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1: Sur la 36 en direction de Mulhouse, un véhicule en train d'être dépanné sur la bande d'arrêt d'urgence au kilomètre 14, donc une dizaine de kilomètres après la barrière de péage de Fontaine. Côté conditions de circulation, le trafic est fluide sur l'ensemble des autoroutes sur lesquelles vous roulez. Pas de difficultés majeures, mais je rappelle que la 40 en Haute-Savoie reste toujours coupée dans les deux sens au niveau du péage de Nangy entre la sortie 14 Annemasse et 15 la Vallée Verte, suite à un incendie de véhicule qui s'était produit dans la journée au niveau de cette barrière de péage. Le péage est donc toujours hors service et sur la 40 direction Chamonix, la bretelle sortie 14 Point de Masse est donc obligatoire et en direction de Lyon et de Paris, c'est la bretelle sortie 15, la Vallée Verte qui est obligatoire. La semaine prochaine, plusieurs travaux sont prévus, notamment du côté de l'A6 qui sera fermée en direction de Paris entre le secteur de Villefranche-sur-Saône, entre les sorties 31.1 et 31.2 chaque soir en semaine de 21h à 6h jusqu'au 12 juin prochain.
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1: Avec la hausse des prix sur le marché des voitures neuves ces dernières années, celui des véhicules d'occasion est pris d'assaut. Comment éviter les arnaques? Quelques conseils avec Victor Simonet.
2: Méfiez-vous de la trop bonne affaire. 20 à 30% moins cher que d'autres offres pour un même modèle doit vous alerter. N'est-ce pas un peu trop beau pour être vrai? Imaginons même qu'il soit fiable, le prix pourrait s'expliquer par l'usure des pièces de la voiture, ce qui veut dire effectuer des réparations fréquentes et un entretien coûteux. Pour éviter de mauvaises surprises, le site Istovec permet de retrouver toutes les informations concernant les réparations et l'entretien du véhicule. Pensez aussi à vérifier le carnet d'entretien de la voiture et le PV de contrôle technique. Celui-ci doit avoir moins de 6 mois. Le plus simple reste aussi d'essayer la voiture directement. Si le vendeur refuse, c'est possiblement qu'il a quelque chose à cacher. Enfin, méfiance dans le cas où un vendeur est uniquement joignable par mail. Et s'il refuse de vous donner son numéro de téléphone, n'insistez pas et dirigez-vous peut-être vers une nouvelle offre. Pour dénicher la bonne occasion, il est indispensable que le contact avec le vendeur se fasse en toute transparence.

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1: Un trafic très fluide du côté des de l'ensemble des autoroutes sur lesquelles vous roulez. Les conditions de circulation sont bonnes. Je rappelle toujours que la 40 reste fermée dans les deux sens au niveau du péage de Nangis entre la sortie 14 Annemasse et 15 La Vallée Verte en direction de Nangis, en direction de Lyon et de Paris. C'est la bretelle de sortie 15 La Vallée Verte qui est obligatoire et en direction de Chamonix. Vous devez quitter l'autoroute au niveau de la sortie numéro 14. Je rappelle que le péage de Nangis est toujours fermé dans les deux sens suite à l'incendie de véhicule qui s'est produit dans la journée d'hier au niveau de cette barrière de péage, ce qui a rendu le péage hors service. Vous avez aussi la possibilité d'éviter ce secteur en passant par la 410 et la 41 à des lacs entre le secteur d'Annecy et le secteur de Genève, puisque demain il risque d'y avoir des bouchons dans ces bretelles et au niveau du réseau secondaire. Donc vous avez la possibilité d'éviter ce secteur. Et si vous faisiez une pause hors du temps sur votre trajet, Cluny en Saône-et-Loire est une ville dont l'histoire rayonne encore aujourd'hui. Entre culture, balades et découvertes, Emma Logerette s'y est rendue.
2: Quand on vient à Cluny, on vient découvrir plus de 1000 ans d'histoire.
3: Virginie Gouteillet, administratrice de l'abbaye et du musée de Cluny.
2: Donc là, on se trouve dans la partie de l'église qui a été construite à la toute fin du XIe siècle. Cette église était la plus grande, la plus haute de toute la chrétienté. Dans le monde, à ce moment-là, il n'y a pas d'église ailleurs qu'en Occident. Eh bien, on peut dire que c'était la plus grande du monde. Je vais vous emmener voir un petit joyau de la visite. Suivez-moi. Nous sommes dans un endroit où le son est différent, vous l'entendez, ça résonne beaucoup plus. C'est une chapelle gothique, une chapelle qui a été construite. Et quand on lève les yeux, on découvre également des vitraux qui sont une création contemporaine de l'artiste Sarkis. Les monuments, et cette chapelle en fait largement partie, sont des lieux de création depuis leur origine. Et poursuivre cette création avec des artistes contemporains, c'est extrêmement riche et précieux pour continuer de faire vivre les lieux. On continue la visite et on va se rendre au musée.
3: Un seul même ticket de visite permet de découvrir l'abbaye ainsi que le musée d'art et d'archéologie.
2: Nous venons de rentrer dans une pièce sombre car on maintient les volets fermés de façon à protéger les quelques 4500 ouvrages qui s'offrent à nos yeux tout autour des murs. Plus de la moitié proviennent vraiment de la bibliothèque qui a été constituée par les moines au fil des siècles. Et certains datent de la fin du 15e siècle, au tout début de l'imprimerie.
3: Une abbaye, c'est aussi des jardins, des espaces extérieurs, et la particularité du lieu est qu'il abrite également une école d'ingénieurs. Lors d'une visite, on peut donc croiser quelques étudiants qui, comme c'était le cas ce jour-là, font la sieste dans ces somptueux jardins. La ville de Cluny est accessible via l'autoroute A6, sortie 29, Moulins-Charolles.

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1: Sur la 79 en direction de Montluçon, un poids lourd en panne dans la bretelle qui permet de rejoindre l'autoroute depuis l'aire du Bourbonnais située après la sortie 29 pour Neuilly-le-Réal. Attention donc pour les poids lourds, c'est compliqué de quitter cette aire et pour les véhicules qui roulent sur l'autoroute à proximité de cette aire, les véhicules, les voitures et les véhicules qui vont sortir de l'aire risquent de s'insérer beaucoup plus tôt que prévu sur l'autoroute. Décalez-vous bien sur la gauche lorsque vous passez au niveau de cette aire de repos. Sur le reste des autoroutes, ça se passe bien. Le trafic est fluide et les conditions de circulation sont bonnes. Je rappelle juste que la 40 reste coupée en Haute-Savoie entre la sortie 14 Annemasse et 15 La Vallée Verte. Pour la semaine qui débute, pas mal de travaux sont prévus, notamment du côté de la région Auvergne en raison d'un chantier de fauchage. La 71 direction Montpellier sera fermée dans la nuit de lundi à mardi au niveau de la sortie 16 Le Brézé. Une partie de la nuit de lundi à mardi, le temps de passage des équipes réalisant ces travaux. Fermeture également durant cette nuit de la bifurcation avec la 710W sur la 71 direction Clermont-Ferrand Nord, fermée une partie de la nuit de lundi à mardi, le temps également du passage des équipes réalisant des travaux de fauchage.
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1: Quand on roule sur autoroute, attention à la somnolence qui peut vite arriver. Émilien Fèvre a rencontré le docteur Clément Guillet, médecin du sommeil au laboratoire d'exploration du sommeil à l'hôpital de la Chartreuse de Dijon.
2: Le risque accidentogène est multiplié par 3 voire 4 dans les 30 minutes suivant les premiers signes de somnolence. Ce que je conseille, c'est de bien faire attention aux signes de somnolence lorsqu'ils arrivent et d'être capable de s'arrêter. On conseille en général de s'arrêter toutes les 2 heures systématiquement pour essayer de faire baisser cette pression de sommeil, si possible en plus de faire une sorte de micro-sieste, c'est-à-dire de se mettre tranquillement sur le siège conducteur au calme et d'essayer pendant quelques minutes de somnoler.
3: Afin que cette somnolence ne soit pas trop présente, il faut prévoir en amont, si possible plusieurs jours à l'avance. Docteur Clément Guillet.
2: La somnolence, ça vient quand on a une dette de sommeil. Donc si on a besoin, par exemple, de 7 heures de sommeil et qu'on va se lever très tôt, on va forcément avoir un moment de somnolence. Donc moi, je conseille de respecter son rythme de sommeil, donc c'est 7 heures, donc d'essayer de se coucher plus tôt en conséquence. Par exemple, quelqu'un qui devrait se lever à 5 heures du matin pour partir beaucoup plus tôt, il faudrait qu'il se couche 2 heures plus tôt si possible. Il faut essayer de conserver un maximum ce temps-là, donc d'anticiper, peut-être même les jours d'avant, de se coucher un peu plus tôt. Il faut se connaître et être capable d'anticiper ses longs trajets.

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1: Bonne matinée, bonne route à tous, il est 3h.
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1: Un incident majeur à vous signaler sur l'ensemble des deux autoroutes sur lesquelles vous roulez. Le trafic est fluide et les conditions de circulation sont bonnes. Je rappelle juste que la 40 en Haute-Savoie reste fermée au niveau du péage de Nangy. Si vous êtes sur la 40 en direction de Chamonix, la bretelle sortie 14 Annemasse est obligatoire. Et dans l'autre sens, direction Lyon et Paris, c'est la bretelle sortie 15 qui est obligatoire, puisque je rappelle que le péage de Nangy est fermé dans les deux sens en raison d'un incendie qui s'est produit dans la journée d'hier. Un véhicule qui a pris feu au niveau de la barrière de péage. Le péage est donc hors service. Vous avez aussi la possibilité d'éviter tout ce secteur en contournant par la 410 et la 41 des lacs entre le secteur d'Annecy et le secteur de Genève. Surtout si vous avez prévu de prendre la journée de demain, il est prudent d'éviter ce secteur et de passer par ces autoroutes car il risque d'y avoir des bouchons dans les bretelles et sur le réseau secondaire. Je rappelle également que sur la 5B dans le département de l'Essonne, la voie de gauche est neutralisée dans les deux sens entre la sortie 12B province et la sortie 13 pour Réau en raison d'un accident qui s'est produit la veille au niveau de ce secteur. Les pneumatiques, des éléments de sécurité importants à surveiller sur la route des vacances, surtout quand il fait chaud, Adeline Després.
2: L'été, les fortes températures malmènent vos pneus. Le rappel des bons gestes avec Coralie Maslow d'Allopneus.com.
3: C'est vrai qu'avec la chaleur, la pression des pneus peut diminuer. Surtout bien la vérifier avant de prendre la route, surtout s'il y a un chargement sur le véhicule. Et pour bien vérifier ces pneus, il faut bien les gonfler à froid ou alors si on a fait moins de 3 km. Les pneus sous-gonflés, déjà, c'est un risque de sécurité. Et puis surtout, ça a une utilisation aussi plus importante de votre consommation d'essence, si vous avez un véhicule électrique, de votre charge électrique, pour votre sécurité aussi, parce que des pneus sous-gonflés, ça augmente la distance de freinage.
2: Les pneus sous-gonflés ou surgonflés augmentent le risque d'éclatement. Toutes les indications constructeurs se trouvent dans la portière, le carnet d'entretien ou parfois la trappe à essence. Autre contrôle facile à faire avant de partir.
3: Il suffit de faire un contrôle visuel assez simple si vos pneus ne sont pas trop usés. Il faut vérifier aussi qu'il n'y ait pas de hernie, de boursouflure ou de craquelure. Et si c'est le cas, il faut immédiatement les changer, bien évidemment. C'est vrai qu'il est mieux d'avoir des pneus été plus adaptés aux fortes chaleurs. Voilà.
2: Alors si on se rend compte justement que nos pneus ils sont pas du tout adaptés quand on fait notre petit check-up et qu'on est à quelques jours du départ en vacances ou bien qu'on est sur son lieu de vacances, on vient d'arriver, on se dit mince, on a le trajet retour à faire, c'est possible encore de changer ses pneus assez rapidement et assez facilement aujourd'hui.
3: C'est assez simple de faire changer ses pneus parce que vous allez en ligne et les pneus sont disponibles en moins de 48 heures. Et puis après, vous les faites remplacer rapidement chez un professionnel avec deux options, soit par un garage ou sinon, on peut venir sur votre lieu de villégiature, sur votre lieu de travail ou même chez vous et on les fait monter directement avec une camionnette pour le faire plus aisément.
2: Plusieurs sites de vente en ligne proposent d'ailleurs cette option. Alors allez vite faire le tour de votre véhicule, il est encore temps.

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1: Sur la 31 direction, l'ancien accident s'est produit au kilomètre 123, c'est-à-dire après la sortie. Numéro 7 pour Vesoul et l'aire de Val-de-Gris. Un polo a percuté un animal. L'animal pourrait se trouver sur les voies et le polo se trouve sur la bande d'arrêt d'urgence.

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1: Sur la 31 direction Nancy, un patrouilleur va ramasser un animal écrasé sur voie de droite au kilomètre 123, donc après la sortie 7, Vesoul et l'air de Val-de-Gris.
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1: Bonne matinée à vous qui nous écoutez sur Autoroute Info. Je rappelle d'abord cet accident qui s'est produit sur la 31 direction Nancy. Un poids lourd qui a percuté un animal et qui se trouve au kilomètre 123. Donc après la sortie 7 Vesoul et l'air de Val-de-Gris, un patrouilleur est en train de ramasser l'animal écrasé sur la voie de droite et le poids lourd, lui, se trouve sur la bande d'arrêt d'urgence. En Haute-Savoie, je rappelle que la 40 est toujours fermée dans les deux sens au niveau du péage de Nangy. A 40 fermée suite à un véhicule qui a brûlé au niveau de cette barrière de péage dans la journée d'hier. Conséquence, le péage est hors service dans les deux sens. Et si vous êtes sur la 40 en direction de Chamonix, il faut sortir au niveau de la bretelle numéro 14 pour Annemasse. Sur la 40 direction Lyon et Paris, la bretelle sortie 15 pour Vallée-Verte est obligatoire. Je rappelle également que vous pouvez contourner ce secteur par la 410 et la 41 des Lacs depuis le secteur de Genève. Et je rappelle également que si vous arrivez de Paris, un itinéraire de déviation est mis en place. Un palomar est mis en place par la 43. Il faut passer par la 43 en direction de Chambéry et puis la 41 nord, l'axe Lyon-Chambéry-Genève. L'escalade n'est pas seulement réservée aux amateurs de sensations fortes. Bien encadrée, sa pratique est accessible à tous. Enfilez votre baudrier, préparez vos mousquetons. On vous emmène à Saint-Gervais-Mont-Blanc, en Haute-Savoie, pour une initiation en falaise. Reportage de Franck Pellissier.
2: Il faut dire que à Saint-Gervais, l'escalade est en plein renouveau, comme me l'a confirmé Olivier Béguin, directeur de la Compagnie des Guides.
3: La commune de Saint-Gervais a largement aidé à la création de nouvelles falaises et aussi au renouvellement des anciennes en modernisant les équipements. Et l'intérêt du développement des nouvelles falaises sur Saint-Gervais, c'est que ça permet de passer du niveau de la salle d'escalade à la pratique des grandes voies. Tous les équipements ont été pensés dans ce sens.
2: Alors là, on est au pied d'une paroi dans le parc thermal. C'est une paroi pour de l'initiation ?
3: Alors, c'est une paroi qui permet de faire de l'initiation basique. Elle a été complètement rééquipée de façon à pouvoir pratiquer exactement les mêmes choses que l'on fait dans les grandes voies d'ascension. Les relais, plusieurs longueurs de cordes, des descentes en rappel. C'est vraiment un bel outil pédagogique.
2: Et avant de grimper, il faut s'équiper.
3: Alors, au niveau matériel, la première chose, c'est d'avoir un équipement basique, c'est-à-dire un baudrier, une corde et un casque, bien évidemment. C'est une protection contre les chutes de pierre et chutes du grimpeur éventuel. Laquelle chute, si elle est bien assurée, ne pose aucun problème.
2: Ce jour-là, Olivier accueille Yann, qui n'est pas tout à fait un novice.
3: Yann, c'est déjà un bon grimpeur, mais un grimpeur de salle. Et là, il voudrait découvrir donc la pratique des grandes voies. Donc, je vais lui expliquer toutes les techniques qui vont avec.
2: Yann, pas trop impressionné par la paroi ?
4: C'est vrai que ça change un petit peu de la salle, on a moins de repères visuels, mais moi je trouve que c'est toujours un petit peu plus agréable d'être vraiment au contact de cette nature pour l'escalade.
2: Et pendant que Yann se lance dans son ascension, j'en profite pour tendre mon micro à Éline, 11 ans, venue de Nantes, qui vient elle aussi de s'initier à la falaise.
5: On vient de monter donc sur une paroi, on est attaché, on monte et quand on veut descendre, on descend en rappel tranquillement à sa vitesse.
2: Alors c'est quoi le mieux, c'est la montée ou la descente en rappel ?
5: Moi je préfère la descente, on se met bien en arrière, dans son baudrier, c'est assez chouette.
2: Et si l'escalade vous tente, renseignements à la Compagnie des Guides de Saint-Gervais-les-Contamines.

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1: Sur la 40 en direction de Lyon et de Paris, des obstacles sont signalés au kilomètre 112, c'est-à-dire après la sortie numéro 10 pour Bellegarde et le tunnel de Saint-Germain.

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1: Il est 4h, bonne matinée à tous.
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1: Je rappelle ces obstacles sur la 40 en direction de Lyon et de Paris. Un animal écrasé sur les voies, kilomètre 112, c'est-à-dire après la sortie 10 pour Bellegarde et après le tunnel de Saint-Germain. Sur la 40 en direction de sur la 31 en direction de Nancy, un accident s'est produit au kilomètre 123, c'est-à-dire après la sortie 7 pour Vesoul et l'aire de Val-de-Gris. Un poids lourd a arrêté sur la bande d'arrêt d'urgence qui est en train d'être dépannée. Pour vous qui êtes du côté de la 40, une bonne nouvelle, la 40 est de nouveau ouverte en direction de Lyon et de Paris au niveau du péage de Nangy. Péage qui a été fermé une bonne partie de la journée suite à un incendie de véhicule au niveau de ce péage. Par contre, la 40 est toujours fermée cette fois-ci en direction de Chamonix. Fermeture au niveau du péage de Nangy. Donc la sortie 14 reste obligatoire sur la 40 direction Chamonix. Que faut-il faire avant de partir en vacances pour bien préparer son trajet? Raphaël Dudicelli a rencontré un spécialiste de la sécurité routière.
2: Sébastien Vattier, vous êtes responsable pédagogique pour Centaure Grand Est. Pouvez-vous nous donner les conseils à suivre avant de partir en vacances?
3: Déjà, bien préparer sa voiture. Alors, c'est assez vaste comme sujet, mais ça veut dire faire la révision. Si c'est le moment de faire la révision, faire la révision avant de partir. Il vaut mieux réviser avant de partir que après. Ça sera beaucoup plus utile. Et puis ensuite, bien préparer son trajet, les horaires auxquels on va circuler et se préparer soi-même. C'est-à-dire que si on a prévu par exemple, de rouler la nuit, se préparer quelques nuits avant, déjà à se décaler un petit peu en termes de rythme de sommeil pour se préparer à être bien éveillé sur notre parcours de nuit.
2: Attention aussi à vos pneus, leur bon état est essentiel pour votre sécurité. Sébastien Vattier.
3: C'est généralement les accidents que l'on voit, des éclatements de pneus, des pneus qui sont très vieux, très fatigués, souvent mal gonflés. Donc faire attention à ces pneus et puis s'assurer que ce ne sont pas des pneus qui soient trop vieux.
2: On sait que malheureusement sur les airs, on peut être victime de vols. Comment on peut faire pour les éviter?
3: Le mieux, c'est bien sûr de bien cacher tout ce qui peut être objet de valeur, ne pas tenter les voleurs. Hein. Souvent les voleurs, ils vont être assez pressés, donc ils vont pas fouiller. Ils ne vont casser la voiture que s'ils ont repéré quelque chose. Quoi.
4: Je roule sur autoroute, je suis témoin d'un accident ou je vois un obstacle, qu'est-ce que je dois faire?
3: La première chose à faire, c'est déjà de s'arrêter tout de suite pour aller voir ce qui se passe, parce que ça risque d'encombrer la chaussée. Et là, on va être sur un risque de suraccident. Donc l'idéal, c'est d'aller jusqu'au prochain refuge où on va trouver une borne d'appel. Ou alors, si on ne veut pas utiliser la borne d'appel, aller quand même jusqu'au refuge de manière à pouvoir se serrer sur le côté droit et puis utiliser une application style les applis SOS Autoroute.
2: Au cours d'un long trajet à vitesse constante, comme c'est généralement le cas sur autoroute, les risques d'assoupissement surviennent plus rapidement qu'en temps normal. Donc pensez à vous arrêter régulièrement pour éviter une baisse certaine de concentration sur la route. Les aires d'autoroute sont nombreuses, alors n'hésitez pas à faire la pause.

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1: Bonne matinée, bonne route à vous qui nous écoutez sur Autoroute Info. Je rappelle cet accident qui s'est produit sur la 31 direction Nancy. Un poids lourd arrêté sur la bande d'arrêt d'urgence au kilomètre 123, donc après la sortie 7 Vesoul et l'aire de Val-de-Gris. Le poids lourd est en train d'être dépanné sur la bande d'arrêt d'urgence. En Haute-Savoie, sur la 40 en direction de Chamonix, toujours fermeture du péage de Nangy après la sortie 14 pour Annemaz, pour hôtel de sortie qui reste encore obligatoire. Dans le département de l'Essonne, sur la 5B, la voie de gauche est toujours neutralisée dans les deux sens pour les travaux de réparation de glissière entre la sortie 12B et Provins et la sortie 13 pour Réau, suite à un accident qui s'est produit la nuit dernière. Partout ailleurs, pas d'autres difficultés à vous signaler. Le trafic est fluide et les conditions de circulation sont bonnes. Une manière assez inédite de voyager à présent, le vagabondage. Véronique Voiron est allée glaner quelques conseils auprès d'un spécialiste.
2: C'est dans la Drôme, dans un bois au bord d'une rivière paisible, mais habillée, je vous rassure, que je retrouve Nance Thomasset, l'un des membres du duo Nance et Moots de l'émission Nu et culotté. Il nous livre tout d'abord sa définition du vagabondage.
3: Le vagabondage, c'est une forme de voyage dans lequel on se lance avec une contrainte particulière, par exemple le fait d'avoir peu d'argent ou pas du tout, pas de vêtements dans notre cas, peu de ressources en général, ce qui fait qu'on va se retrouver dans un état de vulnérabilité choisi et qui va provoquer de la rencontre nécessairement parce qu'on va avoir besoin des autres pour manger, dormir, se déplacer.
2: Et pour vagabonder, pas besoin de partir forcément très loin.
3: Allez, je sors du boulot ce soir et je sais pas où je vais, je me prends une heure pour aller errer dans des nouvelles rues que j'ai jamais explorées. Ou tiens, je vais poser des questions au hasard à des passants. Et de faire des petites expériences comme ça, pour moi, le voyage passe beaucoup par le côté ludique et l'expérience. Et j'aime me dire que c'est du coup beaucoup plus accessible que s'il faut à chaque fois payer un billet de train, d'avion et puis un hôtel, quoi.
2: Comment s'y prendre pour tenter l'expérience ?
3: Moi, j'invite les gens déjà à oser leurs rêves à eux. Peu importe si ça plaît aux autres ou pas, ça c'est mon rêve et j'y vais. Ça peut être un truc très irrationnel, très simple, ça peut être d'aller voir ma grand-mère, je sais pas où, ou je sais pas, aller dans telle région parce que ça me ramène à des souvenirs d'enfance. Donc voilà, contacter déjà son rêve et puis ensuite de garder le cap. Il y a toute la vie pour faire notre Himalaya, donc pas la peine de vouloir le réaliser en un an.
2: L'idée donc, quand on se lance dans le vagabondage, c'est d'y aller progressivement.
3: Pour nous, une culotté, ça s'est pas fait en un jour. Il y a eu plein d'étapes avant. Une étape de voyager juste avec un sac à dos, après avec un sac à dos de plus en plus léger, un jour sans argent, et un jour on a fait le pas de voyager en partant depuis la nature et un jour en partant à poil. Du coup, pour quelqu'un qui n'a jamais fait d'autostop, peut-être c'est pas le premier pas à faire, peut-être ça va être le covoiturage. Et une fois qu'on a renouvelé l'expérience plusieurs fois, qu'on commence à avoir confiance, peut-être qu'on peut se mettre à l'autostop et aller effectivement dans des stations-service pour pouvoir choisir ses conducteurs.
2: Et quand on l'interroge sur le bilan de ses 14 années de vagabondage à travers la France,
3: rien que de penser à toutes ces personnes qui nous ont fait confiance. Pour moi, les véritables personnes culottées, c'est ceux qui osent encore aujourd'hui ouvrir leurs portes à des inconnus.
2: À présent, à vos baluchons et à vous de jouer.

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1: Sur la 6 en direction de Paris, des débris de pneus signalés au kilomètre 395, c'est-à-dire après la sortie numéro 30 pour Belleville et l'aire de Les Sablons.

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1: Sur la 77 en direction de Paris, un poids lourd arrêté sur la bande d'arrêt d'urgence au kilomètre 61, c'est-à-dire après la sortie numéro 20 pour Orléans.

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1: Bonne matinée à tous, bon début de semaine, il est 5h.
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1: Et je commence par une bonne nouvelle en ce début de semaine sur la 40. La 40 est de nouveau ouverte en direction de Chamonix. 40 qui avait été fermée une bonne partie de la nuit en raison d'un véhicule qui avait brûlé au niveau du péage de Nangis. Le péage de Nangis était fermé. Mais maintenant, il est de nouveau ouvert dans les deux sens de circulation. Vous pouvez donc continuer votre trajet sur la 40 que vous allez direction Chamonix ou direction Lyon et Paris. On part du côté de la 49 en direction de Valence. Un véhicule est arrêté dans la bretelle d'entrée 10 qui arrive à deviner une personne qui a fait un malaise dans cette bretelle d'entrée. Restez prudent si vous arrivez sur l'autoroute par cette bretelle ou si vous passez à hauteur de cette bretelle puisque les véhicules qui vont rentrer risquent de s'insérer beaucoup plus tôt que prévu sur l'autoroute. Sur la 31 en direction de Nancy, un accident s'est produit au kilomètre 123. C'est-à-dire après la sortie numéro 7, c'est pour Vesoul et l'aire de Val-de-Grès, un poids lourd en train d'être dépanné sur la bande d'arrêt d'urgence. Et sur la 6 en direction de Paris, un animal écrasé signalé sous les voies, kilomètre 395, donc après la sortie numéro 30 pour Bonneville et l'aire des Sablons. On poursuit la route tout de suite avec Tame Impala et Jenny sur Autoroute Info.

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1: L'accident vient de se produire sur l'A5 en direction de Paris. Il y aurait au moins un véhicule impliqué au kilomètre 191, c'est-à-dire après la sortie numéro 24 pour Chaumont. J'y reviens dans les prochaines minutes, mais avant cela, on écoute les Black Eyed Peas sur Autoroute Info.

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1: Un accident s'est produit sur la 5 en direction de Paris. Il y aurait au moins un ou deux poids lourds plus et une voiture sur la bande d'arrêt d'urgence au kilomètre 191, c'est-à-dire après la sortie numéro 24 pour Chaumont et l'aire de Château-Villain-Orge. Vous qui êtes sur la 77 en direction de Paris, un poids lourd arrêté sur la bande d'arrêt d'urgence au kilomètre 61, c'est-à-dire après la sortie numéro 20 pour Gien et Briard. Et si vous êtes sur la 6 en direction de Paris, la chaussée est toujours glissante au kilomètre 381, donc dans le secteur de la sortie 28 pour Mâcon Nord. Des équipes qui sont en train de nettoyer la chaussée, nettoyer des débris sur la chaussée peut être glissante. Partout ailleurs, pas d'autres difficultés à vous signaler, le trafic est fluide et les conditions de circulation sont bonnes.
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1: On poursuit la route tout de suite avec Jérôme Lecoux, où on écoute les prévisions météo pour la journée. Les prévisions présentées par Jérôme Lecoux, prévisionniste à Météo France.
2: Cette semaine débute sous de meilleurs auspices avec des températures moins chaudes que les jours précédents et un temps calme, sec dans l'ensemble. Lundi après-midi, les éclaircies s'annoncent ainsi belles sur la majeure partie de notre pays, ce qui se traduit par un ciel peu nuageux à variable. Quelques bémols toutefois sont à signaler vers la pointe bretonne où les nuages finissent par couvrir le ciel et apporter quelques pluies d'ici la fin de journée. En montagne, le temps peut tourner à l'orage en fin d'après-midi et début de soirée sur le sud des Alpes ou encore sur l'est de la chaîne des Pyrénées avec quelques averses attendues. En moyenne et basse vallée du Rhône, sous un soleil bien présent, le Mistral est sensible à 50 km/h. Côté température, les valeurs au plus chaud de l'après-midi affichent 24 degrés à Lille, 26 à Paris, Nancy, Mulhouse, Genève et Dijon, 27 à Clermont-Ferrand, 28 à Lyon, Bordeaux et Agen et 29 degrés à Valence. Jérôme Lecoux, Météo France pour Autoroute Info.
1: On poursuit la route tout de suite avec Bruno Mars sur Autoroute Info. Bonne route à vous.

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1: Un accident en cours sur la 5 en direction de Paris. Deux poids lourds et une voiture accidentée sur la voie d'arrêt d'urgence, la voie de droite et même un véhicule qui empiète légèrement sur la voie de gauche au kilomètre 191, c'est-à-dire après la sortie 24 pour Chaumont et l'aire de Châteauvillain-Orge. Le trafic se fait difficilement sur la voie de gauche, uniquement dans ce secteur. Nous partons maintenant entre Bordeaux et Pau, dans le sud-ouest de la France. Xavier Ferrand s'est arrêté au PC Sécurité qui gère le trafic de l'autoroute A65. Sur place, il a rencontré le responsable des lieux.
2: Sylvain Rodoir, responsable péage et PC A65.
3: Il y a des écrans un peu partout. Est-ce que vous pouvez nous décrire ça? Alors d'abord, là sur le côté gauche, juste à côté de nous, dites-moi ce qu'on voit.
2: Là, on a le côté assistance client, qui nous permet de prendre les clients en voie qui ont des petits problèmes de paiement ou de compréhension du fonctionnement de la voie.
3: Il y a notamment toutes les caméras, vous voyez tout le temps ?
2: On voit tous les péages en direct, que ce soit l'entrée ou la sortie. On peut utiliser toutes les commandes mises à disposition pour régler des problèmes de monnaie, de compréhension ou d'insertion de carte.
4: Il a pas de bip dans son véhicule ?
5: Non, il a pas de bip et il a pas de laisser passer, il a rien en fait.
4: Le souci, c'est que sans présentation d'un justificatif, je suis obligé d'appliquer un tarif. Hein.
5: Vous allez payer.
6: Oui.
5: Là, il va payer, le monsieur. Restez dans votre monsieur. Mettez le frein à main.
4: Ah. Okay,
5: il va payer, du coup.
4: Ok.
5: Ça marche.
4: Okay. Bon, merci quand même.
3: Ensuite, on va se décaler un peu sur la droite. Il y a encore un immense écran face à moi. C'est quoi ?
2: Là, on passe plutôt du côté sécurité, c'est-à-dire des bornes d'appel d'urgence et tout ce qui est vidéo-surveillance du tracé.
3: Il y a aussi les panneaux qui sont le long de l'autoroute, là, c'est ça que je vois ?
2: Oui, on a des panneaux à message variable sur la chaussée, donc voilà, ils sont accessibles à partir de ce PC-là.
3: Il y a un écran, là, juste en face, avec des traits rouges dans tous les sens, c'est quoi ?
2: Ça, c'est la géolocalisation des véhicules qui sont en service aujourd'hui.
3: Et puis, il y a aussi A65 alarme, ça veut dire quoi ?
2: Oui, ça, c'est une GTC, c'est-à-dire une gestion technique centralisée pour connaître tous les événements qui se passent sur nos sites le long de l'autoroute.
3: Nous sommes aussi passés devant l'intercom. Cet outil permet aux opérateurs de nous transmettre les informations que nous vous donnerons ensuite sur Autoroute Info.

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1: Bonne matinée et bonne route à vous qui nous écoutez sur Autoroute Info à cette heure-ci. Le trafic est fluide et les conditions de circulation sont bonnes. Je rappelle par contre cet accident sur la 5 en direction de Paris. Une voiture et un poids lourd sur la voie de droite et la bande d'arrêt d'urgence au kilomètre 191, c'est-à-dire après la sortie numéro 24 pour Chaumont et l'aire de Château-Villaorge. La voie de droite a été neutralisée. Attention, la voiture dépasse sur la voie de gauche. Le trafic se fait donc difficilement sur la voie de gauche dans ce secteur. Pour vous qui êtes sur la 77 en direction de Paris, un poids lourd est arrêté sur la bande d'arrêt d'urgence au kilomètre 61, c'est-à-dire après la sortie numéro 20 pour Gien et Briard et l'aire de Tulipier. La voie de droite a été neutralisée dans ce secteur. Partout d'ailleurs, pas d'autres difficultés à vous annoncer. Le trafic est fluide et les conditions de circulation sont bonnes. L'information trafic reviendra au plus tard à partir de 5h45 pour le réseau des autoroutes alpines. Ce sera Véronique Voiron qui vous accompagnera. Hugo Amiot pour le réseau APRR et pour le réseau Centre et Sud-Ouest. Ilyest Jamlaoui fera la route en votre compagnie. En attendant, on repart en musique avec Temper City sur Autoroute Info.

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1: Dans le Jura, on signale un véhicule arrêté sur la 39 km 48 en direction de Bourg-en-Bresse. Patrouilleur en protection de ce véhicule, c'est après la sortie 6.

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1: Ravi de vous retrouver à 5h45 sur Autoroute Info. On fait la route avec vous et cela commence dès le début de matinée. On commence la semaine ensemble. En effet, ça se passe plutôt bien avec quelques incidents tout de même qui sont à signaler, notamment une intervention en cours en Haute-Marne avec un et plusieurs véhicules accidentés sur la 5 km 191 en direction de Paris. Un poids lourd, une voiture sur bande d'arrêt d'urgence et voie de droite. Conséquence, ces voies sont neutralisées et vous roulez uniquement sur voie de gauche. Beaucoup de monde sur place, je vois ça en retour caméra, pompiers notamment qui interviennent. Soyez prudents, levez le pied à l'approche de ce kilomètre 191, c'est après la sortie 24 Chaumont. Vous signalez dans le Loiret également une intervention en raison d'un véhicule en panne sur la 77 kilomètre 61 en direction de Paris. Là aussi une voie neutralisée, la voie de droite et une seule voie pour circuler. Il s'agit d'un poids lourd en panne après la sortie 20 donc pour Orléans. Partout ailleurs tout se passe bien. À noter les conditions météo, de la grisaille pour vous accompagner en ce début de matinée, mais pas de perturbation. Et puis à cette heure-ci, on parle de travaux et fermeture prévue pour cause de travaux avec cette semaine la 6 qui sera fermée en direction de Paris, secteur de Villefranche-sur-Saône, entre les sorties 31.2 et 31.1, chaque soir de la semaine de 21h à 6h jusqu'au 12 juin prochain. Et puis en Rhône-Alpes, ce sera la 40 fermée en direction de Genève, ou plutôt l'accès à la 404 qui sera fermée en direction de Yona. Et puis fermeture également de la sortie 8 Hauteville.
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1: Allez, dans quelques minutes, on partira à la découverte du massif de Belledonne, un territoire de montagne suspendu entre la plaine et les glaciers qui domine la vallée de Grésivaudan entre Chambéry et Grenoble. Ce sera à suivre par Samber sur Autoroute Info.

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1: Et le rappel de cette intervention en cours en Haute-Marne sur la 5, kilomètre 191 en direction de Paris. C'est après la sortie 24 Chaumont. Beaucoup de monde en intervention concernant deux véhicules accidentés. Vous n'avez que la voie de gauche pour circuler, donc lever le pied après cette sortie 24. Situé entre la Savoie et l'Isère, le massif de Belledonne offre une multitude d'activités de pleine nature à pratiquer toute l'année, à commencer par la randonnée. Véronique Voiron.
2: Des randonnées pour tout niveau permettent de découvrir notamment les nombreux lacs d'altitude. Valérie Lucas, en charge du tourisme à l'espace Belledonne, évoque le GR 738.
3: Un GR qui fait 126 km de long, que l'on propose en 11 étapes. En fait, après, le randonneur a le choix soit de commencer à Champs-Rousse, de finir dans le Haut-Bréda, donc de faire le versant sud ou le versant nord. Il y a plusieurs possibilités, en tout cas, de circuits et d'itinérance. Et pour les moins avertis, 14 camps de base répartis sur la chaîne de Belledonne. On souhaite justement structurer les activités de pleine nature dans ces camps de base, d'amener aussi les gens à découvrir la montagne.
2: Autre façon de parcourir le massif, le vélo, en suivant les balcons de Belledonne.
3: Une route panoramique qui relie Alvar-les-Bains à Uriage-les-Bains, de 60 km, et qui est de vallée en balcon, et qui traverse les villages de Belledonne.
2: Le massif permet des activités en toute saison. Cyril Forêt, responsable communication de l'Office de tourisme Belledonne-Chartreuse.
4: Des activités à vivre en été, en hiver, donc en hiver avec le ski alpin bien sûr, le ski de randonnée, le ski nordique. En été également, on peut faire plein d'activités comme la randonnée avec des super points de vue sur la vallée du Grésivaudan et la vallée du Haut-Bréda avec des points de vue beaucoup plus sauvages, nature. Beaucoup de VTT avec un grand domaine au Sept-Lots sur le bike park, donc du VTT de descente très sportif, mais également VTT assistance électrique pour découvrir les sommets emblématiques sans trop d'efforts. On peut faire de la luge sur rail, donc c'est une luge qu'on dévale sur 300 mètres de montée et 700 mètres de descente à travers des sapins qui est ouverte en toute saison.
2: Et tout est fait pour accueillir au mieux les vacanciers.
4: Que ce soit pour les familles, pour les sportifs, pour les adeptes de nature, pour les curistes également, avec nos stations thermales au cœur du massif de Belledonne, avec Alvar-les-Bains et Uriage-les-Bains. On a aussi des commerçants qui proposent une multitude d'offres et de services avec des restaurateurs et une multitude d'hébergeurs également pour accueillir nos touristes en toute tranquillité au cœur de ce massif qui est exceptionnel et magnifique.
2: De passage dans la région, n'hésitez pas à aller découvrir ce massif de Belledonne.

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1: Tout juste 6h, ravi de vous accompagner.
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1: Et on fait le point sur vos conditions de circulation en ce début de semaine. Premier jour de juin, cela se passe bien sur le réseau que vous empruntez. On attend du monde aux portes des grandes villes. Ça se charge, notamment en arrivant sur Paris ou encore sur Lyon. Mais pour l'instant, pas de bouchons à prévoir. On parle incident et intervention. C'est en Haute-Marne, sur l'autoroute à 5 km 191 en direction de Paris. Concernant une zone d'accident, vous n'avez que la voie de gauche pour circuler. Une voiture a pu être évacuée. Reste en ce moment un poids lourd accidenté et donc du monde en intervention après la sortie 24 pour Chaumont. Pensez à bien lever le pied, serré donc sur cette voie de gauche. Dans le Jura, kilomètre 48 de la 39 en direction de Bourg-en-Bresse, un véhicule arrêté et un patrouilleur en protection. C'est après le secteur de Dole et la sortie 6. Et puis dans le département du Loiret, c'est un véhicule qui est en panne sur la 77, kilomètre 61 en direction de Paris. Un poids lourd arrêté après la sortie 20 pour Orléans. Et là aussi, la voie de droite est neutralisée. Vous n'avez que la voie de gauche pour circuler. Partout ailleurs, tout se passe bien. Pas d'autres incidents à signaler. Et puis côté météo, parfois de la grisaille, des éclaircies qui commencent à arriver, mais en tout cas aucune perturbation. Et l'information trafic revient tout de suite. On s'intéresse pour débuter la journée à l'actualité générale depuis la rédaction de France Info.
2: Maureen Suignard est à la une, cet homme de 41 ans en garde à vue dans le Gers.
3: Après son interpellation samedi, il affirme avoir déposé à la piscine la petite Liana, âgée de 11 ans, mais elle est introuvable. La procureure d'Auch affirme que les déclarations du suspect sont incohérentes et imprécises. L'armée du Koweït dit faire face à une attaque de missiles et de drones sans plus de précision. Pour le moment, le pays abrite une base militaire américaine et est régulièrement attaqué par l'Iran depuis le début du conflit entre Téhéran et Washington. Les États-Unis annoncent de leur côté ce matin avoir frappé des radars et des sites de contrôle de drones en Iran. Vous n'avez plus que quelques heures pour prévenir votre employeur. Dernier jour pour demander le nouveau congé de naissance si votre enfant est né en 2026. Il s'agit d'un congé supplémentaire accordé à chacun des deux parents. Il peut être d'un ou deux mois. Deux étoiles et un retour triomphal pour les joueurs du PSG. Les Parisiens, vainqueurs de la Ligue des champions de football pour la deuxième année consécutive. Cérémonie au Champ de Mars, puis accueil à l'Elysée et enfin fête au Parc des Princes devant plus de 40 000 spectateurs.
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1: Et je vous retrouve dans les prochaines minutes sur Autoroute Info pour reparler de vos conditions de circulation, également le trafic qui se charge, qui commence à se charger aux portes des grandes villes. On vous accompagne sur Autoroute Info pour bien débuter la semaine avec la playlist Angèle et le duo de DJ français Justice.

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1: Et le rappel de cette intervention en Haute-Marne sur la 5 km 191 en direction de Paris avec plusieurs véhicules accidentés. Une voiture, un poids lourd. La voiture a pu être évacuée, reste le poids lourd. Donc à évacuer après la sortie 24 Chaumont. Vous n'avez que la voie de gauche pour circuler. Tout ça, on en reparle dans les prochaines minutes. Le trafic également qui se charge lors de pointe, bientôt en place aux portes des grandes villes. Je vois ça à Paris ou encore à Lyon. Pour l'instant, la playlist d'Autoroute Info Liquido, c'est à suivre. Je vous ai calé ça à Narcotique. Et avant ça, Damien 16 sur Autoroute Info. Bonne route.

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1: Et ravi de vous accompagner en ce début de semaine avec quelques incidents à signaler. C'est le cas en Haute-Marne sur la 5, kilomètre 191 en direction de Paris. Une intervention toujours en cours afin d'évacuer un poids lourd accidenté. C'est après la sortie 24 pour Chaumont. Vous n'avez que la voie de gauche pour circuler dans le Loiret. D'ailleurs, même cas de figure, c'est un poids lourd qui est en panne sur la 77, kilomètre 61 en direction de Paris. Après la sortie 20 pour Orléans, voie droite là aussi neutralisée. Et puis le trafic qui se charge en ce moment aux portes des grandes villes, c'est le cas pour l'arrivée sur Paris, tout au bout de l'autoroute A6, vous avez des bouchons qui débutent dès le secteur de Ris-Orangis. Conséquence pour les 30 derniers kilomètres, il vous faut un peu plus de 40 minutes contre 20 minutes quand tout se passe bien, donc avant de rejoindre le périphérique parisien.
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1: Oui, à cette heure-ci, on s'intéresse à la météo. Alors en ce moment, ça se passe bien, pas de perturbations. On s'intéresse tout de suite aux prévisions. Et en effet, comment ces conditions vont-elles évoluer? On pose la question à Jérôme Lecou de Météo France.
2: Cette semaine débute sous de meilleurs auspices avec des températures moins chaudes que les jours précédents et un temps calme, sec dans l'ensemble. Lundi après-midi, les éclaircies s'annoncent ainsi belles sur la majeure partie de notre pays, ce qui se traduit par un ciel peu nuageux à variable. Quelques bémols toutefois sont à signaler vers la pointe bretonne où les nuages finissent par couvrir le ciel et apporter quelques pluies d'ici la fin de journée. En montagne, le temps peut tourner à l'orage en fin d'après-midi et début de soirée sur le sud des Alpes ou encore sur l'est de la chaîne des Pyrénées avec quelques averses attendues. En moyenne et basse vallée du Rhône, sous un soleil bien présent, le Mistral est sensible à 50 km/h. Côté température, les valeurs au plus chaud de l'après-midi affichent 24 degrés à Lille, 26 à Paris, Nancy, Mulhouse, Genève et Dijon, 27 à Clermont-Ferrand, 28 à Lyon, Bordeaux et Agen et 29 degrés à Valence. Jérôme Lecou, Météo France pour Autoroute Info.
1: Savez-vous utiliser correctement des câbles de démarrage en cas de panne de batterie? Restez à l'écoute dans quelques minutes. On fera un peu de mécanique sur Autoroute Info après. Louane

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1: Direction le département du Rhône avec un véhicule arrêté sur l'autoroute à 6 km 427 en direction de Paris, ou plutôt pour quitter cette autoroute via la sortie 31.2 Villefranche-sur-Saône. C'est un véhicule en panne sur bande d'arrêt d'urgence. D'ailleurs, les passagers sont sortis de ce véhicule pour le pousser et le sortir du réseau. Donc soyez prudents, serrez bien sur la

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1: Et merci d'être à l'écoute d'Autoroute Info en ce début de matinée, début de semaine. Ça se passe globalement bien sur le réseau que vous empruntez. Ça se charge aux portes des grandes villes de Lyon et de Paris. On en parlera. D'ailleurs, le rendez-vous trafic, c'est à 6h30. Le point complet sur vos conditions de circulation. Et avant ça, la playlist d'Autoroute Info, je vous ai calé Damino David ou encore Will Smith, Man in Black, c'est à suivre. Mais à présent, un sujet pratique qui pourrait vous aider et vous sortir d'un mauvais pas si votre véhicule ne démarre pas en raison d'une panne de batterie. Véronique Voiron a mis le nez sous le capot.
2: Le matin, au moment de partir au travail, de préférence, alors qu'on est loin d'être en avance, la voiture ne démarre pas. Et là, on repense soudainement à la batterie qui donnait déjà quelques signes de faiblesse ces derniers jours et on se dit qu'on aurait dû y prêter davantage attention. Bref, l'heure n'est plus au regret, il faut agir. Première chose, mettre la main sur des câbles de démarrage. Et ce n'est pas chose aisée, il semblerait même que l'objet soit devenu une denrée rare. Heureusement, moi, j'ai un frère, merci Eric, il se reconnaîtra, que je peux solliciter pour venir à mon secours. Même si cela peut paraître évident pour certains, voici comment procéder. Placer les deux voitures à proximité sans qu'elles ne se touchent. Les moteurs à l'arrêt et le frein à main enclenché. Ouvrez les capots, dégagez l'accès aux bornes des deux batteries. Vous pouvez alors brancher les pinces pour les relier entre elles. Branchez le câble rouge sur la borne positive de la batterie déchargée, puis l'autre extrémité sur la borne positive de la batterie donneuse d'énergie. Branchez ensuite le câble noir sur la borne négative de la batterie chargée et connectez-le à une surface métallique non peinte du moteur de la voiture en panne. Cela évitera les étincelles près de la batterie. Une fois les deux voitures ainsi reliées, démarrez le véhicule équipé de la batterie en bon état et laissez tourner le moteur quelques instants, puis essayez de démarrer la voiture en panne. Une fois celle-ci démarrée, coupez le moteur de la voiture donneuse et retirez les câbles avec précaution dans l'ordre inverse de la pose. On commence donc par la pince noire de la voiture qui était en panne, puis l'autre extrémité. Ensuite, retirez la pince rouge du véhicule donneur, puis débranchez enfin la dernière pince. Voilà, vous savez à présent utiliser les câbles de démarrage.

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1: À 6h30, ravi de vous accompagner en ce début de semaine, début du mois de juin. Également, on commence la journée ensemble, ça se charge aux portes des grandes villes, hein, vous en doutez. Du monde attendu notamment à Paris ou encore en région lyonnaise, et ça se vérifie en ce moment sur l'autoroute A6. Juste avant de rejoindre Paris et le périphérique, eh bien, vous rencontrez des bouchons dès le secteur de Ris-Orangis pour les 30 derniers kilomètres. Il vous faut déjà 50 minutes contre 20 minutes quand le trafic est totalement fluide partout ailleurs. Pas d'autres bouchons à prévoir, du moins pour l'instant. On suit ça avec attention. Et puis vous signalez un incident, c'est en Côte d'Or, un chevreuil signalé aux abords des voies de l'autoroute à 31 km 1. Vous êtes concerné dans les deux sens de circulation au niveau de la bifurcation avec l'autoroute A6. Partout ailleurs, tout se passe bien, pas d'autres incidents à signaler. Allez, on s'intéresse tout de suite à ce qui se passe en France et dans le monde depuis la rédaction de France Info.
2: Grande crise des librairies, reportage juste après l'info en 1 minute, 6h18. Et à la une, Maureen Suignard, des records seront battus à Versailles.
3: Là où se déroule le sommet de Choose France, le rendez-vous lancé par Emmanuel Macron il y a 9 ans pour attirer des investisseurs étrangers. Cette année, le gouvernement promet que cette édition sera historique et que nous dépasserons les 40 milliards d'euros d'investissement annoncés l'année dernière. Des hostilités ces dernières heures au Moyen-Orient, les gardiens de la révolution iraniens disent avoir visé une base utilisée pour des frappes américaines sans préciser où se situe cette base. Les États-Unis annoncent eux de nouvelles frappes dans le sud de l'Iran et cela malgré le cessez-le-feu en cours entre les deux pays. Et en raison de cette guerre au Moyen-Orient, l'inflation est repartie à la hausse ces derniers mois. Le SMIC augmente aujourd'hui plus 2,41% pour le salaire minimum, environ 35 euros net de plus par mois pour un salarié. Et puis le footballeur Ibrahima Konaté va quitter Liverpool après 5 saisons avec les Reds. Le défenseur central des Bleus n'a pas encore dit quel était son prochain club.
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1: Allez, le retour de l'information trafic dans quelques instants. On reparlera notamment du trafic qui se charge aux portes de Paris et de Lyon. Restez à l'écoute. Je vous retrouve après le tout nouveau Alex Warren.

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1: Direction la Saône-et-Loire avec plusieurs obstacles à signaler sur la 6 km 367 en direction de Paris. C'est après la sortie 28 pour Mâcon. Soyez prudents. Donc un patrouilleur est en route. On en reparle et on se retrouve dans les prochaines minutes. Tom Odell, tout de suite sur Autoroute Info.

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1: Ravi de vous accompagner en cette matinée, 6h43. On fait le point sur vos conditions de circulation. On se rend en Saône-et-Loire avec un patrouilleur qui va bientôt intervenir sur l'autoroute à 6 km 367 en direction de Paris. C'est après le secteur de Villefranche, après le secteur de Mâcon. Il va ramasser une pelle de chantier sur les voies de circulation après la sortie 28. Donc soyez prudents, levez le pied. Et puis non loin de cette intervention, dans le Rhône, sur la 6, toujours un véhicule arrêté, kilomètre 426 en direction de Paris, afin de quitter cette autoroute. Il est arrêté dans la sortie 31.2 pour Villefranche-sur-Saône. On se rend à Paris, d'ailleurs, à présent, tout au bout de l'autoroute A6, des bouchons à prévoir des secteurs de Ris-Orangis. Conséquence, pour les 30 derniers kilomètres, il vous faut à présent plus de 50 minutes contre 20 minutes, quand tout se passe bien, donc pour les 30 derniers kilomètres de cette autoroute A6, avant de rejoindre le périphérique parisien, puis le trafic se charge aux abords des autres deux villes, notamment Belfort ou encore de Lyon, mais pour l'instant, pas de bouchons. Et puis vous parlez à travaux à cette heure-ci. Sachez que cette nuit, fermeture de deux sorties de l'autoroute A6, la sortie 19 pour Auxerre-Nord, fermée dans les deux sens de circulation, puis la sortie 25.2 pour Chalon-sur-Saône. Des fermetures prévues dès 19h30 et ce jusqu'à 6h30 demain matin.
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1: Allez, le retour de l'information trafic dans les prochaines minutes. Et puis on ira à Paris pour découvrir un joyau du gothique, la Sainte-Chapelle. Ce sera à suivre après Ed Sheeran sur Autoroute Info.

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1: Et pas d'évolution, et c'est tant mieux, quel que soit l'axe que vous empruntez. On suit de près l'arrivée aux portes des grandes villes avec le trafic qui se charge fortement. Je vois des ralentissements déjà aux portes de Lyon sur l'autoroute A46. Tout ça, on en reparle à 7h. Eh oui, le rendez-vous du matin, le 7-9 d'Autoroute Info. On sera en compagnie de Roald Bilbo. Ce sera à suivre après Genesis pour la playlist d'Autoroute Info dans quelques instants. Mais avant ça, on fait une halte sur l'île de la Cité à Paris pour découvrir la Sainte-Chapelle, un site géré par le Centre des Monuments Nationaux. Reportage, Jérémy Sclavard.
2: À quelques centaines de mètres de Notre-Dame se trouve la Sainte-Chapelle. L'édifice construit au XIIIe siècle est aujourd'hui situé dans l'enceinte du palais de justice de la capitale. Justine Grémond, guide à la Sainte-Chapelle, nous fait visiter les lieux.
3: Elle a été construite dans les années 1240 par un roi capétien, Louis IX, plus connu sous le nom de Saint-Louis. Et donc il a conçu la Sainte-Chapelle comme un reliquaire monumental pour abriter toutes ces reliques qui nous venaient d'acquérir.
4: Quand on est de passage à Paris, il y a énormément de monuments. Pourquoi est-ce qu'il faut venir voir la Sainte-Chapelle ?
3: La Sainte-Chapelle est un monument incontournable par son architecture impressionnante. La Sainte-Chapelle est connue surtout pour ses vitraux. Il y a de grandes verrières qui composent la Sainte-Chapelle. On dit même qu'il y a plus de verre que de pierre. Sur les murs, c'est vraiment un écrin de verre, environ 800 mètres carrés de vitrail avec des verrières qui peuvent mesurer jusqu'à 15 mètres de haut, une rosace impressionnante de 9 mètres de diamètre.
4: On est au cœur de la Sainte-Chapelle. Devant nous, vous pouvez nous décrire un petit peu ce qu'on a.
3: La Sainte-Chapelle est composée de deux niveaux. Une chapelle basse qui était pour le personnel du palais et une chapelle haute qui était réservée au roi, à sa cour. Et donc, dans la chapelle haute, on se trouve de très grandes verrières. Ces verrières représentent des scènes de la Bible depuis l'Ancien Testament. Ça commence avec la Genèse et puis ça s'étale jusqu'au Nouveau Testament et même l'Apocalypse qui est représenté sur la rose occidentale. Ce n'est pas une rose qui date du XIIIe siècle comme les autres vitraux. Elle date du XVe siècle. Elle avait été refaite un petit peu plus tard.
2: Plus d'informations sur ce site géré par le Centre des Monuments Nationaux sur sainte-chapelle.fr.

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1: Ravi de vous retrouver, vous êtes les bienvenus, il est 7h.
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1: Le 7-9 de ce lundi 1er juin, bienvenue si vous venez de nous rejoindre avec moi l'infotrafic ce matin, Hugo Amiot. Bonjour Hugo.
2: Bonjour Roald.
1: Alors on va regarder évidemment ce qui se passe sur votre route ce matin, globalement c'est calme. On va quand même parler de deux véhicules, ils sont en difficulté dans le département de la Saône-et-Loire.
2: C'est sur l'autoroute à 6 km 388 en direction de Lyon, deux poids lourds arrêtés sur bande d'arrêt d'urgence, ça vient de m'être signalé. C'est après la sortie 28, Mâcon.
1: Vous pensez évidemment à bien serrer sur la gauche en respectant le corridor de sécurité. Pas d'autres difficultés à vous indiquer ce matin, accident ou incident gênant. On va évidemment pas s'en plaindre. On va quand même aller faire un tour du côté des grandes villes. C'est l'heure de pointe, le trafic pendulaire. Et ça commence déjà à se faire ressentir, Hugo.
2: Et ça se vérifie aux portes de Lyon avec plusieurs zones de perturbation tout au bout de l'autoroute A6, passage du tunnel de Fourvière, 2 km de bouchon. La 46 également concernée après le secteur de Rieux, là aussi 2 km. Et puis on notera également 2 km de bouchon tout au bout de l'autoroute A42 après le secteur de Miribel. Et puis aux portes de Paris, c'est tout au bout de l'autoroute A6 que se concentrent des bouchons après le secteur de Ris-Orangis. Conséquence pour les 30 derniers kilomètres, 1 heure contre 20 minutes quand tout se passe bien.
1: Voilà, pour ce qui est donc des conditions aux portes des grandes agglomérations. Un mot sur vos conditions météo, elles sont également favorables. En tout cas, c'est sec, dégagé. Mais il fait quand même moins chaud que la semaine passée. Ça va faire du bien quand même aux organismes, notamment. Température qui devrait retomber dans les normales de saison. On attend 25 degrés au meilleur de la journée. Allez, tout de suite, un détour par la rédaction de France Info pour les titres de l'actualité.
3: 42. Et elle a eu une Maureen Suignard, de nouvelles tensions au Moyen-Orient.
4: Les États-Unis annoncent avoir frappé des radars et des sites de contrôle de drones en Iran. De son côté, le Koweït, un allié de l'Iran, dit faire face à une attaque hostile de missiles et de drones, la deuxième en moins d'une semaine. Après la demande de la France, le Conseil de sécurité de l'ONU se réunit tout à l'heure. Réunion cette fois sur la situation au Liban. Le Premier ministre israélien entend intensifier son offensive dans le pays pour, dit-il, agir contre le Hezbollah, mouvement libanais pro-iranien. Plus de 200 chefs d'entreprise réunis à Versailles aujourd'hui pour la 9e édition de Choose France, événement pour vanter les mérites de l'investissement en France. L'année dernière, 40 milliards d'euros avaient été annoncés. Cette année, ce sera plus, promet le gouvernement. Du mieux pour les constructeurs automobiles, les ventes de voitures neuves repartent à la hausse en France. Plus 3,68% en mai, des ventes portées par l'électrique. Mais sur les 5 premiers mois de l'année, le marché automobile a reculé.
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1: Restez avec nous, bien sûr, on va revenir dans un instant, on parlera d'une zone de chantier également sur la 6 entre Avallon et Biarritz, Mur en Bourgogne. Tout de suite, Shakira sur Autoroute Info pour la playlist.

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3: Pas de changement. Depuis notre dernier rendez-vous, il y a quelques instants, c'est calme ce matin du côté de la Bourgogne, notamment la traversée de la Bourgogne sur la 6 entre Paris et Lyon. Quelques perturbations autour des grandes villes assez habituelles et tout cela, on en reparlera dans le détail à 7h15. Des travaux ont lieu sur la 6 entre Avallon et Biarritz-Saumur en Bourgogne en direction de Lyon. Jérémy Esclavard a contacté Jean-Emmanuel Garels, autoroute APRR, pour en savoir plus.
4: Nous allons renouveler 15 km de chaussée sur le mois de juin et nous profitons de ce chantier pour mutualiser avec la réfection des enrobés de l'étanchéité sur un ouvrage d'art assez conséquent qui est le viaduc de Toutry entre Avallon et Biarritz.
5: Et pour les automobilistes qui seront dans cette zone, sur le terrain, qu'est-ce qu'il va y avoir? Plusieurs voies de neutraliser, un basculement de circulation?
4: Alors nous travaillons sous basculement de circulation. Ce basculement est posé toute la semaine, donc il est posé le lundi et ensuite déposé le vendredi. Ce basculement nous permet de travailler en toute sécurité pour les collaborateurs des entreprises qui œuvrent à peu près 5 jours par semaine sur cette opération.
3: Voilà, vous restez avec nous, bien sûr, le retour de l'infotrafic. Ce sera 7h15, nouveau point sur vos conditions de circulation, le retour de la playlist d'Autoroute Info ce matin. C'est avec YouTube, Sunday, Bloody Sunday. Bon voyage, bonne matinée.

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1: Et direction le département de l'Aube sur l'autoroute à 5 km 89 en direction de Nancy et de Dijon. On me signale des obstacles et des débris de pneus sur les voies cet après la sortie 19 pour 5.

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1: Dans l'Ain, on signale un cône sur les voies de la 42 km 14 en direction de Genève. C'est au niveau de la sortie 5.1.

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1: Allez, toujours avec nous sur Autoroute Info ce matin. Et Hugo, on va parler d'obstacles. Il y en a dans l'Ain et dans l'Aube ce matin.
2: Et on commence dans le département de l'Ain sur la 42, km 14 en direction de Genève. C'est un cône sur les voies de circulation au niveau de la sortie 5.1 Montluel. Et puis dans l'Aube, des débris de pneus sur les voies de la 5, km 89 en direction de Nancy et de Dijon. C'est avant le secteur de la ville de Troyes, après la sortie 19.
1: Et puis une petite intervention du côté de la 6 en Saône-et-Loire aussi.
2: Kilomètre 389, deux poids lourds en panne sur bande d'arrêt d'urgence en direction de Lyon. Conséquence, un patrouilleur est en route et un dépanneur qui va arriver après la sortie 28, Mâcon.
1: Et on s'intéresse aussi ce matin à ce qui se passe autour de Lyon et de Paris.
2: Et c'est déjà bien chargé aux portes de Lyon, 4 kilomètres de bouchons sur la 46 après le secteur de Rieux. Il faut compter 15 minutes de temps de parcours. Même cas de figure tout au bout de l'autoroute à 42 après le secteur de Miribel. Et puis au passage du tunnel de Fourvière, on notera 10 minutes d'attente aux portes de Paris. Cela se concentre tout au bout de l'autoroute A6. 1 heure contre 20 minutes quand tout se passe bien pour les 30 derniers kilomètres. Et puis on notera également une perturbation à l'est de Paris dans la bretelle de jonction entre la 5A et la Nationale 104 sur plusieurs centaines de mètres.
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1: La météo, c'est sec, dégagé, ça devrait le rester. On va voir ça dans un instant. Les températures en baisse pour cet après-midi. On attend au mieux 25 degrés. On va s'intéresser donc aux prévisions maintenant. Qui nous sont ce matin présentées par Jérôme Lecoux de Météo France.
3: Cette semaine débute sous de meilleurs auspices avec des températures moins chaudes que les jours précédents et un temps calme, sec dans l'ensemble. Lundi après-midi, les éclaircies s'annoncent ainsi belles sur la majeure partie de notre pays, ce qui se traduit par un ciel peu nuageux à variable. Quelques bémols toutefois sont à signaler vers la pointe bretonne où les nuages finissent par couvrir le ciel et apporter quelques pluies d'ici la fin de journée. En montagne, le temps peut tourner à l'orage en fin d'après-midi et début de soirée sur le sud des Alpes ou encore sur l'est de la chaîne des Pyrénées avec quelques averses attendues. En moyenne et basse vallée du Rhône, sous un soleil bien présent, le Mistral est sensible à 50 km/h. Côté température, les valeurs au plus chaud de l'après-midi affichent 24 degrés à Lille, 26 à Paris, Nancy, Mulhouse, Genève et Dijon, 27 à Clermont-Ferrand, 28 à Lyon, Bordeaux et Agen et 29 degrés à Valence. Jérôme Lecoux, Météo France pour Autoroute Info.
1: Allez, vous restez avec nous. Retour de l'info trafic, ce sera dans un instant. Le vrai faux d'Autoroute Info également à suivre. Tout cela, ce sera après avoir écouté celui qui signe son grand retour après 3 ans d'absence. Son prochain album devrait sortir à la rentrée 2026. On va y arriver. C'est Pierre Demar sur Autoroute Info. Bon voyage.

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1: Il y a des obstacles ce matin à vous signaler, Hugo. Il y en a dans l'Ain et dans le département de l'Aube.
2: Et on commence sur la 42 dans le département de l'Ain, à Cône, sur les voies kilomètre 14 en direction de Genève. Au niveau de la sortie 5.1 Montluel, et puis dans l'Aube, ce sont des débris de pneus sur la 5, kilomètre 89 en direction de Nancy. C'est après la sortie 19 Saint-Florentin.
1: Paulin Caillard et Géraldine Millard répondent aux questions que vous vous posez sur les travaux sur Autoroute.
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3: Vrai ou faux, les travaux de rénovation des chaussées d'autoroute se font toujours de nuit.
4: C'est faux, les choix sont faits pour limiter la gêne aux automobilistes. Très souvent, et notamment aux abords des grandes agglomérations, la priorité est donnée à l'écoulement du trafic pendulaire, très important en journée. Dans ces secteurs, les travaux sont presque exclusivement réalisés de nuit, pour perturber le moins possible. Mais ce n'est pas pour autant la règle.
3: Et comment ça se passe en journée ?
4: Eh bien, par exemple, sur les grands axes, comme l'autoroute A6 entre Beaune et Lyon, on préfère mettre en place un basculement de la circulation avec les deux sens sur une moitié d'autoroute. Seules quelques semaines dans l'année sont disponibles pour réaliser de tels travaux.
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1: Allez, vous ne bougez pas, je vous dis 7h30, nouveau point sur vos conditions de circulation à la playlist d'Autoroute Info. Ce matin, le Lyon, ça arrive juste après Matmata.

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1: Oui, c'est lundi, c'est le 7-9, 1er juin. Merci d'être avec nous ce matin. On fait un nouveau tour d'horizon de vos conditions de circulation. Et Hugo, vous allez nous parler d'obstacles. Il y en a dans l'Aube et puis de poids lourds en difficulté en Saône-et-Loire sur la 6.
2: Les obstacles, il s'agit de débris de pneus sur la 5, km 89 en direction de Nancy et Dijon, juste après la sortie 19, Saint-Florentin, patrouilleur est bientôt sur place. Et puis en Saône-et-Loire, un patrouilleur déjà là sur la 6, km 389 en direction de Lyon. Deux poids lourds en panne sur bande d'urgence après la sortie 28, Mâcon.
1: Alors, c'est le début de semaine, c'est l'heure de pointe, le trafic pendulaire, et ça se voit à Paris et à Lyon, Hugo.
2: Ah oui, avec pas mal de bouchons à prévoir. Aux portes de Lyon, tout d'abord, pas moins de 5 km de perturbation à l'est de Lyon sur l'autoroute A42, 20 minutes de temps de parcours après le secteur de Miribel. Même cas de figure tout au bout de la 46, juste avant de rejoindre Lyon après le secteur de Rieux. Et puis, au bout de l'autoroute A6, au passage du tunnel de Fourvière, 3 km de bouchons et 10 minutes de perte. Aux portes de Paris, on notera également des bouchons à l'est de Paris, dans la bretelle de jonction entre la 5A et la Nationale 104, plus d'un kilomètre de perturbation. Et enfin, tout au bout de l'autoroute A6, il faut compter sur plus d'une heure de temps de parcours, contre 20 minutes quand tout se passe bien pour les 30 derniers kilomètres.
1: Voilà, et puis la météo, c'est sec, ensoleillé, mais moins chaud que la semaine passée. Les titres de l'actualité tout de suite depuis la rédaction de France Info.
3: À la une, Maureen Suinière, ces nouvelles frappes menées en Iran.
4: Des frappes de l'armée américaine en réponse à des actions agressives de Téhéran, disent les États-Unis. L'Iran annonce de son côté avoir ciblé une base utilisée par l'armée américaine pour mener des frappes en Iran. Ces attaques interviennent alors que Washington et Téhéran tentent de sceller un accord de paix. Deux mineurs placés en garde à vue après une fusillade à Grenoble la semaine dernière. Fusillade qui a fait un mort et quatre blessés. Le procureur de Grenoble estime qu'il s'agit d'une riposte à des tirs mortels à Échirolles quelques jours plus tôt. C'est une proposition de loi qui est née après le scandale de Betaram, des violences psychologiques, physiques et sexuelles dans un établissement du Béarn pendant des décennies. Le texte présenté aujourd'hui à l'Assemblée nationale prévoit notamment la création d'un fonds national d'indemnisation pour ceux qui ne pourraient pas aller en justice du fait des délais de prescription notamment. Et puis plusieurs changements en ce 1er juin. Le SMIC est revalorisé de 2,41% pour compenser l'inflation. L'aide au carburant de 100 euros pour les grands rouleurs entre aussi en vigueur. Et les aides pour l'achat ou la location de véhicules électriques, ces aides sont renforcées.
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1: 7 jours sur 7, 24 heures sur 24, et cela tout au long de l'année, vous le savez. Vous restez avec nous, on va revenir dans un instant. On s'intéressera aussi à l'achat d'un véhicule d'occasion. Avant cela, c'est Taylor Swift sur Autoroute Info. Belle matinée, merci d'être avec nous.

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1: Et on file dans l'est de la France, Hugo, avec une qui est en train de prendre feu, semble-t-il.
2: C'est dans le territoire de Belfort, aux abords des voies de la 36, km 37 en direction de Beaunet de Paris. On signale en effet un véhicule en proie aux flammes pour l'instant. Pas plus d'informations à cet niveau de la sortie 12.A.
1: D'ores et déjà, faites attention peut-être au dégagement de fumée qui peut vous gêner dans les deux sens de circulation. En France, la voiture électrique d'occasion séduit de plus en plus, mais alors quels sont les pièges à éviter au moment de franchir le pas? Clément Molison, délégué général de l'Aver France, répond à Octavine Brobel-Dorsman.
3: Ce qui est important, c'est de demander, de vérifier s'il y a un certificat d'état de santé de la batterie qui est fourni au moment de la vente du véhicule. Ce certificat, il va indiquer quel est l'état de santé de la batterie, à quel pourcentage de performance elle se situe, et ça permet d'aiguiller l'acheteur sur la durée de vie restante de ce véhicule.
4: Avant d'acheter une voiture électrique d'occasion, il est aussi important de se poser les bonnes questions, comme est-ce que je veux un modèle récent, de quel type de véhicule ai-je besoin, ou encore s'assurer que l'autonomie correspond bien à nos besoins du quotidien.
3: On peut tout à fait aujourd'hui acheter une voiture électrique d'occasion. 6 Français sur 7 achètent des véhicules d'occasion. L'essentiel du marché se fait sur la seconde main, voire la troisième ou quatrième main. Et il faut que les Français soient tout à fait rassurés et qu'ils peuvent se tourner vers ce marché en toute confiance.
4: Un marché en pleine croissance. Chaque mois, plusieurs dizaines de milliers de voitures électriques d'occasion sont vendues en France.
1: Une hausse des ventes de voitures électriques de seconde main qui s'explique notamment par la flambée des prix à la pompe. On va évidemment revenir dans quelques instants, 8h moins le quart, nouveau point sur vos conditions de circulation. Retour de la playlist d'Autoroute Info ce matin. C'est Eros Ramazzotti. Bon voyage.

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1: En haute main d'un patrouilleur qui va traverser les voies de la 5 km 225 en direction de Paris afin de ramasser des obstacles. Donc soyez prudents, levez le pied. C'est avant la sortie 24.

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1: Et de retour avec nous sur Autoroute Info à 8h moins le quart. On parlait d'un véhicule en feu dans l'Est. Est-ce qu'on en sait un peu plus, Hugo?
2: Oui, c'est dans le département du territoire de Belfort. Et en effet, j'ai un retour caméra. Les pompiers sont sur place. Alors, il n'y a pas de dégagement de fumée, mais un véhicule qui pourra à tout moment prendre feu. Patrouilleur également sur place. Tout ça se passe sur bande d'arrêt d'urgence au kilomètre 37 de la 36 en direction de Bonnet de Paris, c'est-à-dire au niveau de la sortie 12.B.
1: Et des obstacles, il y en a dans l'Aube, dans deux secteurs différents d'ailleurs.
2: Et on commence en Haute-Marne avec des obstacles sur la 5, kilomètre 225 en direction de Paris. Un patrouilleur est d'ailleurs en ce moment en train de traverser les voies avant de la sortie 24 pour Chaumont. Et puis dans l'Aube, ce sont des débris de pneus sur la 5, kilomètre 89 en direction de Nancy. C'est après la sortie 19 Saint-Florentin.
1: Et on s'intéresse ce matin à ce qui se passe autour des grandes villes, à Lyon et à Paris.
2: Et on commence à Paris avec des bouchons à prévoir, notamment à l'est de Paris, dans la bretelle de jonction entre la 5A et la Nationale 104, bouchon habituel, plus d'un kilomètre de perturbation. Difficulté également tout au bout de la 6 pour les 30 derniers kilomètres. Il faut 1h10 contre 20 minutes quand tout se passe bien. Des bouchons qui débutent dès le secteur de Ris-Orangis, donc temps de parcours pour les 30 derniers kilomètres de la 6. Et puis aux portes de Lyon, on notera 3 kilomètres de bouchons, que ce soit tout au bout de la 6, au passage du tunnel de Fourvière, tout au bout de la 46, après le secteur de Rieux, ou encore au bout de la 42, dans ces trois cas, 20 minutes de perdu.
1: Et puis on parle travaux aussi, bien sûr, hein, sur Autoroute Info, vous le savez. Alors sachez que l'autoroute A6 est fermée en direction de Paris toutes les nuits, hein, jusqu'au 12 juin prochain, entre 21h et 6h, ça sera le cas ce soir au nord de Lyon, dans le secteur de Villefranche-sur-Saône, entre la sortie 31.2 et la sortie 31.1, donc sur 5 à 6 kilomètres, cette fermeture, avec des déviations locales, évidemment, qui seront mises en place.
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1: La météo, hein, pour ce début de matinée, on sait déjà calme, sec et ensoleillé. On va voir comment tout cela va évoluer. Les prévisions météo ce matin, c'est avec Jérôme Lecoux de Météo France.
3: Cette semaine débute sous de meilleurs auspices avec des températures moins chaudes que les jours précédents et un temps calme, sec dans l'ensemble. Lundi après-midi, les éclaircies s'annoncent ainsi belles sur la majeure partie de notre pays, ce qui se traduit par un ciel peu nuageux à variable. Quelques bémols toutefois sont à signaler, vers la pointe bretonne où les nuages finissent par couvrir le ciel et apporter quelques pluies d'ici la fin de journée. En montagne, le temps peut tourner à l'orage en fin d'après-midi et début de soirée, sur le sud des Alpes ou encore sur l'est de la chaîne des Pyrénées avec quelques averses attendues. En moyenne et basse vallée du Rhône, sous un soleil bien présent, le Mistral est sensible à 50 km/h. Côté température, les valeurs au plus chaud de l'après-midi affichent 24 degrés à Lille, 26 à Paris, Nancy, Mulhouse, Genève et Dijon, 27 à Clermont-Ferrand, 28 à Lyon, Bordeaux et Agen et 29 degrés à Valence. Jérôme Lecoux, Météo France pour Autoroute Info.
1: Et on revient dans un instant, vous ne bougez pas avant cela, le retour de la musique. On va écouter Joe, il est aussi acteur dans la série Stranger Things, c'est diffusé sur Netflix, on écoute son titre, ça s'appelle End of Beginning. Belle matinée.

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7: 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De retour avec nous sur Autoroute Info. Bon, ça se passe plutôt bien. Bon, Hugo, vous parliez de véhicule en feu. Finalement, c'est un véhicule en panne. Plus d'obstacles. On est d'accord. J'ai rien oublié.
8: Oui, c'est ça. C'est au kilomètre 37 bon. De la 36 en direction de Beaune.
7: Très bien. Attention quand même. Hein, des piétons qui pourraient se déplacer à proximité des voies de circulation. 8 heures pour un nouveau point sur vos conditions de circulation. Ça arrive dans un instant. Les frérots de la Vega juste après. Cher.

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1: Il est 8h, ravi de vous retrouver. Merci d'être avec nous.
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1: Le 7-9 de ce lundi 1er juin, début de semaine plutôt calme d'ailleurs Hugo, on va s'intéresser quand même à une intervention dans l'est de la France, l'autoroute A36.
2: Avec un peu de monde à prévoir à proximité des voies, c'est dans le secteur de Belfort, sur l'A36, kilomètre 37 en direction de Beaune, avec un véhicule en panne, conséquence dépanneur, gendarme, patrouilleur sur bande d'arrêt d'urgence. Donc il faut bien serrer sur la voie du milieu au niveau de la sortie 12.B.
1: On respecte en effet le corridor de sécurité, pas d'autres événements, incidents à vous indiqué ce matin, on va évidemment pas s'en plaindre, on va quand même s'intéresser à ce qui se passe autour des grandes villes, des grandes agglomérations, et là, pas de surprise, un petit peu de perturbation.
2: Ah oui, plusieurs perturbations qui se concentrent en région lyonnaise, notamment autour de Lyon, sur la 42, tout d'abord, 6 km de bouchon, juste avant de rejoindre Lyon, après le secteur de Miribel, il faut compter sur 20 minutes de temps de perdu, et puis même cas de figure, tout au bout de la 46, d'ailleurs, après le secteur de Rieux, et enfin, sur l'autoroute A6, au passage du tunnel de Fourvière, 7 km déjà de perturbation. Et 20 minutes de temps de parcours. On notera également quelques perturbations aux portes de Paris. Un peu plus d'une heure de temps de parcours contre 20 minutes quand tout se passe bien pour les 30 derniers kilomètres de la 6. Et puis un bouchon habituel là aussi à l'est de Paris dans la bretelle de jonction entre la 5A et la Nationale 104.
1: Et pour les titres de l'actualité, on prend la direction de la rédaction de France Info tout de suite.
3: Le début d'un procès à Strasbourg devant la cour d'assises. Un ostéopathe est accusé de viol et d'agression sexuelle. 22 femmes se sont constituées partie civile. L'accusé de 37 ans conteste les faits et son avocat évoque une maladresse professionnelle. Le chef de l'État affirme que la France a arraisonné un pétrolier en provenance de Russie, un navire sous sanction internationale. L'intervention a eu lieu en Atlantique, en haute mer, avec le soutien du Royaume-Uni, précise le président qui accuse Moscou de contourner les sanctions pour financer la guerre en Ukraine. Au Moyen-Orient, le cessez-le-feu est officiellement toujours en vigueur, mais l'Iran et les États-Unis ont mené des attaques ces dernières heures. L'armée américaine dit avoir mené des frappes en Iran en réponse à des actions agressives de Téhéran. Et puis les supporters parisiens n'en finissent plus de faire la fête pour célébrer le deuxième titre du PSG en Ligue des champions de football. Les joueurs ont retrouvé 100 000 supporters sur le Champ de Mars avant de rejoindre l'Élysée, puis le Parc des Princes. Le dernier bilan après les violences de samedi en marge de ce match est de 312 gardes à vue à Paris.
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1: Et on va revenir évidemment dans un instant, dans quelques instants aussi, direction l'Opéra de Dijon, pour un aperçu de 3 rendez-vous majeurs prévus pour le dernier mois de sa saison. Avant cela, on va repartir avec un des cartons du moment. On adore, hein, c'est Tame Impala. Et Jenny sur Autoroute Info. Bon voyage, bonne route, bonne matinée.

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2: Et on parle ce matin, Hugo, d'une intervention en Côte d'Or à proximité des voies.
3: Et oui, c'est sur l'autoroute à 6 km 229 en direction de Lyon. Véhicule sur bande d'arrêt d'urgence et un patrouilleur est en route. C'est après la sortie 22 à Vallon.
2: Allez, on n'était pas très, très loin de Dijon. On va aller faire un tour à Dijon, justement, qui termine sa saison sous le signe des concerts symphoniques avec pas moins de 3 représentations prévues en ce mois de juin. Un final grandiose que nous présente Victor Simonet.
4: Avant toute chose, laissons Antonella Zeda, directrice de l'Opéra de Dijon, nous rappeler ce qu'est réellement un concert symphonique.
5: C'est des très grands orchestres dans lesquels on a les quintettes à cordes, violons, les altos, les violoncelles, les contrebasses. Et on a aussi une grande instrumentation par rapport à un orchestre classique qui est autour des 45-50 musiciens. On peut arriver jusqu'à 130 musiciens.
4: Des représentations qui impressionneront tout autant les amateurs que les habitués et même les amoureux de cinéma.
5: On accueillera l'Orchestre Philharmonique des Radio France, et après on aura un autre concert symphonique avec l'orchestre Victor Hugo Franche-Comté, dirigé par Jean-François Verdier, avec la soprano Anna Wall. C'est là aussi on pourra découvrir, pour ceux qui ne connaissent pas encore, les planètes des Gustav Holst, qui ont inspiré par ailleurs la bande sonore, la bande de film à John Williams pour Star Wars.
4: 3 concerts qui auront lieu les 2, 18 et 21 juin prochains à l'Auditorium de Dijon.
2: Et vous restez avec nous, bien sûr. Retour de l'infotrafic, ce sera 8h15 précise. Vous ne bougez pas. La musique, c'est un classique désormais. Oasis et Wonderwall sur Autoroute Info. Bonne matinée.

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1: Toujours avec nous sur Autoroute Info ce matin, 8h15, une intervention en cours en région parisienne. On est dans le département de l'Essonne, Hugo.
2: C'est sur la 5B, kilomètre 2, en direction de Melun, et ça vient de nous parvenir. Un véhicule qui est en panne sur bande d'arrêt d'urgence. C'est au niveau de la sortie 12.A, Moissy-Cramayère.
1: On profite de notre présence en région parisienne pour voir comment ça se passe ce matin aux portes de Paris.
2: Pas vraiment d'évolution avec les bouchons habituels dus à matin. C'est le cas à l'est de Paris, non loin de la 5B, dans la bretelle de jonction entre la 5A et la Nationale 104, 2 km de bouchons en direction de d'Evry-Corbeil-Essonne. Et puis sur la 6, on notera également un peu plus d'une heure contre 20 minutes quand tout se passe bien pour les 30 derniers kilomètres. En région lyonnaise également, plusieurs perturbations avec 7 km de bouchons au passage du tunnel de Fourvière. 20 minutes de temps de parcours, c'est tout au bout de l'autoroute à 6. Et puis que ce soit au bout de la 42 ou au bout de la 46, on notera 4 km de bouchons et un quart d'heure de perdu.
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1: Et puis la météo, c'est déjà sec et ensoleillé. Les températures quand même qui devraient être moins chaudes que la semaine passée. On va voir tout cela maintenant. Avec les prévisions météo signées ce matin, Jérôme Lecoux de Météo France.
3: Cette semaine débute sous de meilleurs auspices avec des températures moins chaudes que les jours précédents et un temps calme, sec dans l'ensemble. Lundi après-midi, les éclaircies s'annoncent ainsi belles sur la majeure partie de notre pays, ce qui se traduit par un ciel peu nuageux à variable. Quelques bémols toutefois sont à signaler vers la pointe bretonne où les nuages finissent par couvrir le ciel et apporter quelques pluies d'ici la fin de journée. En montagne, le temps peut tourner à l'orage en fin d'après-midi et début de soirée sur le sud des Alpes ou encore sur l'est de la chaîne des Pyrénées avec quelques averses attendues. En moyenne et basse vallée du Rhône, sous un soleil bien présent, le Mistral est sensible à 50 km/h. Côté température, les valeurs au plus chaud de l'après-midi affichent 24 degrés à Lille, 26 à Paris, Nancy, Mulhouse, Genève et Dijon, 27 à Clermont-Ferrand, 28 à Lyon, Bordeaux et Agen et 29 degrés à Valence. Jérôme Lecoux, Météo France pour Autoroute Info.
1: Et vous restez avec nous, bien sûr, on va revenir dans quelques instants. Vous expliquerez aussi pourquoi il y a autant de chantiers actuellement sur les autoroutes APRR et AREA. Tout cela, ce sera après avoir écouté le tout dernier Bruno Mars.

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1: 8h et presque 20 minutes, merci d'être avec nous ce matin. Hugo, on reparle d'une intervention en cours dans l'est de la France, on est sur la 36.
2: Kilomètre 38, secteur de Belfort, en direction de Mulhouse, c'est un véhicule qui est en panne à proximité des voies, sur bande d'arrêt d'urgence après la sortie 11.B.
1: Vous l'avez peut-être remarqué, il y a actuellement beaucoup de zones de travaux sur les autoroutes. Jean-Manuel Garel, des autoroutes APRR et AREA, nous explique pourquoi tous ces chantiers ont lieu en cette période de l'année. Il est interrogé par Jérémy Esclavard.
3: Nous réalisons un certain nombre de chantiers entre la fin mai et puis début juillet. Premièrement, nous échappons déjà aux semaines du mois de mai qui sont tronquées avec l'ensemble des ponts, hein, ce qui fait que cela peut être un peu plus complexe pour poser des balisages avec les trafics que nous avons et puis qui réduit fortement les délais d'intervention pour les entreprises. Et nous profitons donc des semaines pleines, on va dire, jusqu'au début des vacances scolaires pour pouvoir réaliser nos chantiers avec des trafics un peu plus faibles qui nous permettent à ce moment-là d'avoir une pause de balisage un peu plus facile avec des plages de travail plus larges pour les entreprises. Et ensuite, en fonction des autoroutes, à partir de début juillet en général, nous stoppons les chantiers pour les reprendre à partir de septembre, à partir de la semaine 36, là où le trafic se remet à baisser après les vacances scolaires.
1: Et en cas de ralentissement à l'approche d'une zone de chantier, n'oubliez pas d'allumer vos feux de détresse pour prévenir les autres conducteurs. 8h30, vous ne bougez pas, nouveau point sur vos conditions de circulation pour attaquer la matinée. Les Beach Boys, ça arrive juste après. Imagine Dragons, bonne route.

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1: Toujours avec nous sur Autoroute Info ce matin, et ça se passe plutôt bien sur votre route. On n'a pas d'accident ni d'incident fortement gênant à vous indiquer. On va évidemment pas s'en plaindre à la traversée de la Bourgogne. Ça se passe bien, notamment entre Paris et Lyon. C'est plutôt Hugo aux extrémités d'ailleurs de cet axe, l'axe Paris-Lyon, qui a des perturbations assez habituelles du matin à Lyon et à Paris.
2: Et oui, les bouchons habituels, notamment tout au bout de l'autoroute A6, c'est le

0: passage du tunnel de Fourvière en arrivant à Lyon. On compte 6 km de bouchons et une demi-heure de temps de parcours d'après les estimations GPS. Bouchons également sur la 42 ou encore la 46 juste avant de rejoindre Lyon. 3 km de bouchons et 10 minutes de perdu. On notera également des perturbations, vous l'avez dit, en région parisienne, tout au bout de la 6 notamment. Plus d'une heure de temps de parcours pour les 30 derniers kilomètres contre 20 minutes quand tout se passe bien. Et puis à l'est de Paris, 1 km de bouchons dans la bretelle de jonction entre la 5A et la Nationale 104.
1: Allez, patience, on continue évidemment de suivre tout cela très près. On vous accompagne ce matin sur la route du travail. La météo, c'est calme, sec et déjà ensoleillé. La bonne nouvelle, c'est quand même que les températures vont baisser cette semaine. Exemple, cet après-midi au meilleur de la journée, 25 degrés au mieux. Retour de l'infotrafic, ce sera dans un instant. Tout de suite, les titres de l'actualité depuis la rédaction de France Info.
2: Et à la une, Maureen Suenir, le dernier bilan donné par Laurent Nunez.
3: Il y a eu ce week-end 890 interpellations et 178 blessés côté policiers en marge de la finale de la Ligue des champions de foot, selon le ministre de l'Intérieur. Une hausse de 45% par rapport à l'année dernière. Laurent Nunez s'est félicité ce week-end d'une situation globalement sous contrôle. Est-ce que cela a été le cas, Maud Bréjon, la porte-parole du gouvernement et l'invité du 8:30 France Info dans 10 minutes. 200 chefs d'entreprise réunis à Versailles aujourd'hui pour la 9e édition de Choose France. Événement pour vanter les mérites de la France aux investisseurs étrangers. Le géant japonais du secteur des technologies SoftBank promet déjà 45 milliards d'euros d'investissement d'ici à 2031. Et puis des médecins libéraux français alertent le gouvernement dans une lettre ouverte. Ils estiment que la pollution chimique de l'eau potable est un enjeu massif de santé publique, trop souvent minimisé. L'organisation de médecins affirme notamment que seuls 20 polluants éternels sont surveillés alors qu'il en existerait entre 4000 et 15000 et que 14 millions de Français sont exposés aux pesticides.
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1: Allez, vous restez avec toi, on va revenir dans un instant, ça intéressera aussi au bon réflexe à avoir au moment d'aborder une zone de chantier sur l'autoroute. Avant cela, Indochine, No Name, merci d'être avec nous, bonne matinée.

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1: Une intervention sur un véhicule en panne. On est dans l'est de la France, autoroute à 36. C'est Hugo.
2: Kilomètre 36 en direction de Mulhouse. Un véhicule en panne dans la bretelle de sortie 12.B pour Belfort. Du Monde se rend sur place.
1: Comment bien aborder une zone de santé sur autoroute? Tout d'abord, en respectant les limitations de vitesse indiquées sur place, mais pas seulement, Elisa Lalade.
3: La suite tient en un seul mot, anticiper. Les chantiers sont toujours annoncés quelques centaines de mètres en amont. Les panneaux de pré-signalisation indiquent la disposition du chantier et quelle voie sera disponible. C'est le moment d'anticiper et, si c'est nécessaire, de changer de voie de circulation. En abordant des travaux, il faut être attentif aux autres véhicules. Certains peuvent changer de voie à la dernière seconde, ce qu'il faut évidemment éviter. Pour ne pas être surpris en cas de changement brusque de voie par un autre conducteur, maintenez des distances de sécurité suffisantes avec le véhicule qui est devant vous. Il y aurait sinon un risque d'accident, ou le risque de heurter les cônes de signalisation du chantier, ou pire encore, le risque de renverser une personne qui travaille dans les travaux abordés.
1: Allez, vous restez avec nous, on va se retrouver dans un instant, moins de 10 minutes, 9h moins le quart. Nouveau point sur vos conditions de circulation et pour bien attaquer la journée, tiens, REM et Losing My Religions.

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1: En région parisienne, un patrouilleur va traverser les voies de l'autoroute A5B, kilomètre 7 en direction de Paris, afin de ramasser des obstacles sur les voies. C'est après la sortie 14, voie Zenon.

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2: Dans le département des Vosges, on signale un véhicule arrêté sur la 31 km 195 en direction de Nancy. Il s'agit d'une zone de chantier, donc soyez très prudents au niveau de la sortie 19.

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1: Et de retour avec nous à 9h moins le quart sur Autoroute Info, avec des véhicules qui sont tombés en panne. Il y en a eu pas mal ces dernières minutes, Hugo notamment, du côté de l'autoroute A40.
2: Toute une série de véhicules en panne en effet, et on commence dans le département de l'Ain, donc avec ce véhicule en panne, kilomètre 138 sur bande d'arrêt d'urgence, c'est en direction de Chamonix, juste après un viaduc, c'est après la bifurcation avec la 42.
1: Voilà, et puis on va peut-être aussi évoquer cet autre véhicule en panne, là c'est dans les Vosges, autoroute A31.
2: Kilomètre 195 en direction de Nancy, véhicule arrêté dans une zone de travaux, donc il pourrait y avoir de la gêne au niveau de la sortie 10, Neufchâteau.
1: On s'intéresse aussi ce matin à la situation autour des grandes agglomérations à Lyon et à Paris.
2: Avec pas vraiment d'évolution et toujours des perturbations à Lyon, notamment 7 km de bouchons au passage du tunnel de Fourvière tout au bout de l'autoroute A6. On notera également 3 km de bouchons tout au bout de l'autoroute A46 et au bout de l'autoroute A42, il faut compter sur 20 minutes de temps de parcours. Et puis aux portes de Paris, bouchons également dans la bretelle de jonction entre la 5A et la Nationale 104, ça se passe à l'est de Paris, sur 1 km 10 minutes de perdu. Et enfin, sur les derniers kilomètres de l'autoroute A6, des bouchons qui débutent dès le secteur de Ris-Orangis.
1: Du côté des travaux, vous noterez que ce soir, l'autoroute A6 sera fermée en direction de Paris, dans le secteur de Villefranche-sur-Saône, on est au nord de Lyon, entre la sortie 31.2 et la sortie 31.1, chaque soir de la semaine. D'ailleurs, donc entre 21h, je vous le disais, jusqu'à 6h le lendemain matin, travaux qui vont se tenir jusqu'au 12 juin prochain, des déviations locales, évidemment, qui seront mises en place.
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1: Et du côté de la météo, c'est calme, sec et déjà ensoleillé. On va voir comment tout cela va évoluer. Avec les prévisions météo signées ce matin, Jérôme Lecouf de Météo France.
3: Cette semaine débute sous de meilleurs auspices avec des températures moins chaudes que les jours précédents et un temps calme, sec dans l'ensemble. Lundi après-midi, les éclaircies s'annoncent ainsi belles sur la majeure partie de notre pays, ce qui se traduit par un ciel peu nuageux à variable. Quelques bémols toutefois sont à signaler vers la pointe bretonne où les nuages finissent par couvrir le ciel et apporter quelques pluies d'ici la fin de journée. En montagne, le temps peut tourner à l'orage en fin d'après-midi et début de soirée sur le sud des Alpes ou encore sur l'est de la chaîne des Pyrénées avec quelques averses attendues. En moyenne et basse vallée du Rhône, sous un soleil bien présent, le Mistral est sensible à 50 km/h. Côté température, les valeurs au plus chaud de l'après-midi affichent 24 degrés à Lille, 26 à Paris, Nancy, Mulhouse, Genève et Dijon, 27 à Clermont-Ferrand, 28 à Lyon, Bordeaux et Agen et 29 degrés à Valence. Jérôme Lecoux, Météo France pour Autoroute Info.
1: Allez, le retour de l'infotrafic, ce sera dans un instant. On repart avec Zao qui revisite le titre de MC Solar. Voici comme Caroline. Bon voyage, bonne route.
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2: En Saône-et-Loire, on signale des débris sur les voies de la 6, kilomètre 383 en direction de Paris. Débris de pneus sur les voies près de la sortie 29.

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10: Toujours avec nous sur Autoroute Info, véhicule en panne. On va dans l'Ain sur l'autoroute A40, Hugo.
11: Kilomètre 138 en direction de Chamonix, véhicule en panne sur bande d'arrêt. Urgence, patrouilleur en route, c'est après la bifurcation avec la 42.
10: Et le nouveau point sur vos conditions de circulation, ce sera 9h. Vous restez en compagnie d'Hugo pour la musique. Johan Jett, ça arrive juste après Miley Cyrus. Bonne matinée. 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
1: Merci de nous écouter, soyez les bienvenus, il est tout juste 9h.
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1: Et on fait un tour d'horizon de vos conditions de circulation avec pas mal de choses à vous dire, des véhicules arrêtés à proximité des voies et puis des bouchons qui persistent aux abords des grandes villes. On va y revenir avant ça, les incidents donc dans l'Ain, notamment ce véhicule arrêté sur la 40, kilomètre 138 en direction de Chamonix après la bifurcation avec la 42, c'est avant le secteur de Yonnat. Du Monde est en route. Dans le département des Vosges, sur la 31, kilomètre 195 en direction de Nancy, c'est un véhicule arrêté. Là aussi sur bande d'arrêt d'urgence, mais dans une zone de travaux. Donc il peut y avoir de la gêne. En tout cas, il peut y avoir un ralentissement au niveau de la sortie 10. Neufchâteau et enfin dans le département du territoire de Belfort, sur la 36, kilomètre 36, véhicule arrêté en direction de Mulhouse, dans la bretelle de sortie 12.A pour Belfort. Et donc un dépanneur en cours d'intervention. D'ailleurs, intervention peut-être déjà terminée. C'est à confirmer. Pas d'autres incidents à signaler. Donc les bouchons qui persistent aux portes des grandes villes. Et c'est le cas particulièrement à Lyon, avec une perturbation en ce moment liée peut-être à cette zone d'accident au-delà du réseau APRR qui vous concerne avant de rejoindre Lyon après avoir passé l'autoroute A42. Et donc un bouchon important sur cette autoroute A42 puisqu'il faut compter sur 5 km de perturbation, encore un quart d'heure de temps de parcours. Et puis sur la 46 également, eh bien ça a un impact avec là aussi 5 km de bouchon et 20 minutes de temps de parcours. Bouchon également au passage du tunnel de Fourvière tout au bout de l'autoroute A6. Trafic ralenti sur plus de 7 km et 20 minutes de perdu. Et puis aux portes de Paris, bouchon également notamment à l'est de Paris, dans la bretelle de jonction entre la 5A et la Nationale 104, 1 km de bouchon. Et puis tout au bout de l'autoroute A6, pour les 30 derniers kilomètres, il vous faut 1 heure contre 20 minutes quand le trafic est fluide. Voilà donc pour vos conditions de circulation. Vous l'aurez compris, encore pas mal de monde sur le réseau autoroutier, notamment aux portes des grandes villes. On en reparle dans les prochaines minutes. Tout de suite, l'actualité générale depuis la rédaction de France Info.
2: Avec Maureen Sunia.
3: Le Liban fait face à une agression d'Israël féroce et condamnable. Déclaration ce matin du président libanais. Hier, le premier ministre israélien a affirmé qu'il voulait intensifier son offensive au Liban contre le Hezbollah, milice pro-iranienne. Et à cause de la guerre au Moyen-Orient, la Banque de France va abaisser ses prévisions de croissance pour cette année, annonce à l'instant de son gouverneur. Le ministre de la Ville demande une réponse pénale beaucoup plus forte. Vincent Jeanbrun s'exprime après les violences en marge de la finale de la Ligue des champions de football, finale gagnée par le PSG. 890 personnes interpellées selon le dernier bilan. Le ministre se dit aussi d'accord avec l'idée de retirer les éventuels logements sociaux si des personnes coupables de tels faits en bénéficient. Plusieurs changements à noter en ce 1er juin, notamment la hausse du SMIC, plus 2,41% pour le salaire minimum. Par ailleurs, le gouvernement renforce les aides à l'achat ou la location de véhicules électriques et les prix repères du gaz naturel reculent, moins 4,8%. Et puis on apprend à l'instant la mort d'André Santini, maire UDI d'ici les Moulineaux. On ne connaît pas encore les raisons de son décès.
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1: Et le retour dans l'information trafic dans les prochaines minutes. Je vous retrouve après Justice et Angèle sur Autoroute Info.

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3: Le rappel de vos conditions de circulation et direction l'Ain, le département de l'Ain, avant le secteur d'Oyonnax, un véhicule en panne sur la 40, km 138 en direction de Chamonix, après la bifurcation avec l'autoroute A42, serrez bien sur la voie de gauche et c'est juste après un viaduc. Hein. Ralentissez. L'information trafic revient dans quelques instants après la playlist d'Autoroute Info, Christina Aguilera et Maroon 5 pour vous accompagner. Bonne matinée.

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1: À 9h15, merci de nous écouter. On vous accompagne sur la route et puis dans quelques bouchons également qui se concentrent et qui persistent aux portes des grandes villes, aux portes de Lyon. Tout d'abord, bouchons. Il y a tout au bout de l'autoroute A6, au passage du tunnel de Fourvière, comptez 5 km de perturbation et au moins 20 minutes de temps de parcours d'après les estimations GPS. Bouchons également sur l'autoroute A46 après le secteur de Rieux. Ça ne désemplit pas. 5 km de perturbation, 20 minutes de temps de parcours. Et puis sur l'A42, là aussi 5 km de bouchons et 20 minutes de perdu. Il y a un accident au-delà du réseau APR après la jonction entre ces deux autoroutes, donc qui pourrait expliquer ces zones de bouchons qui persistent. Vous signalez également des perturbations aux portes de Paris, tout au bout de l'autoroute A6 pour les 30 derniers kilomètres, toujours une heure de temps de parcours contre 20 minutes quand tout se passe bien, et puis bouchons d'un kilomètre dans la bretelle de jonction entre la 5A et la Nationale 104 à direction Évry-Corbeil-Essonne.
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1: Et on s'intéresse à présent à la météo. Alors en ce moment ça se passe bien, parfois de la grisaille, parfois des éclaircies, mais en tout cas aucune perturbation. Et qu'en est-il d'ailleurs pour le reste de la journée? On pose la question à Jérôme Lecoux de Météo France.
2: Cette semaine débute sous de meilleurs auspices avec des températures moins chaudes que les jours précédents et un temps calme, sec dans l'ensemble. Lundi après-midi, les éclaircies s'annoncent ainsi belles sur la majeure partie de notre pays, ce qui se traduit par un ciel peu nuageux à variable. Quelques bémols toutefois sont à signaler vers la pointe bretonne où les nuages finissent par couvrir le ciel et apporter quelques pluies d'ici la fin de journée. En montagne, le temps peut tourner à l'orage en fin d'après-midi et début de soirée sur le sud des Alpes ou encore sur l'est de la chaîne des Pyrénées avec quelques averses attendues. En moyenne et basse vallée du Rhône, sous un soleil bien présent, le Mistral est sensible à 50 km/h. Côté température, les valeurs au plus chaud de l'après-midi affichent 24 degrés à Lille, 26 à Paris, Nancy, Mulhouse, Genève et Dijon, 27 à Clermont-Ferrand, 28 à Lyon, Bordeaux et Agen et 29 degrés à Valence. Jérôme Lecoux, Météo France pour Autoroute Info.
1: Allez, dans quelques minutes, découvrez les coulisses de l'autoroute pour savoir comment, depuis le terrain, l'infotrafic arrive jusqu'à vous. Ce sera sûr après Alex Warren sur Autoroute Info.

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4: Dans l'Ain, direction l'autoroute à 42 km 19 en direction de Genève, on signale des obstacles sur les voies. C'est après la sortie 6 pour Ballan et à Danu, un patrouilleur est bien évidemment en route. Et puis en Saône-et-Loire, un patrouilleur intervient en ce moment sur la 6 km 383 en direction de Lyon. Il neutralise la voie de droite en raison d'un poids lourd en panne. La voie de gauche d'ailleurs est déjà neutralisée en raison d'une zone de chantier. Donc vous l'aurez compris, une seule voie pour circuler, celle du milieu après la sortie 28 pour Mâcon. Et découvrons maintenant l'envers du décor. Accident, obstacle, voiture en panne. Élise Valade a remonté la chaîne de l'information trafic du terrain jusqu'à l'autoradio.
5: Et pour cela, je suis allée dans les coulisses de l'autoroute à Saint-Apollinaire, près de Dijon, en Côte d'Or.
6: Oui, le PC, j'écoute.
5: Juste à côté de la radio se trouve le PC sécurité des autoroutes APRR.
7: Ouais, c'est Marcel.
5: Les opérateurs et les opératrices se relaient 24 heures sur 24, 7 jours sur 7. Ils veillent sur le trafic et la sécurité de plus de 1800 km d'autoroute, chacun sur un secteur déterminé.
8: Appel d'urgence.
9: Sécurité autoroute, bonjour.
5: Parmi leurs missions, répondre aux conducteurs qui sont aux bornes d'appel d'urgence.
8: Sur la 19, il y a une bâche plastique en plein milieu d'autoroute.
9: Sur la A19.
8: Sur la A19, en direction de Sens, au niveau du PK20 à peu près.
9: D'accord, très bien, c'est noté, monsieur. Merci de votre appel. J'avertis le patrouilleur et je mets un affichage pour les autres clients. Merci beaucoup, bonne route à vous. Au revoir, monsieur. Merci.
5: L'info est immédiatement transmise à l'opérateur qui gère la zone où se trouve la 19. Celui-ci appelle tout de suite le journaliste à l'antenne d'Autoroute Info pour avertir les conducteurs.
10: Oui, à 19 sens 2, PK20, une bâche sur les voies.
11: Ok, merci.
5: En moins de 2 minutes, l'info est dans l'autoradio.
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12: Et des obstacles qui viennent de nous être signalés dans Lyon sur l'autoroute A19. Si vous
5: chaque année, autour de 75 000 appels viennent des bornes d'appel d'urgence ou de l'appli SOS Autoroute pour l'ensemble des autoroutes du groupe APRR. Autant dire que dans un PC autoroutier, les moments de pause sont plutôt rares.
10: Sécurité autoroute, j'écoute.
13: On vient de me signaler des piétons au niveau de la voie d'accélération de Darbo.
10: Ouais, reçu. Ouais. Alors, cette fois-ci, j'ai des piétons à 6 sens 2, 73, 600, deux personnes sur BAU, juste à la sortie de l'aire de Darbo.
5: Même s'il n'y a pas tout de suite de flash trafic de prévu, le journaliste à l'antenne peut quand même informer les conducteurs d'un nouveau danger. Il interrompt le programme d'autoroute info en sélectionnant la zone géographique où son intervention doit être diffusée.
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12: Et deux piétons,
5: près de 100% des alertes sont transmises en moins de 2 minutes.

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1: Un bon début de semaine et bon mois de juin. Je vous accompagne sur votre trajet en cette matinée avec plusieurs incidents à signaler, puis encore des bouchons aux portes des grandes villes. On va y revenir avant ça. Ce chevreuil signalé aux abords des voies de l'A6 dans le département de l'Yonne, kilomètre 115. Vous êtes concerné dans les deux sens entre la bifurcation avec la 19 et la sortie 18 pour Joigny. En Saône-et-Loire, une intervention en cours sur l'A6, kilomètre 383 en direction de Lyon. Un poids lourd en panne au niveau d'un refuge, un poids lourd transportant des matières dangereuses. Alors comme ça, pas de gêne. Et pourtant, la voie de droite a été neutralisée pour laisser intervenir un dépanneur. La voie de gauche, d'ailleurs, est déjà neutralisée en raison d'un chantier. Donc, vous n'avez plus qu'une seule voie pour circuler, celle du

0: lieu. Après la sortie 28, Macron donc ralentissait. Plusieurs véhicules d'ailleurs arrêtés à proximité des voies sans gêne direct. C'est le cas dans le Jura sur la 39, dans les Vosges sur la 31 ou dans l'Ain sur la 40. Dans ces trois cas, respectez les corridors de sécurité. Donc serrez bien sur les voies de gauche. Et puis il y a donc ces bouchons qui persistent aux portes des grandes villes, aux portes de Lyon principalement, avec au passage du tunnel de Fourvière, 5 km de perturbation, 20 minutes de temps de parcours tout au bout de l'autoroute A6. Et puis la 42 et la 46 concernées toujours, comptez là aussi 5 km de bouchon, un quart d'heure de temps de parcours. Il y a une zone d'accident au-delà du réseau APRR, juste après la jonction entre ces deux autoroutes, qui pourrait expliquer ces perturbations. Et puis en région parisienne, bouchon toujours sur l'autoroute A6, après le secteur de Ris-Orangis, c'est au-delà du réseau. Et puis sur l'autoroute A5A, dans la bretelle de jonction avec la Nationale 104, bouchon d'un kilomètre toujours, donc en direction d'Évry-Corbeil-Essonnes. Et l'information trafic revient dans quelques instants. Tout de suite, on s'intéresse à ce qui se passe en France et dans le monde depuis la rédaction de France Info.
1: La croissance française sera moins importante que prévu. La Banque de France va abaisser ses prévisions de croissance pour cette année. Annonce ce matin du gouverneur de l'institution. La guerre au Moyen-Orient est en cause. Pas d'accord de paix entre l'Iran et les États-Unis. Les deux pays se sont mutuellement attaqués ces dernières heures. Par ailleurs, on apprend qu'Israël a ordonné à son armée de frapper la banlieue sud de Beyrouth. Un cessez-le-feu est pourtant en vigueur. Plus 3,7%, les ventes de voitures neuves sont en hausse au mois de mai en France. Des ventes portées par l'électrique. Cela représente près d'un tiers des ventes totales. Les recherches se poursuivent dans le Gers à Fleurance où la petite Liana, âgée de 11 ans, a disparu. Un homme de 41 ans est en garde à vue depuis samedi. Il affirme avoir déposé l'enfant à la piscine, mais la procureure d'Auch affirme que ses déclarations sont incohérentes et imprécises. Et puis les fans vont hurler en entendant la nouvelle. Céline Dion annonce de nouvelles dates à Paris La Défense, une série de 10 concerts en mai 2027. Ces dates seront proposées à un nombre limité de fans déjà inscrits à la prévente de l'artiste ou celle de la salle de spectacle.
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0: Allez, le retour dans l'information trafic dans les prochaines minutes sur Autoroute Info. Je vous retrouve après Julien Libre.

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1: Direction le département de la Saône-et-Loire avec cette intervention en cours sur l'autoroute A6, kilomètre 383 en direction de Lyon. Un poids lourd arrêté sur bande d'arrêt d'urgence. La voie de droite a été neutralisée. Il ne vous reste que la voie du milieu pour circuler puisque la voie de gauche donc est également neutralisée pour cause de chantier. Bref, une seule voie pour circuler, donc ralentissez après la sortie 28, Mâcon. Tous on en reparle dans les prochaines minutes. Toujours des bouchons d'ailleurs aux portes de Lyon. On y revient après One Republic sur Autoroute Info.

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1: 9h45 sur Autoroute Info, merci de nous écouter. Je vous accompagne sur votre trajet, notamment dans ces bouchons qui persistent aux portes de Lyon. Bouchons, il y a en effet sur la 46 et la 42, 4 km dans les deux cas, juste avant de rejoindre Lyon. Il y a une zone d'accident au-delà du réseau APRR, avec donc du monde en intervention. C'est juste après la jonction entre ces deux autoroutes et cela explique ces perturbations qui persistent. Comptez 15 minutes de perdu pour ces deux perturbations. D'ailleurs, ça a l'air d'évoluer. A priori, les véhicules accidentés évacués, ça devrait bientôt rentrer dans l'ordre, donc au niveau de ces bouchons. Vous parlez également de perturbations aux portes de Paris, tout au bout de la 6, notamment toujours une heure de temps de parcours d'après les estimations GPS contre 20 minutes quand tout se passe bien pour les 30 derniers kilomètres. Et puis la 5A concernée également dans la bretelle de jonction entre la 5A et la Nationale à 104, 1 km de bouchon toujours et 10 minutes de perdu. Vous parlez également d'une intervention en Saône-et-Loire, une seule voie pour circuler, celle du milieu sur la 6, kilomètre 383 en direction de Lyon. Conséquence d'une intervention en cours en raison d'un poids lourd accidenté et d'une zone de chantier donc ralentissée. Vous n'avez qu'une seule voie contre trois pour circuler après la sortie 28 Mâcon. Et on parle chantier à cette heure-ci avec notamment en Rhône-Alpes la 40 en direction de Genève qui va connaître une fermeture de l'accès à la 404 en direction de Yonnaz et fermeture également de la sortie 8 pour Hauteville. Donc fermeture de l'accès aussi à la 40 en direction de Genève depuis la 404. Fermeture également, il y aura en Bourgogne des diffuseurs 19 et 25.2 de l'autoroute A6, 19 pour Auxerre et 25.2 pour Chalon-sur-Saône, et ce dans les deux sens de circulation. Fermeture pour cause de travaux de 20h à 5h du matin.
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1: Dans quelques instants, on fêtera l'anniversaire d'une voiture devenue culte, le Scénic. Ce sera sûr après Manon Lisa sur Autoroute Info.

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8: Département du territoire de Belfort, un obstacle à signaler sur la 36 km 34 en direction de Mulhouse. Une échelle sur voie de gauche est après la sortie 12.A pour Belfort. Un patrouilleur est déjà en route. Le Scénic a 30 ans, retour sur l'histoire de cette voiture devenue culte. Pendant que Will Smith trustait la première place du box-office mondial avec Independence Day, la bande-son de l'année 1996 nous venait tout droit d'outre-mer. Et alors que les Français se demandaient qu'est-ce qu'Internet, l'Hexagone voyait arriver une nouvelle voiture qui allait révolutionner le marché du monospace. La formule est simple, le Scénic reprend le principe du monospace inauguré par le Renault Espace, mais dans une version plus réduite et moins coûteuse. Un marché de niche pour l'époque sur lequel Renault compte bien capitaliser. Et c'est réussi puisque le premier modèle nommé le Renault Mégane Scénic atteint les 2,8 millions d'unités vendues et est élu voiture de l'année 1997.
9: Renault, les voitures à vivre.
8: Un succès qui s'explique en un mot, fonctionnalité. Le slogan de l'époque du groupe Renault, les voitures à vivre, en est un bel exemple. Le Scénic propose 5 sièges individuels modulables et mise sur la praticité avec de nombreux rangements aussi bien dans les portières, à l'arrière des sièges ou encore dans le plancher. Renault vient de créer un nouveau marché et les autres constructeurs veulent leur part du gâteau. Arrivera donc par la suite la Citroën Picasso ou l'Opel Zafira.
10: L'Opel Zafira est à partir de 17 430 euros.
8: Et c'est dans ce contexte de concurrence que sort en 2003 le Scénic 2. La décennie 2010 est marquée par l'avènement du SUV et Renault l'a bien compris. Avec le Scénic 4, l'ADN est sacrifié. Moins de rangement, plus de style. Cette transition vers le SUV est actée en 2022 avec la cinquième génération, le Scénic E-Tech. Durant ces 30 ans, le Renault Scénic aura été un miroir de l'évolution de l'industrie automobile. Un véhicule qui a dominé son marché pendant 15 ans, mais qui a ensuite dû céder à la tendance du SUV pour finalement passer à l'électrique. Après avoir été la voiture à vivre, le Scénic a dû s'adapter pour rester en vie.

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1: Dans le département de l'Ain, on me signale un véhicule arrêté sur la 40 km 125 en direction de Paris et de Mâcon, au niveau de la sortie 8 pour Oyonnax. Il est arrêté sur bande d'arrêt d'urgence.

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1: Soyez les bienvenus, merci de nous écouter, il est tout juste à 10h.
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1: Et on prend tout de suite la direction du département du Rhône avec des obstacles à signaler sur la 6, kilomètre 421 en direction de Lyon. Obstacle volumineux, priorité pour votre sécurité. Donc c'est un tapis. Ce sont des tapis qui sont sur les voies au niveau de la sortie 31.1 Villefranche-sur-Saône. Autre obstacle, c'est dans le secteur de Belfort sur la 36, kilomètre 34 en direction de Mulhouse. Une échelle signalée sur voie de gauche. Après la sortie 12.A pour Belfort, soyez prudents, levez le pied. Et puis vous parlez des bouchons qui persistent aux portes des grandes villes, notamment à Paris, bouchons toujours dans la bretelle de jonction entre la 5A et la Nationale 104 à direction Évry-Corbeil-Essonne, plus d'un kilomètre de perturbation dans cette bretelle de jonction. Et puis aux portes de Lyon, on parlait de fortes perturbations sur la 42 et la 46, ça s'est résorbé, tout est rentré dans l'ordre. En revanche, tout au bout de la 6, au passage du tunnel de Fourvière, comptez toujours 3 kilomètres de perturbation et plus de 10 minutes de perdu. Voilà donc pour l'information trafic. Place maintenant à l'information générale depuis la rédaction de France Info.
2: Et la mort d'André Santini à 85 ans.
3: Il était le maire d'Issy-les-Moulineaux dans les Hauts-de-Seine depuis 1980. Député pendant plus de 20 ans, il a aussi été secrétaire d'État et ministre délégué sous les gouvernements de Jacques Chirac et François Fillon. Plus de 890 interpellations en France après le sacre du PSG en Ligue des Champions. C'est une hausse de 45% par rapport à l'an dernier. C'est le bilan donné par le ministre de l'Intérieur ce matin. Laurent Nunez recense également 178 blessés chez les forces de l'ordre. Un homme de 41 ans en garde à vue trois jours après la disparition de Liana, 11 ans, à Fleurance dans le Gers. La collégienne n'a plus donné signe de vie depuis vendredi après-midi. Cet homme dit l'avoir déposé en voiture aux abords de la piscine de Fleurance. Mais ses déclarations sont incohérentes selon la procureure. Le SMIC est revalorisé aujourd'hui, plus 2,4% pour le salaire minimum pour suivre l'inflation repartie à la hausse avec la guerre au Moyen-Orient. Plus de 2 millions de travailleurs modestes vont pouvoir bénéficier de cette nouvelle hausse. Et puis le tennis, elle est la dernière française en lice à Roland-Garros. Diane Paris va tenter de s'offrir un premier quart de finale en Grand Chelem. Cet après-midi, elle affronte la Polonaise Maja Chwalinska, 114e joueuse mondiale.
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1: Allez, le retour dans l'information trafic dans les prochaines minutes. Je vous retrouve après la playlist d'Autoroute Info et Naïka pour vous accompagner.

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1: Dans le Rhône, un patrouilleur va traverser les voies de la 6 km 421 en direction de Lyon afin de ramasser des obstacles sur voie de gauche. Soyez prudents au niveau de la sortie 31 points.

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2: Dans le Rhône, un patrouilleur va traverser les voies de la 6, km 421 en direction de Lyon, où il est peut-être déjà sur les voies. Il va ramasser des tapis sur voie de gauche, obstacle donc au niveau de la sortie 31.1, Villefranche-sur-Saône. On en reparle et on se retrouve dans les prochaines minutes après Bruce Springsteen sur Autoroute Info.

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1: Et le point complet sur vos conditions de circulation cette matinée. Plusieurs incidents. On se rend tout d'abord dans l'Ain. Ça vient de me parvenir. Un poids lourd arrêté sur la 40 km 115 en direction de Chamonix. Il est sur bande d'arrêt d'urgence. Soyez prudents. C'est avant. C'est après la sortie 9 pour Saint-Germain-de-Joux. Dans le territoire de Belfort, à présent, obstacle à signaler sur la 36 km 31 environ en direction de Mulhouse. Une échelle sur les voies et des débris. Après la sortie 12.A, soyez là aussi attentifs. Et enfin, dans le département des Vosges, sur la 31 km 167 en direction de Nancy, véhicule arrêté, il s'agit d'un poids lourd sur bande d'arrêt d'urgence. Après, la sortie 8.1 pour Bourmont-la-Marche.
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1: Et côté météo, heureusement, ça se passe très bien, pas de perturbations particulières et parfois même un grand soleil. Et qu'en est-il d'ailleurs pour le reste de la journée? On pose la question à Jérôme Lecoux de Météo France.
2: Cette semaine débute sous de meilleurs auspices avec des températures moins chaudes que les jours précédents et un temps calme, sec dans l'ensemble. Lundi après-midi, les éclaircies s'annoncent ainsi belles sur la majeure partie de notre pays, ce qui se traduit par un ciel peu nuageux à variable. Quelques bémols toutefois sont à signaler vers la pointe bretonne où les nuages finissent par couvrir le ciel et apporter quelques pluies d'ici la fin de journée. En montagne, le temps peut tourner à l'orage en fin d'après-midi et début de soirée sur le sud des Alpes ou encore sur l'est de la chaîne des Pyrénées avec quelques averses attendues. En moyenne et basse vallée du Rhône, sous un soleil bien présent, le Mistral est sensible à 50 km/h. Côté température, les valeurs au plus chaud de l'après-midi affichent 24 degrés à Lille, 26 à Paris, Nancy, Mulhouse, Genève et Dijon, 27 à Clermont-Ferrand, 28 à Lyon, Bordeaux et Agen et 29 degrés à Valence. Jérôme Lecoux, Météo France pour Autoroute Info.
1: Et dans quelques minutes, on verra que les poids lourds sont scrutés sous tous les angles avant de passer le tunnel du Fréjus en Savoie. Ce sera après Marine sur Autoroute Info.

0: Dans le département de l'Essonne, on me signale un patrouilleur qui va traverser les voies de la 6, km 29 en direction de Lyon afin de ramasser des obstacles sur les voies de circulation. C'est au niveau de la sortie 9, Villabé. De nombreux poids lourds empruntent quotidiennement la 43 pour se rendre en Italie. Avant de traverser le tunnel du Fréjus en Savoie, ils doivent se soumettre à des contrôles très précis. Adeline Després.
1: Lors d'un trajet vers l'Italie, vous avez certainement remarqué une file de camions à l'entrée du tunnel du Fréjus, même quand le trafic est fluide. Ils doivent tous passer sous l'un des deux portiques thermographiques avec des missions bien précises. Aurélien Pardin, directeur technique de l'ouvrage.
2: La première, c'est de contrôler la hauteur du poids lourd. Et la seconde fonction, c'est de détecter les éventuels points chauds sur celui-ci. Nous avons des caméras thermiques, en fait, donc, qui vont reconstituer l'image du poids lourd. Et cette image, elle va être comparée à une base de données de plus de 6000 poids lourds. En cas d'écart entre l'image et les modèles de cette base de données, une alarme donc retentit pour signaler une anomalie sur le poids lourd.
1: Donc là, il y a une alarme. Qu'est-ce que vous allez devoir faire?
3: J'ai pris la perche parce que c'est une alarme de gabarit.
1: Cyril Clémente, pompier sécurité tunnel au Fréjus.
3: Donc j'ai mesuré le camion, il a modifié son chargement et donc il va ressortir du portique et va refaire demi-tour à 1 km à l'échangeur pour remonter et repasser pour l'analyser et que tout soit bon.
1: Alors ça c'est pour le hors gabarit, il y a aussi les points chauds, comment ça se passe?
3: Si c'est au niveau roulant, on fait appel à l'assistance. Par contre si c'est pas roulant, dans tous les cas on passe une caméra thermique et on regarde les points chauds et avec ces points chauds on laisse refroidir le camion 15 minutes et après il refait un passage dans le portique pour confirmer que le point chaud est parti.
1: Geoffrey Hubinet a d'ailleurs l'habitude, avec son camion, il se rend souvent en Italie.
4: Ouais, on fait attention à ça, mais après les camions, ils sont tous les week-ends, ils sont un peu inspectés, donc les pneus, tout ça. Nous, on n'a pas de problème. Enfin, après, ça peut arriver, un problème technique, mais enfin moi perso, j'ai jamais eu de problème en tout cas.
1: Et cette fois-là non plus, quand il reprend la route direction Turin, Cyril Clémente surveille de près.
3: Là, il est analysé, il avance et il va arriver en barrière de sortie. Il n'y a pas de problème, donc il peut transiter.
1: Un troisième portique va bientôt compléter ce système. Environ 2500 poids lourds traversent en moyenne chaque jour le tunnel du Fréjus.

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1: En Seine-et-Marne, un patrouilleur va traverser les voies de la 6 km à 70 en direction de Paris afin de ramasser des débris de pneus de poids lourds sur les voies au niveau de la sortie 15 Fontainebleau.
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1: Secteur de Mâcon sur la 6, kilomètre 377 en direction de Lyon, on signale des piétons sur les voies de circulation. C'est après la sortie 27 pour Tournus. Ils ont été aperçus à proximité des voies, plutôt sur bande d'arrêt d'urgence patrouilleur en route.

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1: Dans l'un, véhicule arrêté sur la 40 200 en direction de Chamonix. Véhicule arrêté dans la bretelle de sortie 2 pour Mâcon.

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1: Bonne matinée, merci d'être avec nous à 10h30 sur Autoroute Info. On regarde ce qui se passe sur votre route. On va d'abord aller du côté de l'autoroute A6, direction Paris. Des obstacles, des débris de pneus de poids lourds signalés sur les voies. Le patrouilleur qui est sur place au kilomètre 70. On est dans le secteur de Fontainebleau, la sortie 15. Vous faites attention. Et puis l'A6 dans l'autre sens, direction Lyon. Il y a d'abord des obstacles au kilomètre 29. Donc on est après et à hauteur de la sortie 9 de Villabé. Obstacle signé sur les voies, le patrouilleur également sur les lieux. Et puis plus au sud, un piéton qui a été aperçu au kilomètre 376, donc toujours de la 6 en direction de Lyon. On est après la sortie 27 de Tournu dans la région de Mâcon. On notera aussi des véhicules en panne. Il y en a sur l'autoroute A40 en direction de Chamonix, bretelle de sortie du diffuseur fléché 2 de Feillan. Attention, véhicule peut-être mal garé. Puis la 40 toujours en direction de Chamonix au kilomètre 114. Il y a un véhicule arrêté sur la bande d'arrêt d'urgence. On est après la sortie fléchée 9. Vous faites attention et vous respectez bien le corridor de sécurité. Partout ailleurs, ça se passe bien. Aucune autre perturbation à vous indiquer sur votre trajet. On notera aussi que du côté de la météo, le temps est calme, sec et déjà ensoleillé. Les températures quand même moins élevées que la semaine dernière. Et ça devrait d'ailleurs se prolonger tout au long de la semaine en températures qui sont retombées à des températures de saison. Et pour les titres de l'actualité, on fait un détour par la rédaction de France Info.
2: En une minute avec Armand Perologa, Israël ordonne à son armée de frapper la banlieue sud de Beyrouth.
3: L'État hébreu intensifie son offensive au Liban.

0: Hier, l'armée israélienne s'est emparée de la forteresse médiévale de Beaufort dans le sud du Liban. Le premier ministre Benjamin Netanyahou y voit un tournant majeur des opérations israéliennes contre le Hezbollah. La marine française a intercepté hier un pétrolier de la flotte fantôme russe. Il naviguait à 700 km des côtes bretonnes. Il est actuellement escorté vers un port. Emmanuel Macron annonce des investissements étrangers pour un montant record de 93 milliards d'euros. Ils vont permettre de créer 15 000 emplois en France, annonce du chef de l'État depuis le sommet de Choose France ce matin au château de Versailles. 200 grands patrons étrangers y participent. Il était une figure de la droite des Hauts-de-Seine. André Santini est mort à l'âge de 85 ans. Il était maire d'Issy-les-Moulineaux depuis 1980, membre de l'UDF puis de l'UDI, ancien ministre dans les années 80 dans le gouvernement Chirac. Il était aussi connu pour son humour volontiers vachard. Et puis une excellente nouvelle pour les fans de Céline Dion, la star québécoise prolonge ses concerts à Paris après septembre et octobre. Elle annonce 10 dates supplémentaires l'an prochain en mai 2027, toujours à la Défense Arena. La billetterie sera ouverte de mercredi à vendredi.
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2: Allez, vous restez avec nous. Le retour de l'infotrafic, ce sera dans une minute, juste après avoir écouté Taylor Swift sur Autoroute Info. Belle matinée.

Et attention à des piétons, hein, toujours signalé du côté de la 6, direction Lyon, kilomètre 377 environ. On est après la sortie 27 de Tournus dans le secteur de Mâcon, donc vous faites attention à ces piétons à proximité des voies. Et tout ça, on va en parler dans un instant, 11h moins le quart, nouveau point sur vos conditions de circulation. Cardigans, ça arrive dans un instant, juste après De Palmas.

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1: Allez, de retour avec nous sur Autoroute Info. Et notez que l'autoroute A40 a été fermée en Haute-Savoie en direction de Chamonix. Il y a des opérations de des travaux qui se tiennent du côté de la barrière de péage de Langis, où il y a eu hier un incendie. Et la sortie est obligatoire au diffuseur fléché 14 d'Annemasse. Vous allez pouvoir reprendre cette autoroute A40 un petit peu plus loin, autour de la sortie 15 de Vallée Verte. On parle aussi d'obstacles sur la 6 en direction de Paris, toujours signalé après la hauteur de la sortie 15 de Fontainebleau. Le patrouilleur est sur place d'ailleurs. Des obstacles également sur la 6 en direction de Lyon, 29, kilomètre 29, là c'est à hauteur de la sortie 9 de Villabé. Et puis piéton, toujours signalé du côté de la 6, toujours plus au sud en Saône-et-Loire, en direction de Lyon, donc au kilomètre 376, on est après. Tournu, la sortie 27 dans le secteur de Mâcon. Vous restez évidemment bien prudent et vous faites attention à ces piétons, peut-être à proximité des voies. Côté des zones de travaux à prévoir, notez déjà qu'il y a des basculements de circulation qui sont en place sur l'autoroute A6, notamment dans le secteur de Chalon, dans le secteur de Mâcon, des configurations un petit peu particulières, donc attention évidemment, puisque vous êtes dévié de l'autre côté du terre-plein central. Et puis ce soir, c'est l'autoroute A6 qui sera fermée dans le secteur de Villefranche-sur-Saône, au nord de Lyon, entre les sorties 31.2 et 31.3, toutes les nuits de la semaine, entre 21h et 6h, et ce d'ailleurs jusqu'au 12 juin prochain.
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1: Et le retour de l'infotrafic, ce sera dans les toutes prochaines minutes. Vous ne bougez pas, on écoute tout de suite l'un des cartons du moment. C'est Tame Impala et Jenny sur Autoroute Info. Belle matinée.

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4: Toujours avec nous sur Autoroute Info et la 40 qui est toujours fermée à la circulation en Haute-Savoie en direction de Chamonix. Il y a des travaux autour de la barrière de péage de Nangis. Conséquence, la sortie qui est obligatoire au diffuseur 14 d'Annemasse. Vous allez pouvoir reprendre cette A40 un petit peu plus loin, hauteur du diffuseur 15 de Vallée-Verte. Direction la Saône-et-Loire, au château de Pierre-de-Bresse précisément. Sarah Gabzi a rencontré Aline Gruet, la maire de la commune où trône cet édifice.
5: Pierre-de-Bresse, c'est juste une perle rare de la Saône-et-Loire, avec son château édifié au XVIIe siècle à la mode versaillaise par Claude de Thiard, comte de Bussy. Sur l'emplacement d'une ancienne maison forte seigneuriale, le château et son parc restent propriété de ses ascendants jusqu'en 1956. Il est alors acquis par le conseil général de Saône-et-Loire. La construction comprend deux parties distinctes, les communs et le logis seigneurial, et il est entouré de douves.
6: Donc à l'époque, le château, il était utilisé principalement comme lieu d'habitation. Ça a changé après 1956.
5: C'est exactement ça. Ça a été aussi un lieu d'EHPAD et maintenant, ça a laissé la place à un écomusée.
6: Donc l'écomusée de la Bresse bourguignonne, un écomusée qui existe depuis combien de temps?
5: Alors l'écomusée existe depuis 1981. Et le château est mis à disposition de l'écomusée avec des expositions originales, des concerts dans la cour d'honneur. C'est magnifique, juste magnifique. C'est somptueux. Une salle de concert extraordinaire. Il y a des activités en famille également pour les vacances scolaires et beaucoup d'activités également avec les scolaires.
6: Donc c'est un moyen de faire découvrir aussi l'écomusée de la Bresse bourguignonne. Il y a plusieurs parties dans cet écomusée, des expositions permanentes, temporaires aussi.
5: Voilà, exactement. Le château et le terrain sont sur 32 hectares, dont 20 hectares de forêt.
6: Pour les visites, comment ça se passe pour l'écomusée? Ce sont des visites guidées ou ça se fait plutôt en autonomie?
5: Alors, il y a des deux possibilités, soit des visites organisées à réserver d'avance, bien évidemment, et autrement des visites libres. Et puis, ceux qui ne sont pas passionnés par l'intérieur du château peuvent être passionnés par l'extérieur. Il y en a pour tous les goûts et tous les âges.
7: L'écomusée de la Bresse bourguignonne située dans l'enceinte du château permet d'en apprendre plus sur l'histoire, les traditions et la vie des habitants de ce micro-territoire de Saône-et-Loire. Pour accéder au château, vous pouvez emprunter l'autoroute A39 ou A36.

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1: Ravi de vous retrouver, vous êtes les bienvenus, il est tout juste 11h.
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1: Et on va commencer par la fermeture, la coupure de l'autoroute A40 qui reste d'actualité en Haute-Savoie en direction de Chamonix. Il y a des travaux autour de la barrière de péage de Nangy où il y a eu un incendie hier dans la journée. Donc ça nécessite la fermeture pour l'instant de cet axe. La sortie qui est obligatoire au diffuseur 14 d'Annemasse, vous allez pouvoir reprendre l'autoroute A40 un petit peu plus loin autour de la sortie 15 de Vallée-Verte. Donc le diffuseur d'entrée 15 de Vallée-Verte. Voilà, c'est tout ce qui se passe sur votre route pour l'instant. En tout cas, pas d'autres événements majeurs à vous indiquer sur votre trajet, quel que soit l'axe autoroutier emprunté. Il y a quand même ces zones de travaux qui doivent vous inciter à la prudence, et notamment des basculements de circulation. Il y en a quand même pas mal, notamment sur la 6 dans le secteur de Chalon, de Mâcon. Vous restez attentif, vous êtes dévié de l'autre côté du terre-plein central, donc configuration un petit peu particulière. Vous adaptez bien votre vitesse. Quant à la météo, temps calme, sec et ensoleillé pour cette fin de matinée. Bon, quelques passages nuageux sans grandes conséquences, et surtout des températures plus basses, hein, forcément que la semaine passée. On est redescendu dans des normales de saison, température qui devrait atteindre au mieux les 25 degrés aujourd'hui. Les titres de l'actualité tout de suite depuis la rédaction de France Info.
2: Armand Perrault-Loga, Emmanuel Macron annonce des investissements étrangers records en France.
3: Des investissements à hauteur de 93 milliards d'euros qui vont créer 15 000 emplois en France, annonce du chef de l'État depuis le sommet Choose France ce matin au château de Versailles. 200 grands patrons étrangers y participent et cette édition dépasse à elle seule les promesses d'investissement cumulées des 8 précédentes Choose France. Il était l'un des plus anciens maires d'Île-de-France encore en activité. André Santini est mort la nuit dernière à l'âge de 85 ans, maire d'ici les Moulineaux depuis 1980. Ancien ministre dans les années 80 sous Jacques Chirac, il était réputé aussi pour son humour et ses colères légendaires. Plus de 890 interpellations en France en marge de la victoire du PSG en Ligue des Champions. Près de 500 personnes ont été placées en garde à vue à Paris. Bilan donné ce matin par le ministre de l'Intérieur, Laurent Nunez. Et puis, Israël ordonne à son armée de frapper la banlieue sud de Beyrouth, fief du Hezbollah. Hier, les Israéliens se sont emparés de la forteresse médiévale de Beaufort dans le sud du Liban. De son côté, l'Iran réitère qu'un accord de paix avec les États-Unis est conditionné à un cessez-le-feu au Liban.
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1: Allez, vous restez avec nous, bien sûr, le retour de l'infotrafic, ce sera dans les toutes prochaines minutes. On écoute avant cela le tout dernier Christophe Maé sur Autoroute Info, ça s'appelle La Lune. Belle fin de matinée.

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3: Toujours avec nous sur Autoroute Info et la 40 qui reste fermée à la circulation à hauteur de la barrière de péage de Nangy en direction de Chamonix. Sortie obligatoire au diffuseur 14 de Danemas pour une reprise de la 40 un petit peu plus loin à hauteur de Vallée Verte, le diffuseur 15. Et on va revenir dans les prochaines minutes, 11h15. Nouveau point sur vos conditions de circulation, ce sera après Calogero et tout de suite Weezer.

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1: 11h15, toujours avec nous sur Autoroute Info et l'autoroute A40 hein, qui reste fermée à la circulation en Haute-Savoie en direction de Chamonix, des travaux autour de la barrière de péage de Nangy. La sortie qui reste obligatoire au diffuseur 14 d'Annemasse pour une reprise de la 40 un petit peu plus loin autour de la sortie 15 de Vallée-Verte. Et puis depuis Lyon, il est évidemment conseillé d'éviter l'autoroute A40 pour rejoindre la Haute-Savoie. Il est préférable de passer par l'autoroute A43. Partout ailleurs, ça se passe bien hein, sur votre route. Pas d'autres difficultés à vous indiquer, notamment la traversée de la Bourgogne sur l'autoroute A6 entre Paris et Lyon. Tout est calme.
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1: Et du côté de la météo, calme, sec et ensoleillé pour aujourd'hui. On va voir comment tout cela va évoluer. Les prévisions, c'est avec Jérôme Lecoux de Météo France.
2: Cette semaine débute sous de meilleurs auspices avec des températures moins chaudes que les jours précédents et un temps calme, sec dans l'ensemble. Lundi après-midi, les éclaircies s'annoncent ainsi belles sur la majeure partie de notre pays, ce qui se traduit par un ciel peu nuageux à variable. Quelques bémols toutefois sont à signaler vers la pointe bretonne où les nuages finissent par couvrir le ciel et apporter quelques pluies d'ici la fin de journée. En montagne, le temps peut tourner à l'orage en fin d'après-midi et début de soirée sur le sud des Alpes ou encore sur l'est de la chaîne des Pyrénées avec quelques averses attendues. En moyenne et basse vallée du Rhône, sous un soleil bien présent, le Mistral est sensible à 50 km/h. Côté température, les valeurs au plus chaud de l'après-midi affichent 24 degrés à Lille, 26 à Paris, Nancy, Mulhouse, Genève et Dijon, 27 à Clermont-Ferrand, 28 à Lyon, Bordeaux et Agen et 29 degrés à Valence. Jérôme Lecoux, Météo France pour Autoroute Info.
1: Allez, vous restez avec nous. Le retour de l'infotrafic, ce sera dans un instant. Nous verrons qui conduit le mieux en France. On a souvent des clichés sur certains automobilistes, que ce soit les Marseillais ou encore les Parisiens. On en reparle dans un instant. Avant cela, on écoute la niçoise Aurélia et son titre « Soirée mondaine ». Belle fin de matinée.

0: est toujours avec nous sur Autoroute Info. Je vous rappelle la fermeture de la 40 en Haute-Savoie en direction de Chamonix. Il y a des travaux autour de la barrière de péage de Nangy. La sortie qui reste obligatoire au diffuseur 14 d'Annemasse. Vous reprendrez la 40 un petit peu plus loin autour de Vallée Verte, le diffuseur 15. Vous avez peut-être déjà entendu, peut-être même propagé des clichés sur la conduite des Parisiens, des Marseillais ou des Bretons, mais en creusant pour trouver l'origine de ces préjugés, on obtient des réponses surprenantes, Paulin Caillard.
1: En France, quand il s'agit de conduite, nos régions ont du talent. Chacune a un type d'infraction préférée comme une sorte de spécialité locale. Tenez, prenons Paris. La capitale du Love est aussi la capitale du dépassement par la droite. Près d'un habitant sur deux avoue régulièrement commettre cette infraction. Et en plus, selon une étude d'Olivier Assurance, l'Île-de-France est la championne des accidents avec 11% de plus que la moyenne française. De quoi renforcer ce cliché qui a déjà la peau dure que les Parisiens conduisent moins bien qu'ailleurs. Le match de qui a le moins d'accidents entre Paris et Marseille, c'est Marseille qui gagne.
2: Je veux t'entendre crier « Allez l'OM !»
3: C'est vraiment pour vous que je le fais, Pierre. Allez l'OM !
1: Bon, il n'y a pas de quoi s'en vanter puisque la région PACA est quand même avant-dernière avec 4,8% d'accidents en plus que la moyenne française. Et la réputation sulfureuse du sud de la France n'est pas aidée par l'Occitanie puisque l'infraction favorite, c'est l'insulte. Et oui, 76% des conducteurs occitans sont habitués à maudire leurs voisins de route sur plusieurs générations. La Bretagne, elle, a construit sa réputation à l'apéro. Et comme par hasard, elle est championne de la conduite en état d'ivresse.
4: Comme c'est bizarre!
1: En moyenne, les conducteurs...
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0: Avec les piétons en panne du côté de la 6 en direction de Lyon, précisément dans le diffuseur d'entrée de Villefranche-Sud, le 31.2, le patrouilleur est en route, on en reparle dans un instant.
1: Les plus communes et les plus mortelles sur autoroute, par exemple. Ce qui est un peu mignon avec les conducteurs français, c'est que quand on leur demande, ils se disent tous d'excellents conducteurs.
6: Tu cherches quelque chose ? Non, parce que si c'est du talent, j'en ai.
1: Ils s'attribuent une note moyenne de 7,7 sur 10. Pas mal, quand on sait que 91% d'entre eux avouent dépasser les limitations de vitesse et que 60% oublient de mettre leur clignotant.

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1: Sur les voies de la 42, la voie de droite dans l'Ain, direction Genève, au kilomètre 46. Attention, après la sortie 8, le patron.

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1: Très bonne fin de matinée, merci d'être avec nous sur Autoroute Info. On s'intéresse à ce qui se passe bien sûr sur votre route. On va reparler de la fermeture, c'est toujours effectif, de l'autoroute A40 en direction de Chamonix en Haute-Savoie. Il y a des travaux autour de la barre de pêche de Nangis. Il y a eu un incendie hier, ce qui nécessite donc quelques travaux en tout cas de réparation. La sortie qui est obligatoire au diffuseur 14 d'Annemasse, vous pourrez reprendre l'autoroute A40 un petit peu plus loin autour de Vallée Verte, le diffuseur 15. On parle d'obstacles aussi sur la 42 dans l'Ain, direction Genève, kilomètre 46, et après la sortie 8 d'Ambérieu en Bugey, puis un poids lourd tombé en panne, il est sur la bande d'arrêt d'urgence de l'A6, direction Lyon, kilomètre 324, c'est juste avant la sortie 25.1 de Chalon-sur-Saône, Chalon-Nord, voilà, partout ailleurs. Ça se passe bien sur votre trajet, pas d'autres difficultés majeures à vous indiquer, la météo également, on l'a vu tout à l'heure, un temps calme, sec et plutôt ensoleillé pour aujourd'hui avec des températures en baisse par rapport à la semaine dernière, on est plutôt dans les normales de saison, 25 degrés au mieux attendu dans la journée. Un détour tout de suite par la rédaction de France Info pour les titres de l'actualité.
2: De gros retards en ce moment sur les rails entre Strasbourg et Paris.
3: Des trains sont supprimés, d'autres affichent jusqu'à 4 heures de retard sur la ligne à grande vitesse Est en raison d'un accident de personne, précise la SNCF. Les trajets des TGV sont modifiés dans les deux sens entre plusieurs villes de l'Est et la capitale et ces perturbations doivent durer au moins toute la matinée. Le dispositif de recherche est élargi dans le Gers pour retrouver une collégienne de 11 ans disparue depuis vendredi à Florence. À Florence, des indices recueillis hier lors d'une battue citoyenne sont en cours d'analyse, indiquent les gendarmes qui doivent fouiller un bois cet après-midi. Un homme de 41 ans est en garde à vue dans le cadre de l'enquête ouverte pour enlèvement et séquestration. L'armée israélienne reçoit pour ordre de viser la banlieue sud de Beyrouth, bastion du Hezbollah. Des bombardements aussi dans le sud du Liban. Aujourd'hui, la France considère que rien ne justifie cette escalade et réclame une réunion du Conseil de sécurité des Nations Unies cet après-midi. L'Iran, de son côté, répète qu'un cessez-le-feu au Liban est une condition à la fin de la guerre avec les États-Unis. La promesse de 15 000 emplois créés en France grâce au projet annoncé dans le cadre du 9e sommet de Choose France, montant record cette année, dit Emmanuel Macron, avec 93 milliards d'euros d'investissements étrangers.
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1: Et vous restez avec nous, le retour de l'infotrafic, ce sera dans un instant, juste après avoir écouté Louisa. Bon voyage, belle route.

toujours avec nous sur Autoroute Info. La 40 qui reste fermée à la circulation en direction de Chamonix, les travaux à hauteur de la barre de péage de Nangy, la sortie qui reste obligatoire au diffuseur 14 d'Annemasse pour une reprise de la 40 un petit peu plus loin à hauteur de Vallée Verte, le diffuseur 15. Et on va se retrouver dans moins de 10 minutes, 11h45. Nouveau point sur vos conditions de circulation. Tout de suite, c'est Midnight Toll.

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1: Midi moins le quart, vous êtes sur Autoroute Info. Merci d'être avec nous pour cette fin de matinée. On s'intéresse toujours à la fermeture de l'autoroute A40 en Haute-Savoie, en direction de Chamonix, à hauteur de la barrière de péage de Nangy. Un des travaux qui sont toujours en cours. Il y a eu un incendie hier, donc ça nécessite la fermeture de cet axe. La sortie qui reste obligatoire au diffuseur 14 d'Annemas pour une reprise de la 40 un petit peu plus loin, à hauteur de Vallée Verte, le diffuseur fléché 15. Et puis l'autoroute A6 avec un poids lourd en panne sur bande d'arrêt d'urgence en direction de Lyon, kilomètre 324. On est juste avant la sortie, 25.1 de Chalon-sur-Saône. L'A6, justement, où il y a des travaux, des basculements de circulation dans le secteur de Chalon, de Mâcon. Il est d'ailleurs conseillé d'éviter cette autoroute A6 depuis Lyon en passant par les autoroutes A40 et A39 pour rejoindre la région de Dijon. Colin Caillard et Géraldine Mia répondent aux questions que vous posez sur les travaux sur autoroute.
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2: Vrai ou faux, les travaux de rénovation des chaussées d'autoroute se font toujours de nuit.
3: C'est faux, les choix sont faits pour limiter la gêne aux automobilistes. Très souvent, et notamment aux abords des grandes agglomérations, la priorité est donnée à l'écoulement du trafic pendulaire, très important en journée. Dans ces secteurs, les travaux sont presque exclusivement réalisés de nuit pour perturber le moins possible. Mais ce n'est pas pour autant la règle.
2: Et comment ça se passe en journée ?
3: Eh bien, par exemple, sur les grands axes, comme l'autoroute A6 entre Beaune et Lyon, on préfère mettre en place un basculement de la circulation avec les deux sens sur une moitié d'autoroute. Seules quelques semaines dans l'année sont disponibles pour réaliser de tels travaux.
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1: Allez, vous restez avec nous, bien sûr, le retour de l'infotrafic. Ce sera dans un instant, après avoir écouté Angèle, hein, qui est sur ce titre en collaboration avec le duo de DJ français Justice, What You Want. Belle route, merci d'être avec nous.

0: de retour avec nous sur Autoroute Info et la fermeture toujours de la 40 en Haute-Savoie en direction de Chamonix à hauteur de la barrière de péage de Nangy, une sortie qui reste obligatoire au diffuseur 14 pour Annemasse. C'est l'une des plus grosses productions françaises de l'année, la bataille de Gaulle, l'âge de fer, sort en salle ce mercredi 3 juin. Ilyes Jamlaoui a rencontré deux des acteurs du film, Florian Le Sueur et Nils Schneider.
1: Le film commence quand De Gaulle arrive à Londres pour rencontrer Churchill et la France a capitulé et lui refuse la capitulation de la France et il est tout seul. Tout le monde le prend pour un fou, Churchill y compris, et c'est comment il va réussir à fédérer, à rallier, à créer une résistance.
2: Ils ont la rage au cœur. Ils veulent se battre.
3: La France n'a pas capitulé.
4: Vous n'êtes pas la France !
5: Nous sommes la France.
6: Nils Schneider, vous incarnez le général Leclerc. Et justement, est-ce que le fait de jouer dans ce film en tant qu'acteur, ça vous a permis de redécouvrir l'histoire de France ?
1: Alors, j'ai appris plein de choses et j'ai redécouvert des choses. Tout ce que j'avais appris en cours d'histoire, là, quand j'ai lu le scénario, tout s'incarnait. Tout était vu à hauteur d'homme, en fait. Mais quand on se remet dans le contexte, on se dit à quel point le rapport de force n'était pas du côté de Gaulle. C'est les gens qui étaient prêts à mourir pour pas avoir tort avec leur époque.
6: Florian Le Sueur, dans ce film, vous incarnez le rôle d'un jeune résistant français. Est-ce que vous pouvez m'expliquer un petit peu qui il est, votre personnage, dans ce film ?
7: C'est Fernand Boyer de la Chapelle. Son papa avait fait la guerre, avait déjà reçu une croix de guerre. Et ça a été un des premiers aussi, comme De Gaulle, à dire non à la capitulation, alors que fatalement, le pays avait capitulé. Et ensuite, il a été envoyé chez son père en Algérie. Et donc, en fait, je suis un peu comme une cocotte minute avec cette frustration qui grandit. Moi, ce qui m'a passionné, c'est cette solitude, même en étant entouré. Tu pouvais pas crier sur tous les toits que t'étais résistant, parce qu'en fait, la méfiance, elle était partout. Cette dualité, moi, je l'aimais beaucoup, ce côté mec à 16 ans, et c'est quand même un tournant de la guerre, et il est pas militaire, il est pas stratège, mais comme quoi parfois ça se joue à rien. Fernand, c'est un peu un fou, mais comme il était tous à l'époque.
6: La bataille de Gaulle, l'âge de fer, un film d'Antonin Baudry, sorti en salle le 3 juin, avec Florian Le Sueur, Nils Schneider ou encore Simon Abkarian.

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1: Avec un accident du côté de la Seine-et-Marne, autoroute A5 en direction de Nancy, juste avant la barre de péage de Zéprune. Alors peut-être une gêne à la circulation, les services de sécurité se rendent sur place, on en reparle.

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1: Toute l'info trafic, c'est maintenant. Vous êtes les bienvenus. Il est midi.
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1: Et on va rappeler la fermeture de l'autoroute A40 en Haute-Savoie en direction de Chamonix. Il y a des travaux à hauteur de la barrière de péage de Nangis. Il y a eu un incendie, pour tout vous dire, hier. Donc des opérations de réparation qui nécessitent la fermeture de cette A40. Vous sortirez obligatoirement à Annemasse, la sortie 14, pour une reprise de cette autoroute A40 un petit peu plus loin, hauteur de Vallée Verte, le diffuseur 15. Il y a un accident qui s'est produit aussi sur la 5 tout à l'heure en Seine-et-Marne en direction de Nancy, juste avant la barrière de péage des Éprunes. Les deux véhicules qu'on se sent plutôt sur la droite de la chaussée. Vous restez quand même prudent du monde sur place. Hein. Partout ailleurs, ça se passe bien sur votre trajet, pas de problème particulier. Ah bon, des zones de travaux quand même avec notamment des basculements de circulation sur l'autoroute A6. Il y en a dans le secteur de Châlons, de Mâcon. Il est d'ailleurs conseillé d'éviter le secteur depuis Lyon en passant par les autoroutes A40 et A39 pour rejoindre la région de Dijon. Peut-être la météo, ça se passe bien. Le temps est sec, calme pour cette mi-journée, plutôt ensoleillée. D'ailleurs, on va tout de suite faire un détour par la rédaction de France Info pour les titres de l'actualité.
2: Un nouveau pétrolier de la flotte fantôme russe intercepté par la marine française.
3: En Atlantique, avec le soutien du Royaume-Uni, selon le président Emmanuel Macron, ce pétrolier en provenance de Russie était sous sanction internationale. Le Kremlin juge cet arraisonnement illégal. Le capitaine russe du navire lui a refusé d'obtempérer, selon le parquet de Brest, qui a ouvert une enquête. Emmanuel Macron salue les efforts déterminés de Donald Trump à chercher un accord de paix avec l'Iran. Les deux hommes se sont entretenus au téléphone hier soir, alors que de nouvelles frappes américaines ont été signalées aller dans la nuit sur des cibles militaires iraniennes. Plus de 70 gendarmes mobilisés aujourd'hui à Florence, dans le Gers. Les recherches continuent pour retrouver Liana, 11 ans, collégienne disparue depuis vendredi. Elle a été aperçue une dernière fois dans le véhicule d'un homme de 41 ans devant le collège. Il est depuis en garde à vue. Et puis suite des huitièmes de finale de Roland-Garros aujourd'hui, avec chez les femmes la Française Diane Paris à suivre à partir de 13h contre la Polonaise Maja Tchwalinska, moins bien classée qu'elle, 114e joueuse mondiale.
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1: Allez, vous restez avec nous, le retour de l'infotrafic dans un instant, juste après avoir écouté le tout dernier Bruno Mars.

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2: Un accident s'est produit en Seine-et-Marne sur l'autoroute A5 en direction de Nancy. On est juste avant la barrière de péage des Éprunes en région parisienne. La voie droite qui vient d'être neutralisée. Vous faites attention, il y a bien sûr du monde sur place. Et le retour de l'infotrafic, c'est calé. Ça arrive midi et quart au plus tard. Juste après avoir écouté Anita Ward, qui arrive juste après Emmanuel Moire.

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1: Animaux en région parisienne, aperçu sur la 5B. Attention dans les deux sens, entrée-sortie 11 et 12A. Le patrouilleur se rend sur place, on en reparle.

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1: Voilà, midi et quart, merci d'être avec nous sur Autoroute Info. On va rappeler la fermeture de la 40 en Haute-Savoie en direction de Chamonix, hauteur de la barre de péage de Nangy. Des travaux avec cette sortie obligatoire au diffuseur 14 d'Almas pour une reprise de la 40 un petit peu plus loin, hauteur de Vallée Verte. La sortie 15, un accident en Seine-et-Marne, l'autoroute A5 en direction de Nancy, juste avant la barrière de péage des Éprunes. S'est produit tout à l'heure la voie droite qui a été neutralisée, puis des animaux aperçus sur la 5B entre les sorties 11 et 12A, toujours en région parisienne. Vous faites attention, bien sûr, dans les deux sens de circulation.
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1: Partout d'ailleurs, ça se passe bien sur votre route. La météo, c'est ensoleillé. On va voir comment tout cela va évoluer. Les prévisions, c'est avec Jérôme Lecoux de Météo France.
2: Cette semaine débute sous de meilleurs auspices avec des températures moins chaudes que les jours précédents et un temps calme, sec dans l'ensemble. Lundi après-midi, les éclaircies s'annoncent ainsi belles sur la majeure partie de notre pays, ce qui se traduit par un ciel peu nuageux à variable. Quelques bémols toutefois sont à signaler vers la pointe bretonne où les nuages finissent par couvrir le ciel et apporter quelques pluies d'ici la fin de journée. En montagne, le temps peut tourner à l'orage en fin d'après-midi et début de soirée sur le sud des Alpes ou encore sur l'est de la chaîne des Pyrénées avec quelques averses attendues. En moyenne et basse vallée du Rhône, sous un soleil bien présent, le Mistral est sensible à 50 km/h. Côté température, les valeurs au plus chaud de l'après-midi affichent 24 degrés à Lille, 26 à Paris, Nancy, Mulhouse, Genève et Dijon, 27 à Clermont-Ferrand, 28 à Lyon, Bordeaux et Agen et 29 degrés à Valence. Jérôme Lecoux, Météo France pour Autoroute Info.
1: Avec nous, bien sûr, on va revenir dans quelques instants. On verra comment bien vérifier l'état de ses pneus avant de prendre la route. Tout cela, ce sera après avoir écouté un duo, This is Theodora. Ça s'appelle Mélodrama. Bon voyage.

0: De retour avec nous sur Retour aux Infos avec toujours cette fermeture de la 40 en direction de Chamonix, hauteur de la barrière de péage de Nangy. Les travaux sont en cours. Il y a eu un incendie hier, hein, ce qui nécessite donc la fermeture de cet axe, sortie obligatoire à masse diffuseur 14. Vous reprendrez l'autoroute A40 un petit peu plus loin autour de Vallée Verte. Que faut-il faire pour être certain d'avoir des pneus en bon état sur son véhicule? Raphaël Giudicelli s'est rendu chez un spécialiste pour obtenir des réponses à ces questions.
1: Avant de partir en vacances, c'est important de bien vérifier l'état de sa voiture et en particulier les pneumatiques pour éviter les crevaisons ou les sorties de route. Je suis avec Sébastien Vattier, responsable pédagogique pour Centaure Grand Est. Bonjour Sébastien.
2: Bonjour.
1: Pouvez-vous nous dire quelles sont les précautions à prendre avant de prendre la route au niveau des pneus? Comment on peut savoir si nos pneus sont usés?
2: Alors les précautions à prendre, c'est d'abord vérifier l'état général des pneumatiques, notamment des flancs, hein, s'assurer qu'il n'y ait pas de coupure, pas d'hernie. Et puis ensuite, au niveau de l'usure, eh bien, on a sur les pneus des témoins d'usure classiques. Hein, alors on appelle ça témoins d'usure, mais c'est plutôt des témoins de légalité. Hein, quand l'usure des pneus arrive aux témoins, ça devient illégal. Mais certains manufacturiers proposent des systèmes d'indicateurs d'usure avec des petites marches d'escalier, par exemple, ou alors des chiffres qui peuvent être gravés à des profondeurs différentes.
1: Un pneu usé augmente les risques de glissade et de crevaison. C'est possible aussi que le pneu éclate à cause de l'usure?
2: Alors oui, si vraiment le pneu est très très très très très usé et qu'on arrive jusqu'au tri métallique et que l'on coupe, hein, on use et on coupe le tri métallique, ça peut aller à la crevaison. Mais la plupart des éclatements sont plutôt dus à des problématiques soit de pincement, soit de pression.
1: Avoir des pneus en bon état, c'est très important, mais il y a aussi autre chose qui est essentielle, c'est la pression. Comment on sait quelle pression on doit mettre?
2: Dans votre voiture, quand vous ouvrez la porte, hein, sur la tranche de la portière ou de l'habitacle, hein, vous avez un tableau de pression. Sur les voitures allemandes, ça peut être dans la trappe à essence. Et donc, vous avez les valeurs, hein, à respecter, des valeurs qui sont entendues à froid.
1: Et si on a des pneus sous-gonflés ou à l'inverse, des pneus qui ont trop de pression, quelles peuvent être les conséquences?
2: Alors si le pneu n'est pas assez gonflé, on estime qu'à partir du moment où on a un quart de la pression en moins, hein, par rapport à la pression idéale, on commence à prendre le risque d'éclatement. Donc on rentre dans une phase de risque d'éclatement. Pour ce qui est de la surpression, alors tout dépend de la valeur, mais si c'est quelques dixièmes de bar en plus, 0,2, 0,3, 0,4, on n'a pas de risque d'éclatement. Mais par contre, on pourrait avoir des problèmes d'inconfort, une voiture qui serait plus raide.
1: Merci Sébastien pour toutes ces précisions.
2: Eh ben, merci à vous et bonne route à tous les auditeurs d'Autoroute Info.
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0: midi 30. Merci d'être avec nous sur Autoroute Info. On repart de la fermeture de l'A40. C'est toujours effectif en Haute-Savoie, en direction de Chamonix, hauteur de la barrière de péage de Longines. Il y a des travaux. Cela vous oblige à quitter l'autoroute A40 à hauteur d'Annemasse, la sortie 14, pour une reprise un petit peu plus loin, à hauteur de Vallée Verte, la sortie 15. Un accident également à vous indiquer en Seine-et-Marne, l'autoroute A5 en direction de Nancy, juste avant la barrière de péage des Éprunes, on est en région parisienne, à la voie droite qui a été neutralisée, puis des animaux qui nous ont été signalés sur la 5B. On est toujours en région parisienne entre le diffuseur 11 et le diffuseur 12 A. Le patrouilleur se rend sur place. Partout ailleurs, ça se passe bien, la 6 notamment en Bourgogne entre Paris et Lyon. Côté météo, également un temps calme, sec, ensoleillé, température quand même moins élevée que la semaine passée. On est dans des normales de saison, elle devrait atteindre au mieux les 25 degrés dans la journée. Et tout de suite, les titres de l'actualité depuis la rédaction de France Info.
1: Armand Perologa, Israël va frapper la banlieue sud de Beyrouth.
2: Ordre donné par Benjamin Netanyahou, le premier ministre israélien. Il veut intensifier son offensive contre le Hezbollah au Liban. À la demande de la France, le Conseil de sécurité de l'ONU doit se réunir en urgence aujourd'hui, alors qu'une escalade majeure se dessine au Liban. La Russie en colère après l'arraisonnement d'un de ses pétroliers dans l'Atlantique par la marine française. Le Kremlin juge illégale l'intervention française. Le capitaine russe a refusé d'obtempérer, précise par ailleurs la justice française. Ce tanker transportait du pétrole de Russie vers le Cameroun, apparemment en dépit des sanctions internationales imposées après l'invasion russe de l'Ukraine. Des investissements étrangers records en France, 93 milliards d'euros qui vont créer 15 000 emplois en France, annonce d'Emmanuel Macron depuis le sommet de Choose France ce matin au château de Versailles. 200 grands patrons étrangers y participent. Il était l'un des plus anciens maires d'Île-de-France encore en activité. André Santini est mort la nuit dernière à l'âge de 85 ans, maire d'Issy-les-Moulineaux depuis 1980. Et puis en tennis, elle est la dernière française en lice à Roland-Garros. Diane Paris va tenter de s'offrir un premier quart de finale en Grand Chelem. Elle affronte cet après-midi la polonaise Maja Szwalińska.
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0: Et vous restez avec nous, le retour de l'infotrafic. Ce sera dans un instant, juste après avoir écouté Alex Warren, Fever Dream sur Autoroute Info. Bon voyage.

toujours avec nous sur Autoroute Info. Avec cet accident, c'est produit en Seine-et-Marne, du côté de l'autoroute A5 en direction de Nancy, juste avant la barrière de péage des Éprunes, la voie de droite qui était neutralisée. On va se retrouver, bien sûr, dans moins de 10 minutes, midi 45, nouveau point sur vos conditions de circulation. On repart avec McElmore tout de suite. Oh!

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1: Il y a un agent de sécurité, un patrouilleur qui intervient sur les voies de l'autoroute A5 en Seine-et-Marne, direction Nancy, kilomètre 12, on est juste avant la sortie 16 en région parisienne. Vous faites attention à lui, vous adaptez votre vitesse, on en reparle dans un instant.

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1: Midi 45 sur Autoroute Info, merci d'être avec nous. On va rappeler la fermeture de l'autoroute A40, ça reste effectif en direction de Chamonix. Il y a des travaux autour de la barrière de péage de Nangy où il y a eu hier, dans la journée d'hier, un incendie. Donc ça nécessite, ça occasionne cette fermeture, le temps de quelques travaux avec une sortie obligatoire au diffuseur 14 d'Annemasse, une reprise un petit peu plus loin autour de Vallée Verte, la sortie 15. Et puis il y a un accident du côté de l'autoroute A5 en direction de Nancy, la voie droite qui était neutralisée. On est juste avant la barrière de péage des Éprunes, donc en région parisienne. Vous faites attention, bien sûr. Vous serez sur la gauche. Il y a du monde sur les lieux. Et partout ailleurs, ça se passe bien, pas de problème de ce côté-là, y compris d'ailleurs du côté de la météo, du côté des zones de travaux. Pas mal de basculements de circulation sur votre route, notamment et principalement d'ailleurs si vous roulez sur l'A6, il y en a dans le secteur de Chalon, de Mâcon. Il est d'ailleurs conseillé d'éviter l'autoroute A6 pour éviter d'éventuelles perturbations au passage de ces zones de travaux. Ces basculements de circulation, c'est toujours assez délicat, c'est compliqué. Depuis Lyon, en passant par l'autoroute A42, la 40 et la 39, donc tout ça pour rejoindre la région de Dijon, notamment. Sans avoir à passer par ces zones de basculement de circulation.
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1: Allez, vous restez avec nous, on va revenir dans un instant. On va prendre aussi la route de Dijon, justement, pour parler d'archéologie et de patrimoine. Ce sera juste après avoir écouté Vanessa Paradis. Son titre, Les épines du cœur, c'est sur Autoroute Info. Belle journée.

0: Il est de retour avec nous sur Autoroute Info. On va rappeler cet accident en Seine-et-Marne, l'autoroute A5 en direction de Nancy. Ça s'est produit juste avant la barrière de péage des Éprunes, la voie de droite qui était neutralisée. Vous faites attention, il y a du monde sur place. Prochain rendez-vous avec l'infotrafic, vous ne bougez pas, ce sera à 13h. Du 12 au 14 juin prochain, l'archéologie sera mise à l'honneur partout en France à l'occasion des Journées européennes de l'archéologie. Zoom du côté de Dijon, en Bourgogne, où de nombreuses activités seront proposées. Ilyas Jamlaoui.
1: En lien avec l'INRAP, l'Institut National de Recherche Archéologique Préventive, les Journées Européennes de l'Archéologie permettent de mieux découvrir le métier d'archéologue. Et à Dijon, les activités prévues seront nombreuses. J'en ai parlé avec Priscilla Mazoyer, chargée de programmation culturelle à la direction des musées dijonnais.
2: Alors dans le cadre des Journées de l'Archéologie de cette année, le musée archéologique, comme depuis 3 ans, va organiser un village de l'archéologie sur la thématique des Gaulois pour s'inscrire dans la saison gauloise qu'a initié l'INRAP cette année. Et ce village donc va prendre place juste devant le musée archéologique dans le square des Bénédictins avec plusieurs spécialistes, des activités en tout genre.
3: Vous le disiez il y a quelques instants, ça fait 3 ans qu'il y a cet événement-là, les Journées européennes pour l'archéologie. Et donc ce village dont vous venez de nous parler, pour les gens qui ne sont peut-être pas forcément du coin, qui nous écoutent sur la route, pourquoi il faut s'arrêter et venir voir cet événement-là?
2: Alors parce qu'il y a énormément d'activités très intéressantes en tout genre. Passionnés par l'archéologie, vous pourrez rencontrer des spécialistes de l'INRAP. En famille, vous pourrez vous essayer à la fouille archéologique avec nos bacs à fouilles. Vous pourrez aussi découvrir une troupe de reconstitution, les Mandubis, qui vont vous faire revivre la vie quotidienne d'un peuple gaulois, les Mandubiens. Voilà, on a plein aussi d'ateliers, des artisans qui vont pouvoir vous faire des démonstrations de savoir-faire et de techniques de l'époque. Il y a énormément de choses pour tous les publics.
1: Mettre à l'honneur l'archéologie, c'est également mettre en valeur la découverte du patrimoine, comme nous l'explique Dominique Garcia, président de l'INRAP.
4: Bien entendu, parce que ce patrimoine, c'est ce qui constitue l'histoire de la France, de la préhistoire jusqu'à nos jours, et l'archéologue lui-même démonte les sites archéologiques. C'est un peu comme s'il lisait un livre, les strates archéologiques, c'est page après page, on va fouiller à l'intérieur. Donc l'archéologue lui sauve les vestiges, le démonte, les objets vont ensuite dans les musées, dans les centres de recherche, sont étudiés, et à ce moment-là, on peut essayer d'en connaître un peu plus.
1: Les Journées européennes de l'archéologie, c'est du 12 au 14 juin, un événement que vous pouvez retrouver à Dijon, ville accessible depuis les autoroutes A31 et A39.

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1: Véhicule arrêté et piéton en proximité des voies du côté de la 77 en direction de Nevers. Après la sortie 20, le patrouilleur est en route, on en parle dans un instant.

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1: Vous êtes les bienvenus. Si vous venez d'arriver, il est 13h.
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1: Le trafic reste fluide sur le réseau que vous empruntez en ce moment. Attention quand même à ces véhicules de sécurité en intervention sur la partie droite de la chaussée de l'autoroute A5 en direction de Nancy. C'est après le kilomètre 1, c'est juste avant la barrière de péage des Éprunes que la voie, la partie droite de la chaussée est occupée par les services de sécurité, voie neutralisée suite à un accident. Si vous allez vers la Suisse, vers Genève, Chamonix, via l'autoroute A40, notez que cette autoroute A40 est fermée au kilomètre 49, sortie numéro 14 obligatoire. Il y a une importante zone de travaux, ce qui explique la fermeture de cette autoroute A40. Depuis Lyon, si vous avez prévu de rejoindre la Haute-Savoie, il faudra donc privilégier l'autoroute A43. Et puis attention aux zones de travaux qui jalonnent votre parcours. Ça peut parfois entraîner ponctuellement quelques ralentissements. Donc dès que vous abordez une zone de travaux, n'hésitez pas à augmenter encore plus que d'habitude les distances de sécurité avec les véhicules qui vous précèdent. On fait le point maintenant sur l'actualité nationale et internationale depuis la rédaction de France Info.
2: 13 milliards d'euros d'investissements étrangers en France.
3: C'est le montant annoncé par Emmanuel Macron à l'occasion du 9e sommet de Choose France aujourd'hui à Versailles. Un montant record dont une part très importante dans les secteurs des data centers et de l'intelligence artificielle. 71 projets d'entreprise confirmés qui représentent 15 000 créations d'emplois. Une menace systémique aux conséquences sanitaires potentiellement considérables. Un collectif de médecins libéraux alerte le gouvernement sur la pollution chimique de l'eau potable, aux pesticides, aux microplastiques, mais surtout au PFAS. Il rappelle que 30% de la population aurait consommé une eau non conforme au moins une fois en 2024. Ils appellent à élargir le nombre de substances surveillées. Il était le maire d'Issy-les-Moulineaux dans les Hauts-de-Seine depuis 46 ans. André Santini est mort aujourd'hui à l'âge de 85 ans. Il avait été réélu en mars pour un 8e mandat malgré une hospitalisation après une chute. Et puis Davide Ancelotti est le nouvel entraîneur de Lille. L'ancien joueur italien de 36 ans, fils de Carlo Ancelotti, va remplacer Bruno Genesio. C'est sa première sur le banc d'un club européen de football.
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1: L'actualité trafic revient dans les prochaines minutes. Ce sera peu après Jérémy Frérot.
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2: Le trafic s'écoule bien sur le réseau autoroutier que vous empruntez actuellement. Pas de difficultés particulières à vous signaler. Attention quand même, il y a des zones où le nombre de voies peut être réduit, notamment parce qu'il y a des zones de travaux, mais aussi parce qu'il y a une intervention des services de sécurité. C'est sur l'autoroute A5 en direction de Nancy que la voie de droite a été neutralisée un tout petit peu avant la barrière de péage des Éprunes. On aura l'occasion d'y revenir dans les toutes prochaines minutes. On reviendra sur cette intervention en cours suite à un accident impliquant un poids lourd et une voiture. Pour l'instant, dans la playlist d'Autoroute Info, Sting, dans un peu plus de 3 minutes, juste après Avril Lavigne.

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1: Un obstacle est signalé sur l'autoroute A404 en direction de Lyon-Genève après le kilomètre 6, un tout petit peu après la sortie numéro 9 pour Nantua. A404 direction Lyon, obstacle sur les voies après le kilomètre 6. On en reparle sur Autoroute Info dans un peu plus de...

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1: Un obstacle est signalé sur la voie de gauche de l'autoroute A404 en direction de Lyon, Genève. C'est après le kilomètre 6. C'est un carton qui se trouve sur la voie de gauche. Alors, visiblement, le carton commence à être en miettes. Mais attention quand même, dans une courbe, ça peut surprendre. Sur cette A404 en direction de Lyon et Genève, un tout petit peu après la sortie numéro 9 pour Nantua. Sur les autres axes que vous empruntez en ce moment, ça se passe plutôt bien. Attention quand même, notez-le d'ores et déjà, si vous allez en Italie, puisqu'on était dans l'Ain là, sur la 404, si vous avez prévu d'aller vers l'Italie, que la 40 est fermée au kilomètre 49, direction donc Genève, Chamonix et direction l'Italie, à hauteur du kilomètre 49, parce qu'il y a des travaux, donc c'est à hauteur de la barrière de péage de Nangy que cette autoroute A40 est fermée. Depuis Lyon, si vous aviez prévu d'aller en Haute-Savoie, bah, il faut privilégier l'autoroute A43. En région Île-de-France, sur l'autoroute A5 en direction de Nancy, la voie de droite est neutralisée après le kilomètre 1, c'est un petit peu avant la barrière de péage des Éprunes, était neutralisée et est toujours neutralisée suite à un accident. Le véhicule accidenté a été évacué. Le patrouilleur est en train de rendre ou va rendre la voie de droite au trafic dans les toutes prochaines secondes, minutes. Il va falloir rendre cette voie à la circulation. Donc serrez bien sur la gauche, sur la 5, direction Nancy, kilomètre 1.
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1: Météo, pas de difficulté. Qu'en sera-t-il dans les prochaines heures? Élément de réponse avec Jérôme Lecoux de Météo France.
2: Cette semaine débute sous de meilleurs auspices avec des températures moins chaudes que les jours précédents et un temps calme, sec dans l'ensemble. Lundi après-midi, les éclaircies s'annoncent ainsi belles sur la majeure partie de notre pays, ce qui se traduit par un ciel peu nuageux à variable. Quelques bémols toutefois sont à signaler vers la pointe bretonne où les nuages finissent par couvrir le ciel et apporter quelques pluies d'ici la fin de journée. En montagne, le temps peut tourner à l'orage en fin d'après-midi et début de soirée sur le sud des Alpes ou encore sur l'est de la chaîne des Pyrénées avec quelques averses attendues. En moyenne et basse vallée du Rhône, sous un soleil bien présent, le Mistral est sensible à 50 km/h. Côté température, les valeurs au plus chaud de l'après-midi affichent 24 degrés à Lille, 26 à Paris, Nancy, Mulhouse, Genève et Dijon, 27 à Clermont-Ferrand, 28 à Lyon, Bordeaux et Agen et 29 degrés à Valence. Jérôme Lecoux, Météo France pour Autoroute Info.
1: Pierre Garnier, c'est à suivre tout de suite sur Autoroute Info. On se retrouve dans quelques minutes.

0: Des obstacles, des morceaux de pneus en l'occurrence, se trouvent sur l'autoroute A31 en direction de Lyon, peu après le kilomètre 132. Alors en très grande majorité, ils se trouvent sur la bande d'arrêt d'urgence. Les services de sécurité sont sur place en train de les ramasser, mais donc ça veut dire qu'il faut bien vous déporter sur la partie gauche de la chaussée pour vous éloigner de ces agents en pleine intervention. Et puis un peu après, il y a un poids lourd dont le pneu a éclaté. C'est après la sortie numéro 8 pour Bourbonne-les-Bains, 9 km plus loin, après le kilomètre 132. Autre obstacle sur les voies, c'est dans l'Ain sur l'A404 direction Lyon. Après le kilomètre 6, il y a un carton sur la voie de gauche. C'est juste après la sortie numéro 9 pour Nantua. En cas d'incendie dans un tunnel, des barrières enferment l'accès. Mais que se passe-t-il pour les personnes déjà engagées dans l'ouvrage ? Élément de réponse avec Olivier Noël.
1: Si l'incendie est derrière vous, la consigne est simple. Des flèches vertes au-dessus des voies vous indiquent qu'il faut quitter le tunnel en roulant calmement jusqu'à la sortie. Deuxième cas de figure, vous êtes à l'intérieur du tunnel derrière le véhicule en feu. Mathieu Lereste, chef de district sur la 40.
2: Ceux qui sont, on va dire, coincés entre les barrières du tunnel, l'entrée du tunnel et l'incendie, eux ont pour consigne d'immobiliser leur véhicule, de se garer le plus à droite possible, de couper le moteur, laisser les clés sur leur véhicule et de quitter le véhicule et de prendre les issues de secours.
1: Donc un message important, c'est pas rester dans le véhicule.
2: Non, vous n'êtes pas en sécurité dans le véhicule.
1: Et les issues de secours, elles sont de quel côté ?
2: Dans les tunnels de la 40, elles sont situées sur le côté gauche. Donc, c'est les issues repérées par des panneaux verts et de la peinture verte et des flashs lumineux. Il faut absolument prendre ces issues de secours parce que les niches oranges, qui sont, elles, situées tous les 200 mètres à droite, ne sont équipées que d'un poste d'appel d'urgence et de deux extincteurs, mais ne sont pas sécurisées et ventilées. Donc, vous n'êtes pas en sécurité dans ces abris oranges. Il faut bien rejoindre les issues de secours vertes.
1: Ces issues sont accessibles tous les 400 mètres environ. Mais sur quoi donne-t-elle ?
2: Soit sur une galerie de sécurité, soit sur l'autre tunnel.
1: Donc l'autre tunnel, c'est l'autre sens de circulation ?
2: Oui, tout à fait. Donc quand il y a un incendie, on ferme les deux sens de circulation, le premier immédiatement et le deuxième parfois dans un temps différé, quelques minutes. Et ce deuxième tube permet au secours d'accéder plus facilement au tube où il y a le véhicule qui prend feu et aussi de faire évacuer les clients en toute sécurité.
1: Ça devient une sorte de galerie de secours ?
2: Tout à fait. Donc un espace sécurisé par rapport à la ventilation, notamment pour éviter la chaleur et les fumées. On viendra par la suite vous reconduire vers votre véhicule si l'événement est terminé avec les forces de l'ordre.
1: Et puis ne pas avoir peur de quitter son véhicule parce qu'on va de toute façon le retrouver là, il ne va pas s'envoler.
2: Tout à fait, il est surveillé, les secours, si vous laissez les clés dessus, pourront le déplacer si jamais le véhicule les gêne. Et après, les forces de l'ordre, de toute manière, vérifieront les identités des clients et des propriétaires des véhicules avant que tout le monde reparte.
1: Cela peut prendre du temps car l'incendie doit être maîtrisé et les équipements de sécurité vérifiés avant la reprise du trafic.

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1: 13h30. Des obstacles sont signalés sur l'autoroute A404 en direction de Lyon, Genève. Des cartons, enfin un carton et des morceaux de carton plutôt maintenant. Après le kilomètre 6, ça reste dangereux malgré tout. Après la sortie numéro 9 pour Nantua, les services de sécurité sont en route pour aller ramasser cet obstacle. Sur les autres axes que vous empruntez en ce moment, ça se passe bien. Notez quand même, puisqu'on était dans l'Ain, que sur l'autoroute A40 en direction de Genève, Chamonix, l'autoroute A40 est fermée au kilomètre 49 pour permettre des travaux. Vous devrez quitter cette autoroute A40 du côté de la barrière de péage de Nangy. Vous restez bien sur Autoroute Info pour suivre l'évolution des conditions de circulation, y compris donc sur cette portion de l'autoroute A40. Cette nouvelle information qui s'affiche à l'instant sur mes écrans, si vous circulez sur l'autoroute A31 en direction de Lyon, des obstacles viennent d'être signalés sur les voies peu après, enfin aux environs du kilomètre 104. C'est une vingtaine de kilomètres après la sortie numéro 11 pour Neufchâteau que ceux ou ces obstacles ont été signalés. A31 direction Lyon, kilomètre 195. Sur les autres axes que vous empruntez en ce moment, pas d'autres difficultés. On fait le point maintenant sur l'actualité nationale et internationale depuis la rédaction de France Info.
2: Annie Delaunay, un juge d'instruction va enquêter sur la disparition de Liana.
3: Cette collégienne de 11 ans dont on est sans nouvelles depuis vendredi dans le Gers. Les gendarmes poursuivent aujourd'hui les recherches à Florence et l'homme de 41 ans en garde à vue depuis 48 heures doit être présenté à un juge au tribunal d'Agen. L'enquête est ouverte pour enlèvement et séquestration de mineurs. Des dirigeants de Fibre Excellence ont déposé une offre de reprise des deux usines de pâte à papier en redressement judiciaire. Ils prévoient de reprendre tous les salariés des sites de Tarascon et de Saint-Gaudens. Des assurances-vie encore plus garnies au mois d'avril, nouveau mois de dépôt record, tandis que les livrets A connaissent la tendance inverse avec un taux qui a été divisé par deux en l'espace d'un an. L'Union européenne appelle Israël à cesser son escalade militaire au Liban. Alors que les opérations s'intensifient contre le Hezbollah, il n'y aura pas de calme à Beyrouth tant que le mouvement iranien, pro-iranien, continuera ses attaques, prévient le ministre israélien de la Défense. Le Kremlin juge cette interception à la limite de la piraterie. La Russie qui trouve illégal l'arraisonnement d'un pétrolier hier par la marine française, un navire soupçonné de naviguer sous un faux pavillon pour contourner les sanctions européennes.
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1: Et je reviens sur les obstacles dont je vous parlais sur l'autoroute A31, c'est dans un basculement de circulation. Alors, c'est une pierre qui a été signalée en direction de Lyon, mais attention quand même dans les deux sens de circulation, parce que dans un basculement de circulation, on ne sait jamais. Donc attention entre les sorties 10 et 11 pour Neufchâteau sur l'autoroute A31. Dans ce basculement de circulation, il pourrait y avoir un ou des obstacles sur les voies. On aura l'occasion d'y revenir dans les prochaines minutes. Pour l'instant, Tame Impala en compagnie de la sud-coréenne Jenny. C'est dans la playlist d'Autoroute Info.

Des obstacles sont signalés sur l'autoroute A31 en direction de Lyon. Obstacles signalés dans un basculement de circulation qui se trouve entre les sorties 10 et 11 pour Neufchâteau. C'est une dizaine de kilomètres après la sortie 11 en direction de Lyon et une dizaine de kilomètres après la sortie 10 en direction de Nancy que cet obstacle a été signalé. Alors plutôt en direction de Lyon dans ce basculement de circulation, mais bon, avec un trafic sur une seule voie et à double sens, on ne sait jamais. Attention quand même, dans les deux sens de circulation, les services de sécurité sont en route pour aller ramasser cet obstacle. On aura l'occasion d'y revenir dans les toutes prochaines minutes. Pour l'instant, Stevie Wonder à suivre, ce sera juste après Lewis Capaldi. 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
1: 13h45, des obstacles sont signalés sur l'autoroute A31 en direction de Lyon. Ce serait aux environs du kilomètre 194. Alors, le problème, c'est que, au-delà du fait que des obstacles, dans tous les cas, c'est dangereux, mais là, en plus, c'est dans un basculement de circulation, un endroit où vous roulez sur une seule voie, trafic à double sens. Alors, l'obstacle a été signalé en direction de Lyon, une vingtaine de kilomètres après la sortie 11 pour Neufchâteau. Mais attention quand même aussi en direction de Nancy, une dizaine de kilomètres après la sortie numéro 10, on ne sait jamais, avec ce trafic à double sens, même si l'obstacle a été signalé en direction de Lyon, on n'est pas à l'abri qu'il se trouve aussi dans l'autre, qu'il se trouve dans l'autre sens de circulation. Les services de sécurité sont en route. À noter aussi, si vous roulez sur l'A40 en direction de l'Italie, direction Genève-Chamonix, que l'A40 est fermée à hauteur du kilomètre 49, il y a des travaux. Donc il faudra obligatoirement emprunter à la sortie numéro 14. Puisqu'on parle de fermeture, notez aussi que la nuit prochaine sur l'autoroute A6, deux diffuseurs seront fermés toute la nuit. Diffuseur 19, c'est du côté d'Auxerre, ou encore diffuseur 25.2 pour Chalon-sur-Saône. Alors ce dernier est fermé uniquement en direction de Lyon, alors que le diffuseur numéro 19 du côté d'Auxerre sera fermé dans les deux sens.
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1: Ah bah tiens, justement, on l'a écouté tout à l'heure sur cette antenne, Lewis Capaldi, alors que l'on va écouter Taylor Swift. Quel est le rapport? Lewis Capaldi est dans le clip Hoplite de Taylor Swift que l'on va retrouver tout de suite.

0: Un obstacle vient d'être signalé sur l'autoroute A36 en direction de Mulhouse. C'est aux environs du kilomètre 210 que cet obstacle a été signalé, 6 kilomètres après la bifurcation avec l'autoroute A31. L'autoroute A31, justement, obstacle signalé sur la chaussée aux environs du kilomètre 194 en direction de Lyon, une vingtaine de kilomètres après la sortie numéro 11 pour Neufchâteau. Sauf que nous sommes là dans un basculement de circulation, donc attention aussi en direction de Nancy, une dizaine de kilomètres après la sortie numéro 10. Et nous changeons maintenant complètement de région, direction l'Auvergne et le MUPOP de Montluçon, le musée des musiques populaires. Visite des lieux avec Victor Simonet.
1: Passer du Paris au temps du bal musette à l'arrivée du jazz en France, en passant par le tout début du rock dans l'Hexagone porté entre autres par Johnny Hallyday, le tout en quelques pas, c'est possible au MUPOP de Montluçon.
2: On est vraiment sur le musée de la musique en France à posséder autant de collections. On est sur 3300 m² de musée qui se fait du coup en parcours de 3 étages.
1: Manon Nicosia, animatrice au sein du musée, elle nous ramène à une période cruciale de la diffusion de la musique, le milieu du XXe siècle.
2: On va plutôt avoir des moyens de diffusion qui vont être numériques, alors qu'avant c'était plutôt des moyens de diffusion qui étaient par la parole, en fait on communiquait entre nous. Là on va plutôt passer par la télé, on va passer par les CD. Fin des années 50 on va en retrouver des jukebox, là on va passer sur le jukebox en formica avec la grosse bulle en verre. Dans l'idée des années 60, les vinyles sont présents à l'intérieur, on met sa pièce à l'intérieur de la machine, on sélectionne ce qu'on veut écouter et on a le son qui se diffuse. Et on a aussi le scopitone qui lui permet en même temps d'avoir le son, vous avez également l'image. Même principe, on met sa pièce, on sélectionne et on peut regarder son clip et écouter la musique.
1: Au milieu des centaines d'instruments, quelques-uns ont leur particularité.
2: Et on a Axel Bauer qui nous a donné sa Les Paul, donc qu'on puisse la mettre en avant dans notre musée. Donc c'est sa guitare à lui, hein. Il a joué dessus, on le voit d'ailleurs sur l'affiche sur scène.
1: Donc en parallèle du rock,
3: c'est la musique électronique, c'est un petit peu le début d'une nouvelle ère de la musique.
2: Exactement, c'est ça. Donc on va se servir de synthé, de platine pour modifier un petit peu les sons. À cette époque où il y a les DJ qui arrivent, un peu plus tard, on va avoir des groupes comme Depeche Mode, Blue Monday, New Order.
3: Là, plus les années avant, j'imagine que plus les styles musicaux sont imprégnés rapidement en France.
2: C'est ça. Et puis chacun met sa patte, met sa graine dans le style musical, ce qui permet aussi de créer des groupes. Là, au niveau du rap, Supreme NTM, IAM, etc., qui eux ont su s'identifier à toute cette période break, breakdance, graffiti, pour ramener leur patte en France. Et ça a bien marché, puisque c'est encore des groupes qu'on écoute encore, donc c'est plutôt pas mal.
1: Un vrai voyage musical à retrouver au MUPOP de Montluçon, accessible depuis l'autoroute A714.

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1: Des agents de sécurité interviennent en ce moment même sur les voies de l'autoroute A36 en direction de Mulhouse. C'est peu après le kilomètre 75. Ils ramassent des morceaux de pneus sur la chaussée. Il y en a principalement sur bande d'arrêt d'urgence, mais il y en a aussi sur la voie de droite. Donc déportez-vous bien sur la partie gauche A36 direction Mulhouse. Peu après le kilomètre 75, c'est une quinzaine de kilomètres après la sortie 5 pour Paume-les-Dames. En Côte d'Or, sur l'autoroute A31 en direction de Nancy, un accident sans gêne à la circulation est signalé au kilomètre 86. Une voiture est arrêtée sur la bande d'arrêt d'urgence, une quinzaine de kilomètres après la sortie numéro 6 pour Gré. On en reparle sur Autoroute Info dans un peu plus de 4 minutes.

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1: Bon début d'après-midi, bonne route, il est 14h.
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1: Des agents sont en pleine intervention sur l'autoroute A36 en direction de Mulhouse après le kilomètre 75. Ils ramassent des obstacles sur la chaussée une quinzaine de kilomètres après la sortie numéro 5 pour Baume-les-Dames. On parle de morceaux de pneus sur les voies. Sur l'autoroute A31 en direction de Lyon, là aussi obstacle signalé après le kilomètre 61. C'est 9 kilomètres après la sortie numéro 5 pour se longer. Obstacle sur les voies de l'autoroute A31 en direction de Lyon après le kilomètre 61. Possible obstacle aussi sur les voies, toujours en Côte d'Or, mais cette fois sur l'autoroute A36 en direction de Mulhouse. Ce serait aux environs du kilomètre 210, possiblement un animal écrasé sur les voies, 6 kilomètres après la bifurcation avec l'autoroute A31. Sur les autres axes que vous empruntez en ce moment, ça se passe plutôt bien. Alors attention quand même aux zones de travaux qui jalonnent votre parcours. Il y a parfois des basculements de circulation, donc un trafic sur une seule voie et à double sens, ce qui fait que parfois, ponctuellement, dans ces zones de travaux, il peut y avoir des ralentissements. On ne vous en parle pas forcément parce que ces ralentissements peuvent disparaître aussi vite qu'ils sont apparus. Mais dès que vous abordez des zones de travaux, de toute façon, vous adaptez bien votre vitesse, vous n'attendez pas le dernier moment pour vous positionner sur la bonne voie de circulation. On s'intéresse maintenant à l'actualité nationale et internationale depuis la rédaction de France Info.
2: Un recouvreur, toujours aucune trace de Liana dans le Gers.
3: Les recherches continuent pour retrouver la collégienne de 11 ans disparue depuis vendredi. Un homme de 41 ans est toujours en garde à vue. Elle a été vue la dernière fois dans son véhicule. Une information judiciaire vient d'être ouverte. Au cours d'un appel téléphonique hier, Emmanuel Macron a salué les efforts déterminés du président américain Donald Trump pour trouver un accord de paix avec l'Iran. Les négociations sont toujours en cours entre les deux pays, mais le cessez-le-feu reste fragile avec de nouvelles frappes américaines et des répliques iraniennes la nuit dernière. Elle détient les deux dernières usines de pâte à papier de France. Une offre de reprise de Fibre Excellence a été déposée ce midi devant le tribunal de commerce de Toulouse. Offre déposée par des dirigeants actuels du groupe qui envisagent de créer une nouvelle entité pour sauvegarder tous les emplois. Et puis, il était une figure du centre droit, dirigeant de sa commune pendant 46 ans. Le maire d'Issy-les-Moulineaux, André Santini, est mort à 85 ans. Il avait été réélu au mois de mars au municipal pour un 8e mandat.
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1: Seront-ils au Stade de France les 11, 12 et 13 juin ? Je parle de Teddy Swims et Townsend Eye. En effet, David Guetta, lui, sera au Stade de France, que c'est bien lui qui sera en concert, évidemment. Mais sera-t-il donc accompagné de ses deux compères, Teddy Swims et Townsend Eye ? À voir. En tout cas, pour l'instant, ils sont sur Autoroute Info.

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2: Des obstacles à signaler sur la chaussée de l'autoroute A6 en direction de Lyon, kilomètre 287. Des cônes de chantier sont signalés. Alors, c'est dans une zone où la voie de droite est neutralisée. Donc, attention quand même, les deux voies de droite sont neutralisées. Donc, cela peut expliquer la présence de ces cônes de chantier qui se trouveraient donc possiblement sur la voie de gauche, hein, qui est donc la seule voie disponible. Donc, ça reste particulièrement dangereux. A6 direction Lyon, kilomètre 287. C'est une vingtaine de kilomètres. Après la bifurcation avec l'autoroute A38. En Côte d'Or, sur l'autoroute A31 en direction de Lyon, ce sont des morceaux de pneus qui sont signalés sur les voies. C'est aux environs du kilomètre 61 que cela a été signalé, 9 kilomètres après la sortie numéro 5 pour se longer. Nous reviendrons évidemment dans quelques minutes sur vos conditions de circulation. D'ici là, un classique sur Autoroute Info. Dans un peu plus de 3 minutes, ce sera Nirvana, juste après Juliette Armanet. C'est la fin.

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1: 14h15, des obstacles se trouvent sur les voies de l'autoroute A6 en direction de Lyon, dans une zone de travaux, kilomètre 287, voie de droite neutralisée, il n'y a plus que la voie de gauche pour rouler. Et des cônes de chantier sont signalés sur cette voie de gauche. C'est une vingtaine de kilomètres après la bifurcation avec l'autoroute A38. C'est donc sur l'A6 direction Lyon. Toujours en Côte d'Or, mais cette fois sur l'autoroute A31. En direction de Lyon, des obstacles se trouvent sur les voies de l'autoroute A31. C'est au kilomètre 61. Les services de sécurité sont sur place en train de les ramasser. Après la sortie numéro 5, c'est 9 kilomètres après cette sortie numéro 5. Sur les autres axes que vous empruntez en ce moment, ça se passe bien. Alors attention quand même aux zones de travaux qui jalonnent votre parcours. Zones de travaux d'ailleurs qui peuvent entraîner la fermeture de certaines autoroutes. Alors souvent la nuit, mais parfois la journée, et c'est le cas en ce moment sur l'A40 direction Genève-Chamonix du côté d'Annemasse. C'est la sortie 14 qui est la sortie obligatoire suite à la mise en place de travaux dans cette zone. Vous restez bien sur Autoroute Info. Depuis notre studio de Chambéry, on vous tiendra précisément au courant de la situation.
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1: Les conditions météo restent favorables. Qu'en sera-t-il dans les prochaines heures? Élément de réponse avec Jérôme Lecoux de Météo France.
2: Cette semaine débute sous de meilleurs auspices avec des températures moins chaudes que les jours précédents et un temps calme, sec dans l'ensemble. Lundi après-midi, les éclaircies s'annoncent ainsi belles sur la majeure partie de notre pays, ce qui se traduit par un ciel peu nuageux à variable. Quelques bémols toutefois sont à signaler vers la pointe bretonne où les nuages finissent par couvrir le ciel et apporter quelques pluies d'ici la fin de journée. En montagne, le temps peut tourner à l'orage en fin d'après-midi et début de soirée sur le sud des Alpes ou encore sur l'est de la chaîne des Pyrénées avec quelques averses attendues. En moyenne et basse vallée du Rhône, sous un soleil bien présent, le Mistral est sensible à 50 km/h. Côté température, les valeurs au plus chaud de l'après-midi affichent 24 degrés à Lille, 26 à Paris, Nancy, Mulhouse, Genève et Dijon, 27 à Clermont-Ferrand, 28 à Lyon, Bordeaux et Agen et 29 degrés à Valence. Jérôme Lecoux, Météo France pour Autoroute Info.
1: L'actualité trafic revient dans les toutes prochaines minutes. Pour l'instant, extrait de leur dernier album Babel, sorti il y a quelques mois de cela. On retrouve No Name d'Indochine sur Autoroute Info.

0: L'actualité trafic sur autoroute Info, c'est un obstacle qui est signalé sur l'autoroute A42 en direction de Genève. C'est aux environs du kilomètre 31 que cet obstacle a été signalé. C'est après la sortie numéro 7 pour Pérouges, 6 kilomètres plus loin, A42 direction Genève. Possible présence d'obstacles sur les voies après le kilomètre 31. En Côte d'Or, sur l'autoroute A6 en direction de Lyon, des cônes de chantier sont signalés sur la voie de gauche. C'est au kilomètre 287. Je dis sur la voie de gauche parce que c'est dans une zone de travaux. Les deux voies de droite sont neutralisées. Ce qui fait que s'il y a des cônes sur une voie de circulation, forcément celle de gauche. Donc attention en abordant cette zone, une vingtaine de kilomètres après la bifurcation avec l'autoroute A38. On aura l'occasion évidemment de revenir sur tout cela dans les prochaines minutes. L'OMS, plus d'un million de personnes meurent sur les routes du monde tous les ans. Alors quels sont les pays les plus dangereux ou, à contrario, les plus sûrs? Élément de réponse avec Paulin Caillard.
1: Le continent sur lequel on retrouve le plus d'accidents, c'est l'Afrique. Il abrite 4% du parc automobile mondial, mais 19% des morts sur la route, et parmi eux, un tiers sont des piétons. C'est 10% de plus que la moyenne mondiale, selon les chiffres de 2023 de l'OMS. Le problème, c'est que les infrastructures et les services d'urgence ne sont pas aussi sécurisants que ce qu'on connaît en France. De plus, l'Afrique est le premier récepteur de voitures d'occasion, dont une grande partie a plus de 15 ans. Le Zimbabwe et le Malawi, en Afrique de l'Est, sont respectivement à la deuxième et à la troisième place du triste classement des pays avec la plus grande mortalité sur route, avec 63 et 57 morts pour 100 000 habitants. Le Malawi a d'ailleurs fait l'objet d'un épisode des Routes de l'Impossible de Philippe Laffel.
2: Dans les villages qui bordent les pistes du Malawi, même les meilleurs 4x4 se laissent prendre au piège. Contre quelques centimes d'euros, ces hommes prennent de gros risques. Et ils ne sont pas au bout de leur peine.
1: Les Amériques du Nord et du Sud sont plutôt en milieu de tableau, à deux exceptions près. D'abord, la République dominicaine, qui est le pays le plus dangereux au monde, avec 67 morts par tranche de 100 000 habitants sur la route. C'est une cinquantaine de plus que la moyenne du continent. Mais on trouve également la Bolivie, qui abrite la tristement célèbre route des Yungas. Eberhard Rühle y a consacré un reportage.
3: Le bord de la route n'est pas stabilisé. Il n'y a pas de glissière de sécurité. Que faire si un autre véhicule veut croiser Omar? Faire marche arrière est trop dangereux. Il n'y a que peu de points de croisement.
4: C'est là l'endroit très dangereux. Beaucoup de gens sont morts ici. En cas de chute, on tombe 150 mètres plus bas.
1: Encore une fois, la principale cause, c'est l'infrastructure. Certaines routes très empruntées traversent des endroits boueux, humides ou montagneux qui sont très dangereux, difficiles à entretenir et inaccessibles pour les secours. Enfin, les pays où il y a la plus faible mortalité routière se trouvent en Europe et en Océanie, avec le Canada. La Suisse, la Norvège et Singapour se partagent même la médaille, avec entre 1 et 2 morts sur la route pour 100 000 habitants.

0: direction Genève. C'est 2 km après la sortie numéro 9 pour Saint-Germain-de-Joux. Puisque nous sommes, tiens d'ailleurs, sur l'autoroute A40 en direction de Genève-Chamonix. Notez que cette autoroute est fermée à hauteur de la sortie numéro 14 pour Annemasse, sortie obligatoire. Enfin, l'autoroute est fermée au kilomètre 49 un peu après. Mais la sortie obligatoire, c'est Annemasse, la sortie numéro 14. Plus d'informations en restant bien sur Autoroute Info depuis notre studio de Chambéry. Si c'est votre destination, cette autoroute A40, on vous tiendra au courant de ce qui se passe dans cette zone. Nous repartons maintenant sur l'autoroute A42, direction Genève, toujours kilomètre 31. Ce sont des morceaux de pneus qui ont été signalés sur les voies de cette autoroute A42, direction Genève, kilomètre 31. C'est après la sortie numéro 7 pour Pérouges, 6 kilomètres plus loin. En région lyonnaise, sur l'autoroute A6 en direction de Paris, un véhicule est en panne après le kilomètre 422. Alors, normalement sur la bande d'arrêt d'urgence, du côté de la sortie 31.1 pour Villefranche-Nord. Les patrouilleurs sont en route pour aller voir ce qui se passe. Normalement, il n'y a pas de gêne au trafic. Mais de toute façon, même s'il n'y a pas de gêne au trafic, vous devez, c'est obligatoire, vous déporter sur les deux voies de gauche pour vous éloigner du véhicule en difficulté. Sur les autres axes que vous empruntez actuellement, pas d'autres perturbations. On fait le point maintenant sur l'actualité nationale et internationale depuis la rédaction de France Info.
1: Alerte lancée par des médecins libéraux.
2: Après le cadmium, l'an dernier, ils écrivent au gouvernement pour l'interpeller sur la pollution chimique de l'eau potable, enjeu de santé publique massif, trop souvent minimisé, disent ces médecins. Ils demandent notamment qu'on élargisse les substances testées et qu'on réduise la production de PFAS et de plastique. Les charges apparaissent suffisantes pour ouvrir une information judiciaire, explique le parquet. Un juge d'instruction va enquêter sur la disparition d'une collégienne de 11 ans depuis 3 jours dans le Gers. Le principal suspect, un homme de 41 ans, va être présenté cet après-midi au tribunal en vue d'une probable mise en examen. Cela doit permettre la création de plus de 15 000 emplois, selon Emmanuel Macron, qui reçoit des patrons étrangers au château de Versailles. Cet après-midi, le chef de l'État annonce des investissements records pour cette 9e édition de Choose France, 93 milliards d'euros en tout. Il n'y aura pas de calme à Beyrouth tant que durent les attaques du Hezbollah, prévient Israël. L'armée israélienne a pour consigne de prendre pour cible le mouvement pro-iranien dans son fief du sud de Beyrouth au Liban et de poursuivre également les bombardements dans le sud du pays. Un nouvel entraîneur pour le club de football de Lille, c'est l'Italien Davide Ancelotti, le fils de l'entraîneur Carlo Ancelotti, qui sera sur le banc pour les deux saisons qui viennent.
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0: L'actualité trafic, on en reparle dans un peu plus de 3 minutes. Ce sera juste après le tout dernier Charlotte Cardin.

Des obstacles sont signalés, des morceaux de pneus dans les deux, non pas dans les deux cas d'ailleurs, c'est des morceaux de bois sur la 40 et des morceaux de pneus sur la 42. Sur l'autoroute A40, donc direction Genève, des morceaux de bois sont signalés sur la voie de gauche, kilomètre 114, 2 km après la sortie numéro 9, alors que sur l'autoroute A42 en direction de Genève, ce sont des morceaux de pneus donc, qui sont signalés sur la chaussée aux environs du kilomètre 31, c'est 6 km après la sortie numéro 7. Dans les deux cas, évidemment, les services de sécurité sont en route pour aller les ramasser. On en reparlera au plus tard à 14h45. D'ici là, Dido, ce sera juste après Inika Mozzi.

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1: 14h45, des obstacles étaient signalés il y a encore quelques instants sur l'autoroute A42 direction de Genève. C'était des morceaux de pneus, ça a été ramassé, plus de danger sur cette autoroute A42. Ça se passe plutôt bien sur le réseau que vous empruntez en ce moment. Alors attention quand même, il y a parfois des véhicules qui peuvent être en panne à proximité des voies de circulation. Dès que vous apercevez des véhicules, des personnes qui se trouvent sur la bande d'arrêt d'urgence, vous devez, c'est obligatoire, vous déporter sur la partie gauche de la chaussée. Et puis attention aussi aux zones de travaux que vous allez rencontrer tout au long de votre parcours. Il y a parfois des basculements de circulation. Cela peut ponctuellement entraîner quelques ralentissements. N'en soyez pas surpris. On retrouve maintenant le vrai faux d'Autoroute Info.
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2: Vrai ou faux, les travaux de rénovation des chaussées d'autoroute se font toujours de nuit.
3: C'est faux, les choix sont faits pour limiter la gêne aux automobilistes. Très souvent, et notamment aux abords des grandes agglomérations, la priorité est donnée à l'écoulement du trafic pendulaire, très important en journée. Dans ces secteurs, les travaux sont presque exclusivement réalisés de nuit pour perturber le moins possible. Mais ce n'est pas pour autant la règle.
2: Et comment ça se passe en journée ?
3: Eh bien, par exemple, sur les grands axes, comme l'autoroute A6 entre Beaune et Lyon, on préfère mettre en place un basculement de la circulation avec les deux sens sur une moitié d'autoroute. Seules quelques semaines dans l'année sont disponibles pour réaliser de tels travaux.
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1: Angèle, en compagnie des DJ du duo Justice, c'est tout de suite sur Autoroute Info.

0: Le trafic est fluide sur le réseau autoroutier que vous empruntez en ce moment. Pas de difficulté à vous signaler. Attention quand même aux zones de travaux que vous pouvez rencontrer. Ça peut entraîner parfois ponctuellement des ralentissements. Alors je ne vous en parlerai pas forcément parce que ces ralentissements peuvent disparaître aussi vite qu'ils sont apparus. Mais prenez-le en compte dès que vous apercevez des panneaux vous annonçant des zones de travaux. On part au cinéma maintenant, c'est l'une des plus grosses productions françaises de l'année, La Bataille de Gaulle, L'Âge de Fer, sort en salle après-demain. Ilyes Jamlaoui a rencontré deux des acteurs du film, Florian Le Sieur et Nils Schneider.
1: Le film commence quand De Gaulle arrive à Londres pour rencontrer Churchill et la France a capitulé et lui refuse la capitulation de la France et il est tout seul. Tout le monde le prend pour un fou, Churchill y compris, et c'est comment il va réussir à fédérer, à rallier, à créer une résistance.
2: Ils ont la rage au cœur. Ils veulent se battre.
3: La France n'a pas capitulé.
4: Vous n'êtes pas la France !
5: Nous sommes la France. Nous.
6: Nils Schneider, vous incarnez le général Leclerc. Et justement, est-ce que le fait de jouer dans ce film en tant qu'acteur, ça vous a permis de redécouvrir l'histoire de France ?
1: Alors, j'ai appris plein de choses et j'ai redécouvert des choses. Tout ce que j'avais appris en cours d'histoire, là, quand j'ai lu le scénario, tout s'incarnait. Tout était vu à hauteur d'homme, en fait. Mais quand on se remet dans le contexte, on se dit à quel point le rapport de force n'était pas du côté de Gaulle. Ces gens qui étaient prêts à mourir pour pas avoir tort avec leur époque.
6: Florian Le Sieur, dans ce film, vous incarnez le rôle d'un jeune résistant français. Est-ce que vous pouvez m'expliquer un petit peu qui il est, votre personnage, dans ce film ?
7: C'est Fernand Boyer de la Chapelle. Son papa avait fait la guerre, avait déjà reçu une croix de guerre. Et ça a été un des premiers aussi, comme De Gaulle, à dire non à la capitulation, alors que fatalement, le pays avait capitulé. Et ensuite, il a été envoyé chez son père en Algérie. Et donc, en fait, on le suit un peu comme une cocotte minute avec cette frustration qui grandit. Moi, ce qui m'a passionné, c'est cette solitude, même en étant entouré. Tu pouvais pas crier sur tous les toits que t'étais résistant parce qu'en fait, la méfiance, elle était partout. Cette dualité, moi, je l'aimais beaucoup, ce côté mec à 16 ans, et c'est quand même un tournant de la guerre, et il est pas militaire, il est pas stratège, mais comme quoi parfois ça se joue à rien. Fernand, c'est un peu un fou, mais comme ils étaient tous à l'époque.
6: La Bataille de Gaulle, L'Âge de Fer, un film d'Antonin Baudry, sorti en salle le 3 juin, avec Florian Le Sieur, Nils Schneider ou encore Simon Abkarian.

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1: Un véhicule est signalé en panne dans une zone un peu délicate. C'est sur l'autoroute A6 en direction de Paris, dans la sortie 31.1 qui se trouve au kilomètre 422, la sortie pour Villefranche-Nord. Le problème, c'est qu'il y a une zone de travaux dans cette sortie. Donc, il va falloir vraiment bien serrer sur la gauche parce que la voie est beaucoup moins large qu'en temps normal. Donc, faut bien serrer sur la gauche si vous empruntez la sortie 31.1 de l'autoroute A6. On en reparle sur Autoroute Info dans quelques

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1: Bon après-midi, à notre écoute, bonne route, il est 15h.
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1: Des obstacles viennent d'être signalés sur l'autoroute A6 en direction de Paris. C'est peu après le kilomètre 131. Obstacles signalés sur les voies après la sortie numéro 19 pour Joigny. C'est une vingtaine de kilomètres plus loin que vous devrez peut-être changer de voie pour éviter ce ou ces obstacles. Beaucoup plus au sud, sur l'autoroute A6 toujours. Si vous roulez en direction de Lyon, un nouvel obstacle signalé sur la chaussée. C'est aux environs du kilomètre 429 que cette cet obstacle vient d'être signalé à 6 direction Lyon, 2 km après la grande barrière de péage qui se trouve au kilomètre 427. Dans l'autre sens de circulation, pas très loin de là, mais cette fois donc si vous roulez en direction de Paris, un véhicule est en panne dans la sortie 31.1 pour Villefranche-Nord, c'est au kilomètre 422. Le problème, c'est qu'il y a aussi des travaux dans cette sortie. Alors l'automobiliste en panne s'est mis le plus près possible des glissières en béton là qui délimitent la zone de travaux, mais bon, il occupe quand même une bonne partie de la voie, donc il faut vraiment bien serrer sur la gauche si vous avez prévu d'emprunter la sortie 31.1 de l'autoroute A6 en direction de Paris. Et puis, nouveaux obstacles qui apparaissent sur mes écrans, et cette fois nous sommes dans l'Ain. Si vous roulez sur l'autoroute A40 en direction de Paris et que vous avez prévu d'emprunter la sortie numéro 7 pour Bourg-Sud, il y aurait un ou des obstacles sur la voie de cette sortie numéro 7 de l'autoroute A40 pour vous qui circulez pour l'instant en direction de Paris et qui avez prévu ensuite d'emprunter cette sortie numéro 7. Sur les autres axes dont je ne vous ai pas parlé, c'est une bonne nouvelle, c'est que ça se passe bien. On s'intéresse maintenant à ce qui se passe en France et dans le monde depuis la rédaction de France Info.
2: Israël qui compte frapper la banlieue sud de Beyrouth.
3: Ordre donné par Benjamin Netanyahou à son armée, le premier ministre israélien veut intensifier son offensive au Liban contre le Hezbollah. Le Conseil de sécurité de l'ONU doit se réunir en urgence ce lundi à la demande de la France. De son côté, l'Iran réaffirme que tout accord avec les États-Unis est conditionné à un cessez-le-feu au Liban. L'Iran accuse Washington de violer le cessez-le-feu après de nouvelles frappes américaines sur l'Iran la nuit dernière. Dans le Gers, les recherches s'amplifie pour retrouver Liana, cette collégienne de 11 ans qui a disparu vendredi dernier à Fleurance. Plusieurs dizaines de gendarmes sont mobilisés. Un homme de 41 ans est en garde à vue depuis samedi. Il va être présenté à la justice cet après-midi en vue d'une probable mise en examen. Il s'agit du père d'une amie de l'adolescente. Il dit avoir déposé Liana en voiture aux abords de la piscine de Fleurance, mais ses déclarations sont incohérentes selon la procureure. Et puis un maire bâtisseur, une figure historique, la classe politique salue la mémoire d'André Santini, mort la nuit dernière à l'âge de 85 ans. Il était le maire d'Issy-les-Moulineaux, près de Paris, depuis 1981.
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1: On se retrouve dans quelques minutes pour reparler de vos conditions de circulation. Pour l'instant, c'est Bruno Mars qui prend la route avec vous sur Autoroute Info. Avant de prendre la direction du Stade de France, ce sera les 18, 20 et 21 juin. Trois concerts qui sont d'ores et déjà complets, évidemment.

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2: Un véhicule est signalé en panne sur l'autoroute A77 en direction de Nevers. Si vous allez entrer sur l'autoroute A77 en provenance de Briard pour ensuite prendre la direction de Nevers, il y a un véhicule en panne au bout de la voie d'accélération de ce diffuseur. Donc si vous êtes déjà sur l'autoroute A77 en direction de Nevers, déportez-vous bien sur la voie de gauche à hauteur de la sortie numéro 20 pour permettre à ceux qui arrivent par votre droite de pouvoir entrer sur l'autoroute en toute sécurité. Après avoir évité cette voiture en panne au bout de la voie d'accélération. Nouvel obstacle qui apparaît sur mes écrans à l'instant, cela vous concerne dans l'Aube sur l'autoroute A26 en direction de l'autoroute A5. Il y aurait un obstacle sur les voies aux environs du kilomètre 376, 3 km après la sortie numéro 22 pour 3. Obstacle sur les voies A26 en direction de l'autoroute A5 aux environs du kilomètre 376. Autre obstacle sur la chaussée, cette fois c'est dans Lyon, sur l'autoroute A6 en direction de Paris, peu après le kilomètre 131. Obstacle signalé sur les voies, une vingtaine de kilomètres après la sortie numéro 19 pour Joigny. On en reparle au plus tard à 15h15. D'ici là, Louise attaque, ce sera juste après Daniel Potter.

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1: 15h15, des obstacles, des morceaux de pneus sont signalés sur les voies de l'autoroute A26 en direction de l'autoroute A5. C'est aux environs du kilomètre 376 que ces obstacles ont été signalés, 3 kilomètres après la sortie numéro 22 pour 3. Plus au sud, dans l'Yonne, sur l'autoroute A6 en direction de Paris, obstacle signalé sur la chaussée peu après le kilomètre 131. C'est une vingtaine de kilomètres après la sortie numéro 19 pour Joigny. Sur l'autoroute A77, pas très loin de là, en direction de Nevers, si vous arrivez à hauteur de la sortie numéro 20 pour Briard, déportez-vous bien sur la voie de gauche. En effet, il y a une voiture en panne sur la voie d'accélération, donc cette voie qui permet d'entrer sur l'A77 en provenance de Briard, ce qui fait que ceux qui arrivent par votre droite ne peuvent pas emprunter l'intégralité de la voie d'accélération, donc c'est un peu dangereux. Déportez-vous bien sur la voie de gauche pour leur laisser la place. A77, direction Nevers, à hauteur de la sortie numéro 20. Beaucoup plus au sud, sur l'autoroute A6 en direction de Paris, si vous avez prévu d'emprunter la sortie 31.1 pour Villefranche-Nord, kilomètre 422, il faudra bien serrer sur la gauche. En effet, il y a une voiture en panne et une zone de travaux. Il ne reste plus beaucoup de place pour passer, mais ça passe. Donc attention quand même en empruntant cette sortie 31.1. Et puis si vous allez vers Genève-Chamonix, notez d'ores et déjà sur votre carnet de route que suite à un poids lourd qui a brûlé ce week-end sous un tunnel, l'autoroute A40 est fermée à hauteur de la sortie 14 pour Annemasse. C'est au kilomètre 56.
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1: Côté météo, pas de difficultés. Qu'en sera-t-il dans les prochaines heures? Éléments de réponse avec Jérôme Lecoux.
2: Cette semaine débute sous de meilleurs auspices avec des températures moins chaudes que les jours précédents et un temps calme, sec dans l'ensemble. Lundi après-midi, les éclaircies s'annoncent ainsi belles sur la majeure partie de notre pays, ce qui se traduit par un ciel peu nuageux à variable. Quelques bémols toutefois sont à signaler vers la pointe bretonne où les nuages finissent par couvrir le ciel et apporter quelques pluies d'ici la fin de journée. En montagne, le temps peut tourner à l'orage en fin d'après-midi et début de soirée sur le sud des Alpes ou encore sur l'est de la chaîne des Pyrénées avec quelques averses attendues. En moyenne et basse vallée du Rhône, sous un soleil bien présent, le Mistral est sensible à 50 km/h. Côté température, les valeurs au plus chaud de l'après-midi affichent 24 degrés à Lille, 26 à Paris, Nancy, Mulhouse, Genève et Dijon, 27 à Clermont-Ferrand, 28 à Lyon, Bordeaux et Agen et 29 degrés à Valence. Jérôme Lecoux, Météo France pour Autoroute Info.
1: Vous pouvez le retrouver sur autoroute.info.fr. Il vous emmènera chez lui en Égypte. Enfin, il est égyptien d'origine en tout cas. On retrouve tout de suite le tout dernier Joseph Kamel sur Autoroute Info.

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0: Des obstacles signalés sur les voies, d'abord dans l'Aube, sur l'autoroute A26 en direction de l'autoroute A5. Obstacles signalés après le kilomètre 376, 3 km après la sortie numéro 22 pour 3. Alors que dans Lyon, c'est sur l'autoroute A6 et en direction de Paris que des obstacles sont signalés peu après le kilomètre 131, une vingtaine de kilomètres après la sortie numéro 19 pour Joigny. Gros plan maintenant sur l'un de nos partenaires, un organisme peu connu du grand public et pourtant à la pointe de l'innovation, notamment en matière d'électromobilité, l'IFP Énergie Nouvelle. Son siège se situe en région lyonnaise. On en parle avec Franck Pélissier.
1: Successeur de l'Institut français du pétrole, créé à la sortie de la Première Guerre mondiale, l'IFPEN est devenu en 2010 un établissement public qui contribue à développer les technologies et matériaux du futur dans les domaines de l'énergie, du transport et de l'environnement. Et parmi ses missions, le développement de l'électromobilité. Richard Tillagone, en charge de ces questions au sein de l'IFPEN.
2: On contribue à développer des machines électriques et des électroniques de puissance. Il y a des moteurs qui ont été conçus par les ingénieurs IFP. On est aussi impliqué dans les batteries, comprendre comment fonctionne une batterie, quelles sont ses problématiques de vieillissement, comment son état de santé évolue. Donc on a un panel de technologies, de solutions qui permettent de répondre à ces problématiques. Et d'une façon plus générale, on est aussi dans une offre de services d'aide à l'électromobilité. Un futur acheteur de dire, moi aujourd'hui je suis sur un véhicule thermique classique, je veux passer à un véhicule électrique, j'ai un trajet à faire classique, un Brest-Nice, est-ce qu'avec mon véhicule électrique je peux le faire dans de bonnes conditions? On a des plateformes qui permettent à des flottes de faire le choix d'électrification et comment, quel véhicule, quelle autonomie, quelle technologie il faut mettre en place. Donc on est aussi dans l'accompagnement pour que cette transition vers l'électrification se fasse.
1: L'IFPEN est aussi impliqué depuis longtemps dans le développement des biocarburants avancés, comme en témoigne cet extrait d'une vidéo évoquant un projet lancé en 2008.
3: Développer de nouvelles filières de biocarburants est un des enjeux de notre mobilité. Aujourd'hui, nous sommes capables de développer un procédé de production de bioéthanol qui fasse appel à de nouvelles technologies et qui mobilise de nouvelles matières premières.
1: Fort de presque un millier de chercheurs, l'IFPEN est l'un des leaders mondiaux en matière de dépose de brevets. Richard Tillagone.
2: En fonction des domaines, l'IFP reste soit sur le podium, notamment la capture du CO2 ou tout ce qui est biocarburant. Sur d'autres secteurs, globalement, on est souvent dans les top 10 ou les top 20. Là encore, ce sont des classements mondiaux. Donc souvent, il y a de la France bashing. C'est dommage parce que sur le domaine de la recherche, la France est un pays dans lequel on fait beaucoup d'innovations et qui se traduit par beaucoup de brevets.
1: L'IFPEN dépose en moyenne 150 à 160 nouveaux brevets chaque année. 80% d'entre eux sont dédiés aux technologies vertes.
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0: Des obstacles sont signalés du côté de Belfort sur l'autoroute A36 si vous circulez en direction de Mulhouse et que vous avez prévu d'emprunter la sortie numéro 14 fléchée Colmar. Il y aurait un obstacle sur la voie de cette sortie numéro 14. C'est sur l'A36 pour vous qui circulez pour l'instant en direction de Mulhouse et qui empruntez cette sortie. On en reparle sur Autoroute Info au plus tard à 15h.

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0: attention quand même à ce véhicule signalé en panne dans la sortie pour Villefranche-Nord. C'est sur la 6 pour vous qui allez vers Paris dans la sortie. 31.1 serait bien sur la gauche. On fait le point maintenant sur l'actualité nationale et internationale depuis la rédaction de France Info.
1: Au couvreur à la une, le Hezbollah qui assure continuer les combats autour de la forteresse de Beaufort.
2: Ce lieu stratégique sur les hauteurs du sud du Liban qu'Israël assure contrôler depuis ce week-end. L'État hébreu qui continue d'intensifier ses opérations dans la région et promet de frapper le sud de Beyrouth aujourd'hui. Le Conseil de sécurité de l'ONU se réunit en urgence sur le sujet. Après les scandales de Betaram et du périscolaire, les députés planchent cet après-midi sur une proposition de loi contre les violences à l'école. Elle prévoit l'interdiction absolue de toute violence et le renforcement des contrôles des adultes qui exercent avec les enfants au moment de leur recrutement, puis tous les 3 ans. Emmanuel Macron salue la mémoire d'un élu profondément attaché à sa commune après la mort d'André Santini à 85 ans, ancien ministre et maire d'Issy-les-Moulineaux depuis 1986. Il avait été réélu en mars dernier pour un 8e mandat. Et puis la Française Diane Paris sur le court central de Roland-Garros pour son 8e de finale contre la Polonaise Maja Chwalińska. Le premier set est en cours, la Polonaise 23 jeux à 2.
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0: L'actualité trafic en temps réel continue sur Autoroute Info. On se retrouve dans un peu moins de 3 minutes. Pour l'instant, on retrouve Superbus en concert au festival Rockalissimo. C'est dans le Jura, ce sera dans 5 jours. On les retrouve tout de suite sur Autoroute Info. Ils ne sont pas seuls, ils sont avec Kyo. J'ai peur de...

Des obstacles sont signalés dans le territoire de Belfort. Si vous roulez sur l'autoroute A36 en direction de Mulhouse et que vous avez prévu d'emprunter la sortie numéro 14, ces obstacles sont signalés sur la voie de cette sortie. Si vous allez en direction de Genève-Chamonix, c'est beaucoup plus au sud, hein, évidemment, sur l'autoroute A40, notez que cet axe est fermé à hauteur de la sortie numéro 14 suite à un accident. Un poids lourd a brûlé sous un tunnel ce week-end, ce qui explique que la 40 soit fermée. Direction Genève-Chamonix, vous

obligé d'emprunter la sortie 14 pour Annemasse. Vous effectuerez ensuite une dizaine de kilomètres sur le réseau secondaire. Vous restez bien sur Autoroute Info, évidemment, depuis notre studio de Chambéry. On vous tiendra précisément au courant de ce qui se passe sur cette portion de l'autoroute A40. On se retrouve au plus tard à 15h45. D'ici là, The Cranberries. Mais avant cela, une rencontre inattendue sur Autoroute Info. Ariana Grande en compagnie de Kenji Girac.

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1: L'actualité trafic sur Autoroute Info, ce sont des conditions de circulation plutôt favorables sur le réseau que vous empruntez en ce moment. Pas de difficultés particulières. Il y a quand même un véhicule qui a l'air en difficulté sur la bande d'arrêt d'urgence de l'A6 direction Lyon, kilomètre 320. Il a l'air de rouler à faible allure sur la bande d'arrêt d'urgence. C'est après la sortie 24.1 pour Beaune, c'est une quinzaine de kilomètres plus loin. Il gêne pas, mais déportez-vous bien sur les deux voies de gauche. C'est obligatoire pour respecter le corridor de sécurité, si cela vous est possible, pour vous éloigner de ce véhicule donc, qui roulerait visiblement à très faible allure sur la bande d'arrêt d'urgence. Attention aussi aux zones de travaux, bien sûr, que vous pouvez rencontrer tout au long de votre parcours. Il y a par exemple parfois des basculements de circulation, ce qui fait que, vous le savez certainement, vous qui êtes de fidèles auditeurs, vous roulez sur une seule voie, sur un trafic à double sens, et parfois ça peut entraîner quelques ralentissements. On n'est pas à l'abri, ça peut arriver à tout moment. On vous en parlera pas forcément, parce que ces ralentissements peuvent apparaître aussi vite qu'ils disparaissent. Donc on vous en parle pas forcément, mais dès que vous apercevez des panneaux vous indiquant une zone de travaux, adapter votre comportement. Et puis cette nouvelle information qui apparaît un instant sur mes écrans et qui vous concerne si vous roulez sur l'autoroute A5 pour l'instant en direction de Nancy et de Dijon et que vous avez prévu ensuite d'emprunter l'A31 direction Dijon-Lyon, il y aurait un obstacle dans la bifurcation entre l'autoroute A5 et l'autoroute A31, donc vers la borne kilométrique 113, donc sur l'A5 en direction de Dijon, dans la bifurcation avec l'autoroute A31.
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1: L'actualité trafic revient dans les toutes prochaines minutes. Pour l'instant, elle est actuellement en tournée un petit peu partout en France. On la retrouvera par exemple au printemps de Pérouges dans l'Ain le 28 juin prochain. Elle est tout de suite sur Autoroute Info. C'est Louane qui vous accompagne.

0: Des obstacles sont signalés dans l'Aube si vous roulez sur l'autoroute A5 en direction de Dijon et Lyon. Il y aurait des obstacles dans la bifurcation entre l'autoroute A5 et l'autoroute A31, donc direction Dijon-Lyon. Obstacles sur les voies dans cette bifurcation. Et nous partons maintenant chez l'un de nos partenaires, direction le parc Vulcania qui accueille chaque année des milliers de visiteurs en Auvergne. On y va avec Curtis Thévenon et Jean-François Giraud.
1: Ouvert en 2002, Vulcania a accueilli depuis près de 7 millions de visiteurs. La recette du succès de ce parc tient à plusieurs facteurs.
2: Venir à Vulcania, c'est partir dans une expédition qui est à la fois scientifique et ludique.
1: Fabrice Filias, responsable scientifique du parc.
2: On va pouvoir découvrir des sujets science, comment fonctionne notre planète Terre, pourquoi il y a des volcans, à quoi ils ressemblent, et aussi vivre les phénomènes en allant directement sur place. Donc, c'est vivre le phénomène et le comprendre. C'est se retrouver dans un lieu où on a à la fois la découverte, le plaisir d'être ensemble et de le partager en apprenant des choses sans même s'en rendre compte.
3: Si vous deviez me citer 3 attractions pour le visiteur, ce serait lesquelles ?
2: Il y a des endroits qui sont des best-of de Vulcania, comme le réveil des géants d'Auvergne, où là, on voit ce qui se passerait s'il y avait une nouvelle éruption quelque part dans la chaîne des puits. Il ne faut pas évidemment louper Namazu, le roller coaster, où là, on parle plutôt des tremblements de terre. Et puis, le planétarium, à évidemment ne pas louper, parce que c'est le plus grand planétarium de France, avec les dernières technologies audiovisuelles. Donc, ça vaut vraiment le coup. Il ne faut pas les louper, celles-là.
1: Curtis Thévenon, sur place, a recueilli les impressions de quelques visiteurs venus tester le Namazu, une attraction qui simule une base scientifique installée dans une zone fortement sismique.
4: Oh, c'était génial, on a adoré.
5: Oh, c'était trop bien, monsieur, j'ai adoré.
6: Des bonnes sensations, tout ça, ça à refaire.
1: Mais Vulcania ne compte pas se reposer sur ses lauriers. De nombreux projets devraient voir le jour ces prochaines années. Sophie Rognon est la directrice de Vulcania.
7: 2029, un quatrième gros blockbuster qui ouvrira ses portes donc en mars 2029 avec une attraction dynamique très originale qui sera à fond dans l'expérience volcanique. Aujourd'hui, on occupe à peu près 9 hectares du parc. On a 57 hectares. Il y a une grosse capacité de s'étendre.
1: Vous pouvez tenter l'aventure en famille ou entre amis à Vulcania jusqu'au 1er novembre.

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1: En Seine-et-Marne, l'autoroute A5 direction Paris, on a un obstacle signalé au kilomètre 22. L'A5 direction Paris, cela nous amène après la sortie 17 de Forges et de Nangis. Les services de sécurité sont

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1: Ravi de vous retrouver, bienvenue, bon après-midi, il est 16h.
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1: Avec cette nouvelle difficulté en Seine-et-Marne, l'autoroute A5, vous êtes en direction de Paris. On m'a parlé d'un obstacle sur les voies, kilomètre 22. Obstacle signalé donc après la sortie numéro 17 pour Forges, pour Nangy. Et puis, si vous circulez en Saône-et-Loire, là, il y a potentiellement un véhicule encore en difficulté le long des voies de l'A6, direction Lyon. Véhicule qui était en panne tout à l'heure, qui avait repris un peu la route, mais à très faible allure et sur la bande d'arrêt d'urgence. Donc, ça peut surprendre un peu. C'est potentiellement après le kilomètre 320 qu'il faudra faire attention direction Lyon, une fois passé Beaune, entre Beaune et Chalon-sur-Saône après la sortie 24.1. Et puis si vous avez prévu de circuler en Haute-Savoie, sachez que sur l'autoroute A40 en direction de Genève, de Chamonix, la sortie 14 d'Annemasse sera obligatoire puisqu'il y a eu un poids lourd qui avait pris feu hier au niveau d'un tunnel et donc impossibilité de poursuivre la route au-delà de la sortie 14 Annemasse, sortie obligatoire sur l'autoroute A40. Et puis, si vous êtes en région lyonnaise, vous pouvez aussi rejoindre la Haute-Savoie par l'autoroute A43 au sud-est de Lyon. Voilà pour les difficultés qui m'ont été signalées. Sinon, ça se passe plutôt bien sur le réseau autoroutier sur lequel vous circulez. Beaucoup de zones de chantier en ce moment, donc soyez bien vigilants. On a des basculements de circulation, des zones de chantier assez importantes avant le rush de l'été. Donc, vous levez le pied dès que vous passez ces zones de chantier. C'est le cas sur l'A6, sur l'autoroute A5, un peu partout en ce moment. Donc, bien penser aussi aux distances de sécurité. Un coup d'œil aussi sur l'actualité du jour avec les titres de France Info.
2: Le prix du pétrole est de nouveau à la hausse.
3: Le baril de Brent est à $95 cet après-midi, en hausse de près de 5% à cause du regain de tension entre les États-Unis et l'Iran. La nuit dernière, les États-Unis ont mené des frappes sur l'Iran pour la troisième fois en un peu plus de 10 jours. De son côté, Israël intensifie son offensive au Liban et annonce des bombardements à venir sur la banlieue sud de Beyrouth, fief du Hezbollah. De nombreux habitants quittent leur logement en panique. L'Union européenne appelle Israël à cesser son escalade militaire au Liban. La Russie en colère après l'arraisonnement d'un de ses pétroliers dans l'Atlantique par la marine française. Le Kremlin juge illégal cette intervention française. Ce tanker transportait du pétrole de Russie en dépit des sanctions internationales imposées après l'invasion russe de l'Ukraine. Dans le Gers, les recherches se poursuivent après la disparition de Liana. La jeune fille de 11 ans n'a plus donné signe de vie depuis vendredi dans la commune de Fleurance. Elle a été vue pour la dernière fois dans la voiture d'un homme de 41 ans. Le suspect doit être présenté à un juge cet après-midi au tribunal d'Agen. Et puis un record d'investissement en France, 93 milliards d'euros de projets sont annoncés par des groupes étrangers. C'était ce matin lors du sommet Choose France présidé par Emmanuel Macron. Ces investissements devraient permettre de créer 15 000 emplois selon le chef de l'État.
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1: On se retrouve dans un petit instant pour refaire un point sur vos conditions de circulation sur Autoroute Info. La suite du programme dans 5 minutes, le retour de l'infotrafic après la musique, Maïlé, Cyrus, bon après-midi.

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1: Il y a celle de cet agent autoroutier qui traverse les voies de l'A42 en direction de Genève, dans le département de l'Ain, kilomètre 11, pour sa sécurité, pour la vôtre aussi. Vous levez le pied, c'est après la barrière de péage de Bénaud, et un petit peu avant la jonction avec l'A42.

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4: Dans le département de l'Ain, à l'est de Lyon, l'autoroute A42, il y a une intervention pour amasser des obstacles en direction de Genève. Attention, kilomètre 11, c'est-à-dire après la barrière de péage de Bénaud et un petit peu avant la jonction avec l'A432, intervention en cours pour ramasser ces obstacles. Et puis en Seine-et-Marne, à peu près la même chose, des obstacles, donc cette fois-ci en région parisienne, l'A5 direction Paris, kilomètre 22, obstacle signalé après la sortie 17 pour Forges.

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1: Information prioritaire, on va faire un tour en Saône-et-Loire, l'A6 au kilomètre 335 si vous êtes en direction de Paris. Un obstacle qui vient d'être signalé, un ou des obstacles. Dans le secteur de Chalon-sur-Saône, c'est à peu près au niveau de la sortie 26, la sortie 26, Chalon-sur-Saône en direction de Paris. On parle également d'un véhicule en difficulté. Alors en région parisienne, vous sortez de l'autoroute A6 et vous souhaitez rejoindre la Nationale 337. Il y a un véhicule en difficulté sur la voie de droite qui est neutralisée d'ailleurs. Un patrouilleur qui vient de neutraliser le secteur. C'est si vous prenez la sortie numéro 12 de l'autoroute A6. Et puis je vous parlais aussi d'une coupure de l'autoroute A40 en Haute-Savoie, au-delà du réseau autoroutier sur lequel vous m'écoutez en ce moment. Mais le trafic a repris. Il y a encore quelques difficultés. C'est dans le secteur de Genève, d'Annemasse, de Genève. Mais le trafic a repris. Il y a encore des bouchons, des difficultés. Vous restez bien branchés sur Autoroute Info pour tout savoir. Voilà pour les difficultés que vous rencontrez à 16h16 bientôt sur Autoroute Info.
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1: Côté météo, ça a l'air de plutôt bien se passer. On va voir si ça va durer dans le temps avec les prévisions de Météo France. Coup d'œil là-dessus avec Jérôme Lecoux de Météo France.
2: Cette semaine débute sous de meilleurs auspices avec des températures moins chaudes que les jours précédents et un temps calme, sec dans l'ensemble. Lundi après-midi, les éclaircies s'annoncent ainsi belles sur la majeure partie de notre pays, ce qui se traduit par un ciel peu nuageux à variable. Quelques bémols toutefois sont à signaler vers la pointe bretonne où les nuages finissent par couvrir le ciel et apporter quelques pluies d'ici la fin de journée. En montagne, le temps peut tourner à l'orage en fin d'après-midi et début de soirée sur le sud des Alpes ou encore sur l'est de la chaîne des Pyrénées avec quelques averses attendues. En moyenne et basse vallée du Rhône, sous un soleil bien présent, le Mistral est sensible à 50 km/h. Côté température, les valeurs au plus chaud de l'après-midi affichent 24 degrés à Lille, 26 à Paris, Nancy, Mulhouse, Genève et Dijon, 27 à Clermont-Ferrand, 28 à Lyon, Bordeaux et Agen et 29 degrés à Valence. Jérôme Lecoux, Météo France pour Autoroute Info.
1: 16h17, vous êtes sur Autoroute Info, vous restez avec moi, on se retrouve dans un petit instant pour reparler de vos conditions de circulation. On va parler aussi des jurons qu'on a tous déjà prononcés au volant. À quoi servait-il? On a été à la rencontre d'une spécialiste, elle va répondre à ces questions dans un petit instant sur Autoroute Info. Le temps de refaire un point sur vos conditions de circulation et d'écouter le tout dernier Tame Impala en featuring avec Jenny et Dracula sur Autoroute Info. Bon après-midi.

0: En Seine-et-Marne, sur l'A6 en direction de Lyon, un poids lourd est tombé en panne au kilomètre 71. Poids lourd en panne sur la bande d'arrêt d'urgence, mais très proche de la voie de droite qui est donc en train d'être neutralisée par un patrouilleur. Attention, si vous passez par là, deux voies pour circuler à gauche. C'est après la sortie 14 de Malesherbes. Et puis, ces obstacles signalés en Saône-et-Loire sur l'A6 en direction de Paris, c'est confirmé. Des débris de pneus, de poids lourds sur les voies. Et le poids lourd en difficulté, lui, est arrêté au niveau de la bretelle d'insertion depuis Chalon-sur-Saône, bretelle d'insertion numéro 26. Donc tout ça en direction de Paris. D'entre vous, les trajets en voiture peuvent être source de stress, parfois en particulier lorsqu'il y a des bouchons, des situations propices à la formulation de quelques jurons. D'où viennent-ils et à quoi servent-ils ? Antoine Oppard est allé à la rencontre d'une spécialiste de la question.
1: Mais c'est pas vrai, il avance pas. Hein. Il bloque tout le monde là. Bon, vas-y, double-le.
2: Je ne peux pas.
1: Double-le ! Mais dépasse-le sur la gauche là ! Non, mais... Et repasse ton permis, pauvre type !
3: Les insultes, elles sont communes à tous les peuples, à toutes les époques, toutes les cultures, tout le temps, tout le temps.
4: Dominique Lagorgette est professeur en sciences du langage à l'Université Savoie-Mont-Blanc à Chambéry.
3: C'est un acte de langage très important parce que ça régule le conflit social avant d'en arriver au coup. Bon, parfois, c'est ça qui déclenche le coup, me direz-vous, vous avez raison.
4: Les jurons seraient apparus en même temps que le blasphème, donc dès l'émergence des religions. Et les proférer ferait du bien à celui qui les prononce.
3: Il y a eu une étude il n'y a pas très longtemps, une étude de neurologue qui montre qu'en fait, quand on est très énervé, par exemple, on va lâcher des jurons et ça va calmer. Et réellement, ça libère des antalgiques.
2: C'est pas vrai qu'il est lent, celui-là, merde !
1: Ça va, calme-toi, le loup !
2: Oh, tu roules, t'as besoin de la vite, là !
1: Tu vois pas qu'il a calé ?
2: Eh bien, il a cassé chez lui, merde ! Quand on sait pas faire, on fait pas ! Alors, tu mets les gaz !
3: Le juron, en fait, il va être là pour exprimer une frustration. Donc, à partir de là, plus vous allez être énervé dans votre voiture, vous êtes, mettons, bloqué, je sais pas, il y a une queue monstrueuse au péage, vous êtes bloqué depuis très longtemps, vous en voulez à la terre entière, en particulier à vos contemporains qui sont devant vous et qui n'avancent pas. Classique. Bon, vous n'allez pas descendre a priori de la voiture pour aller taper à leur fenêtre et leur parler de leur mère. Vous allez plutôt vous défouler comme s'ils étaient là. Vous allez jouer la scène de l'agression, et là vous êtes d'autant plus tranquille que généralement ils ne vous entendent pas. Vous faites sortir toute la tension qui était en vous sur l'autre, qui n'entendra jamais, donc c'est tout bénef, et en même temps, ben, ça défoule, hein, ça fait sortir la pression. C'est vraiment une soupape de sécurité.
4: L'insulte et le conflit verbal permet peut-être d'éviter d'en arriver aux mains ?
3: Ben, si ça va pas aux mains, en tout cas, ça sert à ça, oui.
4: Attention toutefois, nous ne faisons pas ici l'apologie de l'insulte. Proférer des jurons peut être dangereux. Vous ne savez pas forcément quel comportement peut adopter la personne en face de vous.

l'après-midi. Myriam Boyed. 16h30, merci de faire la route avec nous sur Autoroute Info en ce lundi 1er juin. On va aller faire un tour du côté de la Seine-et-Marne ou sur l'A6 direction Lyon. On parle d'un véhicule en difficulté au kilomètre 71. La voie de droite a été neutralisée pour permettre l'intervention du dépanneur, c'est après la sortie 14 de Malesherbes. À noter qu'également, si vous êtes en provenance de Paris et que vous sortez de l'autoroute A6 par la Nationale 337, c'est la sortie numéro 12, au moment de prendre la route, eh bien, la voie de droite est neutralisée. Là aussi, un véhicule est en panne sur cette voie. En Saône-et-Loire, je vous parlais d'un poids lourd en panne, d'obstacles. Les obstacles ont été ramassés. Le poids lourd ne se trouve plus au niveau de la bretelle d'insertion sur la 6, mais il circulerait à faible allure. Alors peut-être sur la partie droite de la chaussée, la bande d'arrêt d'urgence, la voie de droite, après le kilomètre 135, donc après la sortie. 26, Chalon-sur-Saône, direction Paris. Soyez vigilants. Et puis au moment de vous parler tout ça, ça évolue dans un autre département. On va aller faire un tour dans l'Ain, puisque sur la 40, direction Mâcon, Paris, on parle d'obstacles. Alors au kilomètre 150, c'est entre Oyonnax et Bourg-en-Bresse, après la bifurcation avec la 42, plutôt d'ailleurs à l'approche de Bourg-en-Bresse, avant la sortie numéro 7. Pour le reste, pas de changement particulier cet après-midi.

0: de victimes ont été accueillis à l'Assemblée. 13 hommes sont jugés en comparution immédiate cet après-midi à Paris pour avoir participé aux violences qui ont suivi le titre du Paris Saint-Germain. En Ligue des champions de football, près de 900 personnes ont été interpellées samedi soir et dimanche. L'armée israélienne appelle les habitants de la banlieue sud de la capitale libanaise, bastion du Hezbollah, à évacuer et menace de bombardement en cas de tir de roquettes du mouvement pro-iranien. Des ministres allemands et norvégiens dans l'avion pour Beyrouth ont rebroussé chemin face au risque de frappe. Le Hezbollah fait état d'affrontements également dans le sud du Liban. L'intelligence artificielle, ça doit être une source de prospérité pour la France, dit le ministre de l'économie au sommet de Choose France au château de Versailles. C'est l'un des domaines des investissements étrangers, montant record cette année, 93 milliards d'euros en tout annoncés à ce sommet de Choose France.
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2: 16h33, vous êtes sur Autoroute Info, on se retrouve dans 5 minutes pour reparler des quelques difficultés que vous rencontrez cet après-midi. D'ici là, la musique dans la playlist Autoroute Info de ce tout début de semaine, c'est Taylor Swift.

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1: Nouvelle difficulté dans le département de l'Ain, l'autoroute A42 direction Genève. On parle d'obstacles entre le kilomètre 9 et le kilomètre 14. Donc des obstacles dès la barrière de péage de Bénaud qui se trouve après la sortie numéro 5 et à peu près jusqu'à la sortie 5.1, un peu plus loin, Montluel, Laboisse, obstacles au pluriel. Donc bien penser aux distances de sécurité si vous passez par là, les services de sécurité qui sont certainement en route. Nous, on se retrouve à 16h45 pour refaire un point sur tout ça. D'ici là, c'est Ed Sheeran, Shivers dans la playlist Autoroute Info et puis un souvenir aussi avec Florent Pagny. Bon après-midi.

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1: L'infotrafic à 16h45, on va aller faire un tour dans l'Ain, puisque sur la 40, je vous parlais d'obstacles en direction de Paris. C'est confirmé, kilomètre 152, et un patrouilleur se trouve sur place. Il va les ramasser, si ce n'est pas en cours déjà, donc à l'approche de Bourg-en-Bresse, la sortie 7, et après la jonction avec la 42, la bifurcation avec la 42, attention. Intervention sur les voies pour ramasser ces obstacles éparpillés un peu partout. Dans l'Ain aussi, sur la 42, cette fois-ci donc à l'est de Lyon, direction Genève, on a des obstacles éparpillés sur les voies, sur quelques kilomètres, entre le kilomètre 9 et 14, donc après la barrière de péage de Bénaud, entre la barrière de péage de Bénaud et la sortie 5.1, Montluel-Laboisse, attention, là aussi les services de sécurité vont évidemment intervenir pour ramasser tout ça. Et puis, ça évolue dans un autre secteur, au moment où je vous parle, on va aller faire un tour, cette fois-ci dans l'Est, dans le département du Doubs, la 36 direction Strasbourg, un accident vient d'être signalé, kilomètre 143, donc entre Dole et Besançon, c'est après la sortie 2.1 pour Arc-et-Senans. Et puis, cette zone d'intervention sur la voie de droite, cette fois-ci, on est sur l'A6 en Seine-et-Marne, direction Lyon, kilomètre 71. Donc, après la sortie 14 de Malesherbes, une petite dizaine de kilomètres après la sortie 14, vous devrez serrer sur les deux voies de gauche, voie de droite, neutralisée pour permettre l'intervention du dépanneur. À tout cela s'ajoutent quelques zones de chantier, ça et là, des basculements de circulation, des zones de chantier quand même relativement importantes. C'est le cas sur l'autoroute A6, c'est le cas aussi sur l'A5, l'autoroute A39. Toutes ces zones de chantier vous sont toujours indiquées par les panneaux lumineux qui surplombent les voies des autoroutes et par les flèches lumineuses des fourgons, des patrouilleurs. Donc vous redoublez de vigilance. Dès que vous passez ces endroits où il y a certaines voies en moins, eh bien vous pensez aux distances de sécurité et puis vous respectez bien l'imitation de vitesse. Qu'est-ce que vous voyez ?
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1: Et d'ici quelques minutes, on ira du côté de la Bourgogne pour visiter la ville de Dijon. Vous restez avec nous dans un petit instant. On voit tout ça après l'infotrafic. La musique aussi, c'est Pierre Demar. Je pense à vous sur Autoroute Info.

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2: Si vous circulez dans le département de l'Ain, soyez vigilants sur l'A40 en direction de Genève, au niveau des jonctions A40 A42. Un véhicule est tombé en panne au niveau du zébra qui sépare les voies de l'autoroute A40 et les voies de l'A42. Donc sur l'A40, vous rencontrez le véhicule après la sortie numéro 7 de Tosia sur la droite. Et puis si vous êtes en provenance de l'autoroute A42, que vous rejoignez l'A40, véhicule en difficulté sur la partie gauche de la chaussée, donc au niveau du zébra qui sépare ces deux axes, tout ça direction Genève. Attention.

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4: Dans le département du Doubs, on note qu'un accident s'est produit. Accident normalement sur la voie de gauche, c'est ce qui m'a été signalé au kilomètre 143 de l'A36, donc direction Strasbourg, dans le Doubs. Je vous le disais, attention, après la sortie 2.1, Arc-Essonnens, c'est entre Dole et Besançon que vous rencontrez ce véhicule accidenté dans circulation sur la voie de droite. Direction maintenant la Bourgogne, on va découvrir la ville de Dijon, la capitale des Ducs, jouit d'un patrimoine culturel et architectural très riche. Visite guidée avec Fabrice Aubry.
5: En plein centre de Dijon, vous ne pouvez pas manquer le Palais des Ducs. Et au-dessus de ce Palais des Ducs, il y a la tour Philippe le Bon. On y entre par une porte ouverte uniquement lors des visites guidées. Il faut ensuite monter 316 marches dans un long escalier en colimaçon pour arriver au sommet de cette tour à 46 mètres de hauteur. Parmi les visiteurs présents avec nous, il y a Catherine, venue avec son fils et son petit-fils.
6: Bon, ça va, ça n'a pas été trop dur pour lui, la montée des 316 marches?
7: Il n'est pas monté à pied pour tout le long.
6: On l'a porté.
7: Je pense que c'est le père qui en a bavé.
6: On a toujours une super belle vue panoramique sur tout Dijon ici.
7: Tout à fait. Mais on connaît bien Dijon, donc les repérages sont faciles.
5: Une vue panoramique qu'apprécie aussi Emilia, qui est allemande.
8: Maintenant, je vis ici et c'était intéressant de voir mon appartement de l'eau.
5: Cette tour Philippe Lebon se trouve tout en haut du Palais des Ducs et des États de Bourgogne. Marie-Christine Arlot est guide conférencière. Elle nous parle de cet édifice.
9: C'est un ensemble constitué de plusieurs bâtiments et de trois cours. Donc, il y a la partie du Palais des Ducs, puis les États. Eh bien, le Palais des États, c'est ce palais qui permettait d'accueillir une assemblée constituée de membres de la noblesse, du clergé et du tiers-état.
5: À Dijon, vous aurez aussi l'occasion d'aller flâner dans le centre-ville commerçant, de découvrir les halles centrales ou encore de visiter la cathédrale Saint-Bénigne. Saint-Bénigne qui n'a d'ailleurs pas toujours été une cathédrale, c'était avant une église au passé très riche, Marie-Christine Arlot.
9: L'édifice que nous voyons là est une église gothique, 1280.
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4: Dans deux secteurs, dans le Rhône et en Côte d'Or, on parle d'obstacles à chaque fois. On commence en Côte d'Or, l'A6 direction Lyon, kilomètre 285. Obstacle signalé après la bifurcation avec l'A38, donc à l'approche de Beaune. Et dans le Rhône, direction Paris, au départ, enfin à l'approche, non pas du tout, à l'est de Lyon, pardon, la 432, on a ces obstacles au kilomètre 29 en direction de Paris. C'est après la sortie numéro 5 pour l'aéroport de Saint-Étienne.

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1: Le département de l'Ain sur l'A432, vous êtes en direction de Paris. Un accident m'a été signalé au kilomètre 12, c'est-à-dire au niveau de la barrière de péage de Laboisse. Vous passez cette barrière de péage, une voie que vous ne pouvez plus emprunter sur la gauche, puisqu'il y a deux véhicules accidentés au niveau de cette voie, un poids lourd et une voiture. Kilomètre 12, la barrière de péage de Laboisse, c'est en direction de Paris.

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1: Bon retour à la maison. Si vous rentrez du travail, bienvenue. Il est 17h.
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1: Et Myriam Boyette pour vous accompagner sur le réseau que vous empruntez actuellement avec pas mal de difficultés à vous signaler. Nous allons commencer, Myriam, avec cet accident qui entraîne des perturbations sur l'autoroute A36.
2: En direction de Mulhouse-Strasbourg, un accident qui s'est produit, signalé sur la voie de gauche, kilomètre 143. Le véhicule accidenté se trouve entre Dole et Besançon, après la sortie 2.1 pour Arc-et-Senans, et un bouchon s'est formé en amont dans le secteur. Attention, le secteur n'est pas encore sécurisé, donc il n'y a pas de plot pour sécuriser la zone et personne sur place encore.
1: Oui, le véhicule est bien en travers de cette voie de gauche. Il a percuté le terre-plein central visiblement. Il y a pas mal d'obstacles aussi signalés sur d'autres autoroutes, par exemple en Côte d'Or et dans le Rhône.
2: En Côte d'Or, l'A6, dans les deux sens de circulation, on a des obstacles, des plots de chantier qui ont été renversés, donc c'est dans une zone de chantier que ça se passe. Kilomètre 285, ça nous amène donc entre la bifurcation avec l'A38 et la sortie numéro 24 pour Beaune, et ça concerne de fait les deux sens de circulation. Dans le Rhône, l'A432, là c'est en direction de Paris qu'on parle d'obstacles sur les voies, kilomètre 29, donc après la sortie numéro 5 pour l'aéroport de Saint-Exupéry.
1: Et puis attention aux premières perturbations qui peuvent se mettre en place en région lyonnaise, par exemple sur l'A432 dans la sortie numéro 3 au kilomètre 20, il y a un léger ralentissement. Ça peut arriver aussi en région dijonnaise, sur l'A39 dans la sortie qui se trouve au kilomètre 5, donc ce sont les habituelles difficultés de fin de journée qui commencent lentement mais sûrement à se mettre en place. Nous allons justement, tiens, on parlait de Dijon, on va rester en Bourgogne, il y a une nouvelle difficulté à signaler, Myriam.
2: Et on part en Saône-et-Loire sur l'A6 en direction de Lyon, on parle d'un véhicule en difficulté au kilomètre 335, alors peut-être au niveau d'une bretelle d'entrée ou de sortie, le diffuseur numéro 26 de Chalon-sur-Saône, il se pourrait qu'il y ait un peu de gêne au trafic, pour l'instant on n'en sait pas plus.
1: Nous partons maintenant en région Île-de-France avec un poids lourd en cours de dépannage.
2: Un dépannage qui est en cours en ce moment. Je suis en train de le chercher en fait, Xavier. Ah oui, en Seine-et-Marne, ouais. L'A6 en direction de Lyon. On a un dépannage en cours et une voie de droite neutralisée pour que tout se fasse en sécurité après la sortie 14 Malesherbes.
1: Une région de France où il y a les habituels bouchons de fin d'après-midi tout au bout de l'autoroute A5 en direction d'Evry et Corbeil. Quelques centaines de mètres de difficultés avant de pouvoir accéder à la chaussée intérieure de la Francilienne. On s'intéresse maintenant à ce qui se passe en France et dans le monde depuis la rédaction de France Info.
3: Militairement, Péroulaga, Israël intensifie son offensive au Liban.
4: L'armée israélienne appelle les habitants de la banlieue sud de Beyrouth à évacuer leur logement en prévision de frappes contre le Hezbollah. Les combats se poursuivent également autour de la forteresse de Beaufort, château du XIIIe siècle dans le sud du Liban, pris par l'armée israélienne hier. Le prix du pétrole de nouveau à la hausse après le regain de tension entre les États-Unis et l'Iran. Plus de 97$ le baril de Brent actuellement. L'agence de presse iranienne affirme que Téhéran a suspendu les négociations avec Washington. Dans le Gers, les recherches poursuivent après la disparition de Liana, la jeune fille de 11 ans. Elle n'a plus donné signe de vie depuis vendredi dans la commune de Fleurance. Elle a été vue pour la dernière fois dans la voiture d'un homme de 41 ans. Le suspect est présenté à un juge cet après-midi au tribunal d'Agen. Les députés examinent la proposition de loi visant à lutter contre les violences exercées sur les enfants à l'école et dans le périscolaire. Sur le plan judiciaire, le texte allonge le délai de prescription du délit de non-dénonciation de faits de violence sur un mineur. Et puis en tennis, il n'y a plus de Français à Roland-Garros. Diane Paris a été éliminée cet après-midi en 8e de finale.
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1: À suivre dans la prochaine demi-heure, l'actualité trafic en temps réel évidemment, mais aussi dans quelques minutes, on s'intéressera au protoxyde d'azote qui a déjà provoqué des accidents mortels. On verra que il existe de quoi le détecter pour les conducteurs. On verra ça dans quelques minutes, mais avant cela, c'est Alex Warren qui prend la route avec vous.

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4: Un bouchon s'est formé, Myriam Boyette, sur l'autoroute A36 suite à un accident.
5: En direction de Strasbourg, l'accident s'est produit au kilomètre 143. Un véhicule impliqué sur la voie de gauche et donc ce bouchon qui s'est formé en amont. Pour l'instant, on parle d'à peu près un kilomètre de difficulté. Le bouchon débute après la sortie 2.1 Arc-Essenant.
4: Et puis, il y a des obstacles signalés alors dans une zone de travaux, ce qui est toujours un peu délicat.
5: Et ça concerne donc les deux sens de circulation. Ce sont des plots de chantier qui ont été renversés. La 6 aux alentours du kilomètre 285. Attention, direction Paris, direction Lyon, entre la bifurcation avec la 38 et le secteur de Beaune, la sortie 24.
4: On parle sécurité routière à présent pour lutter contre le fléau du protoxyde d'azote au volant. La société française Olit a mis au point un détecteur. Fabrice Aubry en a parlé avec le fondateur de l'entreprise.
6: Bonjour Guillaume Nessa.
7: Bonjour.
6: Vous avez donc conçu ce détecteur, premier détecteur de protoxyde d'azote. En quelques mots, comment ça se présente et comment ça fonctionne?
7: C'est un détecteur qui permet d'analyser le protoxyde d'azote dans l'air expiré. C'est un dispositif qui est assez petit, compact, de la taille qu'on pourrait assimiler à une cigarette électronique. Il suffit de souffler dedans pendant quelques secondes, un peu comme un éthylotest classique, et instantanément, l'appareil va analyser la concentration du protoxyde d'azote dans l'air expiré.
6: Votre produit, il est déjà utilisé en phase de test au Danemark, hein, c'est ça?
7: Effectivement, c'est-à-dire que les forces de l'ordre l'utilisent lors des contrôles routiers comme moyen de dépistage pour savoir si le conducteur a pris du protoxyde d'azote, et une confirmation est faite avec la prise de sang derrière pour sanctionner le conducteur.
6: Et il est prévu que les forces de l'ordre en France, cette fois-ci, l'utilisent également?
7: On l'espère. Au moment où je vous parle, c'est pas encore le cas. Mais on travaille avec différents services, différents laboratoires de la police pour faire en sorte que ça avance plus rapidement.
4: Un outil d'ailleurs déjà récompensé en mai dernier au concours L'Épine. On revient sur l'actualité trafic, Myriam Boyed, avec un patrouilleur en pleine intervention.
5: Et ça se passe dans le Rhône, la 432 en direction de Paris. Je vous parlais d'obstacles sur les voies et le patrouilleur s'apprête à traverser pour les ramasser. Sur la voie de gauche, donc kilomètre 29, intervention en cours après la sortie 5 pour l'aéroport de Saint-Exupéry.
4: Eh oui, vous avez reconnu, ils sont sur Autoroute Info, YouTube, ils peuvent aussi venir sur votre balcon. Ah si, je vous assure, c'est ce qui est arrivé à Mexico il y a deux jours. Ils ont fait un concert sauvage sur un bus, sauf qu'il y a eu un énorme orage. Et du coup, ils sont allés se mettre à l'abri sur le premier balcon et qui leur est tombé sous la main. Plutôt sympa comme invité sur son balcon de retrouver YouTube, qui est en pleine préparation de son prochain album, là, qui devrait sortir dans les toutes prochaines semaines. Pour l'instant, c'est un souvenir, un classique, New New Year's Day sur Autoroute Info. Vous êtes les bienvenus si vous venez tout juste d'arriver. L'actualité trafic est de retour. Ce sera dans un peu moins de 5 minutes.

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1: Dans le secteur de Mâcon, vous circulez sur l'autoroute A406 en direction de Bourg-en-Bresse, kilomètre 9. Attention, un obstacle ou des obstacles sur les voies. C'est au-delà de la sortie numéro 1 pour Pont-de-Veil, à peu près au niveau de la sortie numéro 2 qui permet de rejoindre, entre autres, Mâcon Centre et Bourg-en-Bresse.

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1: 17h15, information trafic chargée hein, cet après-midi. Myriam Boyen, vous avez beaucoup de choses à nous dire. À commencer par cet accident qui s'est produit sur l'autoroute A36.
2: Dans le Doubs, en direction de Strasbourg. Alors, les pompiers viennent d'arriver sur place et tout est en train de se mettre en place justement pour sécuriser la zone. Et j'ai l'impression que pour l'instant, la circulation ne se fait pas. Une micro-coupure en fait pour permettre aux pompiers de bien s'installer sur la voie de gauche. On avait aussi du monde sur la bande d'arrêt d'urgence. Donc pour l'instant, interruption du trafic. Mais il semblerait qu'ils soient en train de sécuriser la zone sur la gauche, donc la circulation pourra certainement reprendre sur voie de droite. Kilomètre 143, direction Strasbourg. La 36, c'est entre Dole et Besançon que ça se passe après la sortie 2.1. Et bien sûr, un bouchon qui s'est formé en amont. Un peu plus d'un kilomètre maintenant de difficulté.
1: Nous partons sur l'autoroute A6 ou encore sur l'A406. Ce sont des axes où il y a des obstacles.
2: Obstacles en Côte d'Or. L'A6, c'est au kilomètre 285 et dans une zone de chantier, des plots qui ont été renversés. Donc ça concerne les deux sens entre la bifurcation avec l'A38 et la sortie 24 pour Beaune. Et l'A406, plus au sud, secteur de Mâcon. Ceux qui prennent la route direction Bourg-en-Bresse rencontrent des obstacles au kilomètre 9, c'est-à-dire à hauteur de la sortie numéro 2, fléchée Mâcon-Centre.
1: Nous partons maintenant dans l'Ain sur l'autoroute A40. Alors, le véhicule ne gêne pas directement, mais il est dans un endroit assez délicat.
2: Oui, au niveau du zébra qui sépare les voies de l'A40 et les voies de l'autoroute A42, puisque l'A42 rejoint l'A40 à cet endroit en direction de Genève. Donc, pour ceux qui sont sur l'A40, ça va se passer sur la droite, et pour ceux qui sont sur l'A42, sur la gauche. Donc, essayez de s'écarter au maximum de ce véhicule en difficulté.
1: Rien à voir, on change complètement de secteur, direction la Seine-et-Marne et l'autoroute A6.
2: En direction de Lyon, on a la voie de droite neutralisée pour permettre un dépannage poids lourd, kilomètre 71. Ça se poursuit après la sortie 14, Malesherbes, il faut serrer à gauche.
1: Puis attention aux habituelles difficultés de fin d'après-midi qui peuvent se former, par exemple sur la 432, dans la sortie numéro 3 au kilomètre 20, ou encore en région Île-de-France, tout au bout de l'autoroute A5A, direction Évry et Corbeil, quelques centaines de mètres de difficultés.
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1: Et l'infotrafic revient dans les toutes prochaines minutes. Pour l'instant, c'était l'une des stars de la série déjà mythique Stranger Things qui s'est terminée il y a quelques semaines. Mais il n'est pas que acteur, il est chanteur aussi. Il sera d'ailleurs au festival Rock en Seine en région parisienne le 27 août prochain. On retrouve tout de suite Joe sur Autoroute Info.

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2: Des bouchons habituels à cette heure-ci, par exemple en région lyonnaise, il y en a quelques-uns, ou encore en région Île-de-France aussi, on aura l'occasion d'y revenir à 17h30. Avant cela, un bouchon inhabituel, celui-ci, Myriam Boyette, c'est sur l'autoroute A36.
3: En direction de Mulhouse-Strasbourg, dans le département du Doubs, on a 3 km de bouchon à la suite d'un accident qui s'est produit au kilomètre 143. Le bouchon débute donc après Arc-et-Senans, Dampierre, la sortie numéro 2.1. Les services de sécurité sont là, les pompiers, tout le monde intervient en ce moment sur la voie de gauche, qui est neutralisée d'ailleurs, donc circulation possible sur voie de droite.
2: Et nouvel obstacle signalé sur l'autoroute A6.
3: En Saône-et-Loire, l'A6 en direction de Paris, obstacle signalé au kilomètre 345, donc après Tournu, la sortie numéro 27.
2: Et on trouve maintenant le vrai faux d'autoroute info.
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4: Vrai ou faux, les travaux de rénovation des chaussées d'autoroute se font toujours de nuit.
5: C'est faux, les choix sont faits pour limiter la gêne aux automobilistes. Très souvent, et notamment aux abords des grandes agglomérations, la priorité est donnée à l'écoulement du trafic pendulaire, très important en journée. Dans ces secteurs, les travaux sont presque exclusivement réalisés de nuit pour perturber le moins possible. Mais ce n'est pas pour autant la règle.
4: Et comment ça se passe en journée ?
5: Eh bien, par exemple, sur les grands axes, comme l'autoroute A6 entre Beaune et Lyon, on préfère mettre en place un basculement de la circulation avec les deux sens sur une moitié d'autoroute. Seules quelques semaines dans l'année sont disponibles pour réaliser de tels travaux.
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2: Maintenant, les Rapid Eye Movement. Vous ne connaissez pas, c'est normal. Ils ont préféré un nom plus simple. REM, c'est tout de suite sur Autoroute Info avec Everybody Hurts.

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1: 17h30, le point complet sur vos conditions de circulation. Si vous rentrez du travail, on va s'intéresser aux bouchons habituels de fin de journée, même si on n'a pas beaucoup de ces bouchons habituels. En revanche, il y a d'autres difficultés, et notamment Myriam Boyed, ce bouchon signalé sur l'autoroute A36.
2: À la suite d'un accident en direction de Mulhouse, on a un bouchon maintenant de au moins 3 km à passer après la sortie 2.1 Arc-Essonnant. L'accident s'est produit au kilomètre 143. Il y a pas mal de monde qui intervient en ce moment. Pompiers, service de sécurité, le dépanneur qui est là d'ailleurs en train de charger le véhicule accidenté. Donc les choses avancent, mais la durée de l'intervention, il faut bien serrer sur la droite. C'est la seule voie disponible au trafic à cet endroit, direction Strasbourg.
1: Des obstacles signalés à 406 et autour.

0: Lyonnaise sur la 432 dans la sortie 3 au kilomètre 20. À chaque fois, on parle de quelques instants de difficulté. Pour le reste, il n'y a pas vraiment de perturbation à vous signaler. On s'intéresse maintenant à ce qui se passe en France et dans le monde depuis la rédaction de France Info.
1: Israël qui intensifie son offensive terrestre au Liban.
2: L'État hébreu ordonne des frappes sur la banlieue sud de Beyrouth, fief du Hezbollah pro-iranien où l'armée israélienne mène son incursion la plus profonde depuis deux décennies. Elle appelle ce soir à évacuer la banlieue sud de la capitale. À la demande de la France, le Conseil de sécurité de l'ONU doit se réunir en urgence à New York. En route pour Beyrouth, une ministre allemande et un ministre norvégien annulent ce soir leur déplacement face à ces risques de frappes israéliennes sur la banlieue sud de la capitale libanaise. La France a raisonné un quatrième pétrolier de la flotte fantôme russe dans l'Atlantique. Le navire est sous sanction européenne. Il arrivait de Russie. Il est soupçonné d'ailleurs d'abord d'arborer un faux pavillon, une opération jugée illégale par Moscou. Ces bateaux sont généralement utilisés par la Russie pour contourner les sanctions occidentales contre ses ventes d'hydrocarbures. D'après la préfecture maritime, le navire est attendu demain matin, mardi, en baie de Douarnenez. Et puis en football, pour remplacer Bruno Genesio, parti il y a tout juste une semaine. Lille mise sur l'entraîneur Davide Ancelotti. Il devra se faire un prénom après des années passées dans l'ombre de son père Carlo.
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0: Angèle en compagnie des DJ français Justice. C'est tout de suite sur Autoroute Info, on se retrouve juste après.

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1: Dans le Loiret, la 77, vous êtes en direction de Paris. Un piéton m'a été signalé à l'instant, kilomètre 81 de la 77 en direction de la capitale. Ça nous amène après la sortie 21 Auxerre et Saint-Fargeau.

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1: Des bouchons autour de Lyon, encore en région dijonnaise, bouchons habituels hein, de fin de journée, pas de surprise, on y reviendra. Ce sera à 17h45 pour l'instant. Myriam Boyet, d'un bouchon signalé inhabituel, celui-là sur l'autoroute A36.
2: 3 km de difficulté en direction de Mulhouse et de Strasbourg à la suite d'un accident. Alors l'accident s'est produit au kilomètre 143. Il y a les pompiers du monde qui intervient actuellement.

0: Le dépanneur qui a chargé le véhicule accidenté et puis donc ce bouchon qui est toujours bien présent après la sortie. 2.1 Arc et Senan. Parfois il y a quelques interruptions du trafic pendant quelques minutes pour pouvoir intervenir en sécurité, mais le trafic reprend sur la voie de droite.
1: Et puis attention, parfois à hauteur de certaines zones de travaux, il peut ponctuellement y avoir quelques ralentissements. Il y a notamment une zone de travaux assez importante du côté de Mâcon au niveau de la jonction entre la 6 et la 40. Jérémy Esclavard en a parlé avec Jean-Emmanuel Garel des autoroutes APRR.
2: Un important chantier de renouvellement de chaussée qui va se dérouler sur deux années consécutives. Première partie de travaux avant cet été, qui va consister à faire une première partie de renouvellement de chaussée, de travaux préparatoires. Nous allons plutôt travailler avant l'été au droit de l'échangeur qui permet la liaison entre l'autoroute A6 et puis l'autoroute A40. Nous reprendrons la suite de ces travaux à l'automne et puis une deuxième phase de travaux également importante en 2027. Nous sommes sur une configuration assez spécifique puisque nous sommes en chaussée décalée, donc nous allons travailler sous basculement de circulation, voire sous coupure de l'autoroute A6. Voilà, un chantier assez impactant en termes de balisage pour nos clients.
1: On reparle de vos conditions de circulation dans les toutes prochaines minutes, au plus tard 17h45. D'ici là, Benny King à suivre, juste après Georges Ezra.

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1: Dans deux secteurs, en Essonne et dans le département de l'Ain. On commence en Essonne, la 6 direction Paris, kilomètre 35. Un véhicule tombé en panne, en tout cas en difficulté, arrêté. Kilomètre 35, c'est après la sortie 13 pour Milly-la-Forêt. Il se pourrait qu'il y ait de la gêne au trafic pour l'instant, on n'en sait pas plus. C'est dans le département de l'Ain, ce chevreuil proche des voies de la 39 direction Dijon, signalé donc direction Dijon le long des voies au kilomètre 133. Mais attention, dans l'autre sens, il pourrait avoir la mauvaise idée de traverser les voies entre la bifurcation avec la 40 et la sortie 10.

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1: Beaucoup de choses à vous signaler à 17h45. On commence avec ce bouchon qui s'est formé sur l'autoroute A36, Myriam Boyer.
2: Direction Mulhouse-Strasbourg à la suite d'un accident. Alors, le véhicule accidenté a été évacué. On parlait d'une voie de gauche neutralisée. Ça va être encore le cas pendant quelques minutes, secondes, le temps que la patrouilleuse qui intervient sur place puisse retirer l'ensemble des plots de signalisation. Donc, pour l'instant, on continue de bien serrer sur la droite. C'est donc sur la 36 au kilomètre 143. Le bouchon s'est formé en amont, à peu près 3 km de difficulté après la sortie 2.1 Arc-Essonnant.
1: Nous partons maintenant en région Île-de-France sur l'autoroute A6 avec deux difficultés à signaler.
2: La dernière en date, c'est en Essonne, en direction de Paris, kilomètre 35, un véhicule qui a été signalé à l'arrêt, en tout cas, à l'arrêt en plein milieu des voies, donc sur la voie du milieu. Attention après la sortie 13, Étampes, Melun et un petit peu avant la sortie numéro 10 pour Corbeil-Essonne. Et en Seine-et-Marne, l'autoroute A6, cette fois-ci direction Lyon. On parle d'un dépannage depuis un petit moment, dépannage poids lourd, voie de droite neutralisée au kilomètre 71. Après la sortie 14, Malesherbes.
1: Et puis pas très loin de là, il y a des piétons qui ont été signalés, c'est dans le Loiret.
2: Sur l'A77, pour ceux qui sont en direction de Paris, kilomètre 81, piétons signalés le long des voies aux abords de la sortie 21, Auxerre-Saint-Fargeau.
1: Nous partons maintenant beaucoup plus au sud, sur l'autoroute A6 avec des obstacles.
2: En Saône-et-Loire, en direction de Paris, kilomètre 345, obstacle toujours d'actualité entre Tournus et Chalon-sur-Saône après la sortie numéro 27.
1: Est-ce qu'il y a toujours un véhicule en Saône-et-Loire? Là, c'est sur l'autoroute A6, t'es dans une sortie.
2: Oui, kilomètre 335, c'est même au niveau d'une bretelle d'entrée d'autoroute pour ceux qui veulent rejoindre l'A6 depuis Chalon-sur-Saône. Et il pourrait y avoir quelques ralentissements puisqu'il y a une voie de péage en moins pour rejoindre l'autoroute A6 à cet endroit.
1: Et puis un animal est signalé dans l'Ain.
2: L'A39, il a été vu en direction de Dijon, le long des voies. Il faut quand même lever le pied en direction de Bourg-en-Bresse. Il pourrait traverser kilomètre 133 entre la bifurcation avec l'A40 et la sortie 10 de Saint-Amour.
1: Et puis quelques perturbations habituelles en cette fin de journée, mais on parle à chaque fois de quelques minutes seulement de perturbations sur l'A432 dans la sortie numéro 3 au kilomètre 20. Sur l'A42 en région lyonnaise en direction du périphérique lyonnais, ça ralentit un petit peu après la jonction avec l'A46. Et puis tout au bout de la métropole 6, direction Marseille, 2 km de trafic ralenti. On a beaucoup parlé de l'autoroute A6 là, dans ce point trafic, mais on va continuer d'en parler puisqu'il y a des travaux importants ce soir sur l'autoroute A6 en direction de Paris, dans le secteur de Villefranche-sur-Saône. L'A6 sera fermée entre les sorties 31.2 et 31.1. On vous tiendra au courant évidemment en temps réel de la fermeture de cette autoroute.
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1: Bruno Mars, il sera en concert au Stade de France 18, 20 et 21 juin prochain. C'est complet et on va le retrouver tout de suite sur Autoroute Info.

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11: Quelques perturbations aux portes des grandes villes comme tous les jours à cette heure-ci, mais c'est vrai qu'il n'y a pas de grosses difficultés en ce moment. On aura l'occasion d'y revenir dans le détail à 18h. Pour l'instant, Myriam Boyet, dont on parlait depuis un petit moment déjà, d'une perturbation sur l'autoroute A36, où en est-on ?
12: C'est terminé en direction de Mulhouse, Strasbourg. En tout cas, la voie de gauche a été rendue à la circulation, mais on parlait aussi d'un bouchon donc qui est en train de se résorber, mais ça prend quelques minutes. Rien de bien méchant, c'est après la sortie 2.1, Arc et Senans, encore quelques minutes de patience, mais ça devrait rentrer dans la normale dans les toutes prochaines secondes même.
11: On se retrouve donc au plus tard à 18h. D'ici là, Queen à suivre dans un peu plus de 3 minutes. We Will Rock You, ce sera sur Autoroute Info juste après Mika.

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1: Bonne fin de journée à notre écoute, il est 18h.
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1: Un point complet sur vos conditions de circulation en compagnie de Myriam Boyed qui surveille de près tout ce qui se passe sur le réseau que vous empruntez actuellement. À commencer, Myriam, par ce poids lourd qui est toujours en difficulté sur l'autoroute A6.
2: Dépannage toujours d'actualité en Seine-et-Marne, direction Lyon, l'A6 au kilomètre 71, une petite dizaine de kilomètres après la sortie 14 de Malesherbes. Il faut serrer sur les deux voies de gauche.
1: Est-ce qu'on vous signale toujours des piétons sur l'autoroute A77?
2: Oui, c'est toujours le cas. Le long des voies de l'A77 dans le Loiret, donc pour ceux qui circulent direction Paris, c'est au kilomètre 83 que ça se passe, donc à l'approche de la sortie 21 Auxerre après la barrière de péage de Mienne.
1: Nous allons maintenant dans le département de l'Ain avec un véhicule en panne. Alors, dans un refuge de sécurité, c'est vrai, mais quand même assez proche des voies de circulation.
2: Oui, c'est sur l'A432 direction Grenoble, kilomètre 9. On a même plusieurs véhicules en panne. Le patrouilleur qui vient d'arriver, et c'est un refuge qui se trouve juste à côté de la voie spéciale véhiculant. Donc là, il n'y a pas forcément de bande d'arrêt d'urgence. C'est pour ça que les véhicules sont quand même assez proches des voies. Direction Grenoble, c'est donc pour ceux qui, depuis l'A46, bifurquent en direction de Grenoble par l'A432, kilomètre 9.
1: Autre véhicule en panne, c'est toujours dans l'Ain d'ailleurs, c'est sur l'autoroute A40.
2: L'A40, c'est une nouvelle difficulté d'ailleurs, dans le département de l'Ain, direction Genève, kilomètre 137. On parle d'un véhicule en difficulté et puis d'un piéton qui vient de s'afficher aussi sur mes écrans, exactement dans le même secteur. Donc il faut être bien attentif, bien vigilant. C'est après la jonction avec l'autoroute A42 à l'approche du secteur d'Oyonnax. Il se pourrait qu'il y ait de la gêne au trafic.
1: On reste dans l'Ain, mais on change encore d'autoroute, direction l'A39, toujours un chevreuil signalé.
2: Un chevreuil qui a été vu le long des voies au kilomètre 133 en direction de Dijon. On lève le pied quand même dans les deux sens entre Bourg-en-Bresse, la jonction avec l'A40 et Saint-Amour, la sortie 10.
1: On fait le point avec vous maintenant, Myriam, sur les habituelles difficultés de fin de journée, que ce soit à Paris ou à Lyon. Ça a l'air plutôt calme quand même.
2: Oui, c'est plutôt calme. On a quand même cependant quelques perturbations assez habituelles. Le tunnel de Fourvière où à Lyon, on a 2 km de trafic ralenti tout au bout de la 6 et une petite dizaine de minutes d'attente. À l'est de Lyon, il faut noter que sur la Nationale 346, on a quelques ralentissements dans chaque sens entre la jonction avec l'A42 et la jonction avec l'autoroute A43. Et puis en région parisienne, c'est surtout au bout de l'autoroute A5A avant de pouvoir rejoindre la Francilienne qu'il y a quelques ralentissements direction Évry.
1: Et puis on retourne sur l'autoroute A6 avec toute nouvelle information.
2: En Saône-et-Loire, l'A6 direction Lyon, un ou des obstacles sur les voies kilomètre 384. Ça se passe donc dans le secteur de Mâcon après la sortie numéro 28.
1: On fait le point maintenant sur ce qui se passe en France et dans le monde depuis la rédaction de France Info.
3: Avec cette inquiétude ce soir dans le Gard.
4: Une enquête a été ouverte ce lundi après la disparition inquiétante d'une fillette de 3 ans dans le secteur d'Uzès. Un important dispositif a été déployé pour tenter de la retrouver depuis ce matin, dont un hélicoptère de la gendarmerie. Pour l'instant, en vain, l'enfant était placé dans un foyer d'accueil d'Uzès. Ses parents sont venus la chercher ce matin sans autorisation. À l'étranger, au 94e jour de la grève au Moyen-Orient, les négociations pour tenter de mettre fin au conflit apparaissent de plus en plus compromises ce soir. Une agence de presse iranienne affirme en effet que Téhéran a rompu le dialogue indirect avec Washington, notamment à cause de l'offensive israélienne qui s'étend au Liban. Les deux dernières usines françaises de pâte à papier vont-elles continuer à tourner ? Une offre de reprise de Fibre Excellence vient en effet d'être déposée aujourd'hui devant le tribunal de commerce de Toulouse par des dirigeants du groupe. L'entreprise emploie à 670 personnes sur deux sites en Haute-Garonne donc, et un autre dans les Bouches-du-Rhône. Et puis les festivités continue pour le Paris Saint-Germain. Elles sont passées ce lundi par Roland Garros, Ousmane Dembélé, Désiré Doué, Bradley Barcola ou encore Warren Zaïre-Emery ont ramené les deux trophées de leur victoire 2025 et 2026 en Ligue des Champions sur le court central.
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1: Il a fait une apparition surprise dans le tout dernier clip de Taylor Swift. On retrouve tout de suite Lewis Capaldi sur Autoroute Info.

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4: Des obstacles sont signalés en Côte d'Or et en Saône-et-Loire, Myriam Boyed.
5: Et on commence en Côte d'Or, obstacle au kilomètre 78 qui vient d'être signalé, c'est sur l'A31 en direction de Nancy, une barre en fer sur les voies, donc il faut être particulièrement vigilant à l'approche de Langres après la sortie numéro 5 pour Châtillon-sur-Seine. Et puis autre obstacle en Saône-et-Loire, l'A6 direction Lyon, kilomètre 384, on est dans le secteur de Mâcon après la sortie 28.
4: Et puis nous reviendrons dans quelques minutes sur des bouchons qui restent signalés, mais il y en a assez peu quand même du côté de la région lyonnaise ou de la région Île-de-France. Pour l'instant, quelques conseils pour économiser un peu de carburant lors de vos trajets, c'est avec Elliot Monod.
6: Quelques gestes simples peuvent effectivement alléger le montant de la facture. D'abord, avant de partir, vérifiez vos pneus. Une pression trop basse peut augmenter la consommation de carburant de 5 à 10%. Côté chargement, des bagages en trop, ce sont des litres en moins dans le réservoir. Et si vous avez un coffre de toit vide, retirez-le. Il peut faire grimper la conso jusqu'à 15% à haute vitesse. Ensuite, et pendant votre trajet, adoptez l'éco-conduite. Gardez une vitesse stable, anticipez les freinages et évitez bien sûr les accélérations trop brusques. Enfin, pour faire des économies, pensez au covoiturage. Un trajet partagé, c'est 50% d'économie sur le carburant par personne. En résumé, contrôler son véhicule et adopter certains comportements, ça peut faire une vraie différence.
4: On se retrouve dans les toutes prochaines minutes pour revenir sur vos conditions de circulation. Ce sera juste après Pascal Obispo.

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1: 18h15, le rappel de vos conditions de circulation avec des obstacles, notamment Myriam Boyette a signalé sur les autoroutes A31 et A6.
2: On commence en Côte d'Or, l'A31 direction Nancy, une barre en fer sur les voies kilomètre 78 à l'approche du secteur de Langres, donc après la sortie 5 pour Tilchâtel. Et puis en Saône-et-Loire, on a toujours une alerte obstacle sur l'A6 direction Lyon, kilomètre 384 dans le secteur de Mâcon, après la sortie 28.
1: Une autoroute A6 tient d'ailleurs, on vient de nous signaler un véhicule en panne.
2: Véhicule en difficulté dans le Rhône, au nord de Lyon, direction Paris, kilomètre 422. Un véhicule qui pourrait être gênant. Pour l'instant, on n'a pas ce niveau de détail. C'est après la barrière de péage de Villefranche-Lima, au niveau de la sortie 31.1, Villefranche-Nord.
1: Nous partons maintenant du côté de l'autoroute A36, véhicule en panne. Alors, c'est dans une sortie, c'est ça?
2: Oui, c'est dans une bretelle de sortie, c'est dans le territoire de Belfort, l'A36 direction Strasbourg, secteur où il y a quand même pas mal de monde à cette heure-ci le soir, en début de soirée. C'est la sortie 12A où il pourrait y avoir donc de la gêne au trafic, véhicule en panne dans cette bretelle de sortie-là.
1: On nous signale aussi toujours un animal sur l'autoroute A39.
2: Un chevreuil le long des voies au kilomètre 133. Il a été vu direction Dijon. Il faut aussi lever le pied en direction de Bourg-en-Bresse, toujours entre la sortie 10 de Saint-Amour et la jonction avec la 40.
1: Faisons le point maintenant avec vous, Myriam, sur les habituelles difficultés de fin de journée. Où en est-on?
2: On a toujours un petit peu de monde au passage de Lyon avant le tunnel de Fourvière. Un peu plus de 2 kilomètres de difficulté, 10 minutes de patience. Ceux qui contournent Lyon aussi par la Nationale 346 à l'est sont ralentis entre la jonction avec la 42 et l'autoroute A43. Et puis si on fait un tour en région parisienne, là c'est plutôt au niveau de la jonction entre la 5A et la Nationale 104 qu'il y aura un petit peu d'attente sur 2 kilomètres, un peu moins de 10 minutes pour passer cette perturbation direction Évry.
1: Et puis de nouveaux obstacles viennent de nous être signalés, c'est sur la 5.
2: Dans le département de l'Aube, en direction de Nancy-Dijon, la 5, kilomètre 118, obstacle signalé après la sortie numéro 20 pour Sainte-Savine, c'est dans le secteur de la ville de Troyes.
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1: Elle était en concert là il y a une semaine à l'Élysée-Montmartre à Paris. Si vous n'avez pas profité de ce concert, dommage, parce qu'à mon avis, il a fallu profiter de cette petite salle, parce que bientôt elle sera dans de très grandes salles. C'est la nouvelle star britannique de la soul que l'on retrouve tout de suite sur Autoroute Info, c'est Sienna Spiro.

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1: L'actualité trafic sur Autoroute Info. En cette fin de journée, ce sont des obstacles sur les voies de l'autoroute A5, Myriam Boyer.
2: Dans le département de l'Aube, secteur de la ville de Troyes, direction Nancy, des débris de pneus sur les voies et le poids lourd, victime d'une crevaison arrêté un peu plus loin, kilomètre 118. Ça nous amène après la sortie numéro 20 pour Sainte-Savine et Troyes.
1: Obstacle aussi sur l'autoroute A31.
2: La 31, c'est toujours cette barre en fer signalée sur cet axe en direction de Nancy, kilomètre 78. C'est en Côte d'Or, après la sortie numéro 5 pour Tilchâtel.
1: Et jamais 203, c'est aussi le cas sur l'autoroute A6.
2: La 6, direction Lyon, département de la Saône-et-Loire cette fois-ci, kilomètre 384, toujours dans le secteur de Mâcon, après la sortie 28.
1: Ah tiens, justement, puisqu'on est sur l'autoroute A6, nous allons y rester, puisque au nord de Lyon, l'autoroute A6 est au cœur d'un chantier d'envergure sur 6 km avec des fermetures nocturnes à la clé. Ce sera le cas la nuit prochaine. L'autoroute A6 sera fermée en direction de Paris entre les sorties 31.2 et 31.1. Alors, quels travaux sont menés exactement? On en parle avec Antoine Oppard.
3: Une autoroute, avec le temps, eh bien ça s'abîme. Qui plus est, quand elle est très empruntée, comme la 6. C'est dans le secteur de Villefranche que des travaux sont nécessaires pour refaire la chaussée qui s'est détériorée au fil des années. Ils doivent permettre de renouveler ce qu'on appelle l'enrobé. Dominique Riguier, des autoroutes APRR.
4: On est en train de reprendre donc les enrobés en pleine largeur sur toutes les voies, donc sur la voie rapide, la voie médiane, la voie lente et la BEU.
3: Donc la voie de gauche, la voie du milieu, la voie de droite et la bande d'arrêt d'urgence.
4: Exactement. Donc on reprend par substitution, c'est-à-dire qu'on vient raboter une couche et on vient la remettre en place.
3: Et pour réduire les ressources utilisées pendant le chantier, une partie de l'ancienne enrobée est utilisée pour la fabrication du nouveau.
4: On va mettre des agrégats d'enrobée dans la nouvelle couche. On recycle 30% de l'ancienne enrobée dans le nouveau.
3: Les autoroutes APRR profitent de la fermeture nocturne de la 6 pour entreprendre d'autres travaux.
4: On va en profiter pour faire donc les travaux sur les ponts, faire plein de choses en même temps pour essayer de maximiser le temps.
3: Cela nécessite la mobilisation de plusieurs entreprises.
4: On a un groupement donc de 3 entreprises
3: et celle de nombreux ouvriers.
4: On est à peu près de nuit 120 personnes.
1: On se retrouve dans les prochaines minutes pour revenir sur vos conditions de circulation. D'ici là, les Italiens du groupe Maneskin, ce sera à suivre dans un peu plus de 4 minutes. Mais avant cela, un souvenir, celui de All I Wanna Do. C'est avec Sheryl Crow sur Autoroute Info, pardon. 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
1: Un véhicule vient d'être signalé en panne. On va faire un point complet sur vos conditions de circulation avec un véhicule en panne dans une zone où il y a beaucoup de trafic. Myriam Boyed.
2: Oui, véhicule en panne dans une zone de chantier. C'est sur l'A6 direction Lyon, en Saône-et-Loire. Alors, le véhicule est tombé en panne au kilomètre 384. C'est donc dans le secteur de Mâcon, après la sortie 28, que le véhicule se trouve en panne. Et donc, un bouchon qui se forme assez rapidement en amont de ce point kilométrique. Donc le véhicule est en panne dans la zone de chantier sur la voie de droite. A priori, cela ne fait plus qu'une voie pour circuler direction Lyon à cet endroit.
1: On va maintenant sur l'autoroute A5, il y a des obstacles signalés.
2: Des débris de pneus en direction de Nancy, kilomètre 118 après la sortie numéro 20 pour la ville de Troyes et Sainte-Savine.
1: Le point maintenant sur les habituelles difficultés de fin de journée, même si a priori il n'y en a pas beaucoup, que ce soit en région Île-de-France ou en région lyonnaise.
2: Non, il y en a assez peu. On a surtout du monde à l'approche de Lyon par le tunnel de Fourvière. Donc en amont du tunnel, 2-3 km de bouchons, une petite dizaine de minutes de patience. Sinon, l'est de Lyon, bien emprunté aussi. Quelques ralentissements pour faire le contournement de Lyon par la Nationale 346. Mais rien de bien méchant. Et puis en région parisienne, c'est surtout au niveau de la jonction entre l'A5A et la Nationale 104 qu'il y a des ralentissements. 2 km de difficulté, 10 minutes d'attente. C'est direction Évry.
1: On aura l'occasion évidemment de suivre tout cela au fil des minutes.

0: frappe israélienne. Aujourd'hui, il y a plusieurs blessés selon les autorités libanaises. 243 emplois menacés après le placement en redressement judiciaire de Duralex. 2 ans après le dernier en date, les salariés de la verrerie l'avaient reprise en coopérative. L'entreprise met en avant des tensions de trésorerie. Dans le Gard, une enquête est ouverte après la disparition inquiétante d'une petite fille de 3 ans dans le secteur d'Uzès. Ses parents sont venus la chercher ce matin dans le foyer d'accueil où elle est placée. Ils n'avaient aucune autorisation. Un important dispositif de gendarmerie est déployé pour la retrouver. Les épargnants français ont massivement placé leurs économies dans les contrats d'assurance vie le mois dernier. Les cotisations ont atteint presque 18 milliards d'euros, un record pour un mois d'avril.
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2: On se retrouve dans quelques minutes pour revenir sur vos conditions de circulation. Ce sera juste après Benson Boone.

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1: On fait le point, le rappel, pardon, de quelques difficultés que vous pouvez rencontrer sur votre trajet, à commencer par des obstacles à signaler sur l'autoroute A5, Myriam Boyed.
2: Des obstacles et surtout une intervention du patrouilleur qui est arrivé sur les lieux. C'est dans le département de l'Aube, l'A5 direction Nancy, kilomètre 118. Ça va durer un petit moment puisqu'il y a vraiment beaucoup d'obstacles éparpillés sur les voies après la sortie numéro 20 pour la ville de Troyes.
1: Et puis un bouchon s'est formé sur l'autoroute A6 suite à la panne d'un véhicule.
2: Oui, ça se passe dans une zone de chantier. Un bouchon qui s'est formé en amont du point kilométrique 384, c'est là que le véhicule est en panne. Alors a priori en panne sur la voie de droite. Donc une seule voie pour circuler à cet endroit. Forcément, ça crée des perturbations. Un bouchon qui s'étend sur presque 3 km après la sortie 28 Mâcon.
1: Et on reviendra évidemment sur toutes ces informations dans les prochaines minutes. Pour l'instant, nous partons chez l'un de nos partenaires à l'Opéra de Dijon qui termine sa saison sous le signe des concerts symphoniques avec pas moins de 3 représentations prévues en ce mois de juin, finale que nous présente Victor Simonet.
3: Avant toute chose, laissons Antonella Zeda, directrice de l'Opéra de Dijon, nous rappeler ce qu'est réellement un concert symphonique.
4: C'est des très grands

0: orchestre dans lequel on a les quintettes à cordes, violon, les altos, les violoncelles, les contrebasses. Et on a aussi une grande instrumentation par rapport à un orchestre classique qui est autour des 45, 50 musiciens. On peut arriver jusqu'à 130 musiciens.
1: Des représentations qui impressionneront tout autant les amateurs que les habitués et même les amoureux de cinéma.
0: On accueillera l'orchestre philharmonique des Radio France et après on aura un autre concert symphonique avec l'orchestre Victor Hugo Franche-Comté dirigé par Jean-François Verdier avec la soprano Anna Wall. C'est là aussi on pourra découvrir, pour ceux qui ne connaissent pas encore, les planètes des Gustav Holst qui ont inspiré par ailleurs la bande sonore, la bande de film à John Williams pour Star Wars.
1: Trois concerts qui auront lieu les 2, 18 et 21 juin prochains à l'Auditorium de Dijon.
2: L'actualité trafic est de retour. Dans un peu plus de 5 minutes, ce sera juste après Indochine.

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1: Dans le département de l'Essonne, la 6 en direction de Paris, des obstacles signalés sur à peu près 1 km après le kilomètre 28. Direction Paris, c'est donc après Villabé, la sortie numéro 9 et au niveau de la bifurcation avec la Nationale 104. Attention.

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1: Des morceaux de pneus sont signalés sur l'autoroute A36 en direction de Mulhouse. C'est au kilomètre 33 que cela est signalé. C'est un petit peu avant la sortie numéro 13 pour Belfort. D'ailleurs, le véhicule dont le pneu a éclaté est arrêté dans cette sortie numéro 13. On en reparle sur Autoroute Info dans quelques minutes.

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1: 18h45, le rappel de vos conditions de circulation a commencé, Myriam Boyed, par des obstacles signalés sur les autoroutes A36 et A6.
2: La 36 en direction de Strasbourg, direction Strasbourg, dans le secteur de Belfort. On a des obstacles au kilomètre 33 et puis un véhicule en difficulté dans la bretelle de sortie numéro 13, Belfort. Et en Essonne, la 6 direction Paris, des obstacles signalés sur à peu près un kilomètre après le kilomètre 28. Donc on est au-delà de la sortie numéro 9 de Villabé.
1: Nous restons sur l'autoroute A6, mais beaucoup plus au sud, il y a un bouchon.
2: Oui, un bouchon qui s'est formé à la suite d'un véhicule qui est tombé en panne dans un secteur un peu délicat, une zone de chantier. Donc, direction Lyon, au kilomètre 384, c'est là que le véhicule est en panne, sur la partie droite de la chaussée, donc il faudra serrer sur la gauche. Ça fait une seule voie pour circuler dans un secteur où il y a quand même pas mal de monde. Donc, ça ralentit sur 3 km. Bouchon qui débute dès la sortie numéro 28 de Mâcon.
1: Et puis, qu'en est-il des habituels bouchons de fin de journée?
2: C'est relativement calme ce soir. Alors, on a quand même du monde en région lyonnaise, sans trop de surprises. Mais des bouchons qui restent en amont du tunnel de Fourvière. Un peu moins de 2 km de bouchons, 5-10 minutes de patience. Et puis, à l'est de Lyon, ça se passe de mieux en mieux. Un trafic chargé, mais normalement, pas de grosses difficultés. En région parisienne, plus de bouchons au niveau de la jonction A5A, nationale 104, je le vois à l'instant où je vous parle.
1: Et dans la liste que l'on a des obstacles, j'ai failli en oublier, il y en a sur l'A5 aussi.
2: L'A5, effectivement, des débris de pneus qui sont en train d'être ramassés d'ailleurs par un patrouilleur. Intervention toujours en cours dans le département de l'Aube, direction Nancy, kilomètre 118 de l'A5, après la sortie numéro 20 pour la ville de Troyes.
1: Et puis à noter sur votre carnet de route, si ce soir vous avez prévu d'aller du côté d'Auxerre, de Chalon-sur-Saône, que la sortie numéro 19 pour Auxerre sera fermée sur l'autoroute A6 dans les deux sens de circulation. Et du côté de Chalon-sur-Saône, c'est la 25.2 qui sera fermée en direction du sud uniquement. Des sorties qui seront fermées toute la nuit pour permettre des travaux. On vous tiendra au courant, bien sûr.
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1: Elle fait le tour des festivals cet été. Elle sera notamment ce week-end au festival Wheel of Green à Paris. On retrouve tout de suite Charlotte Cardin sur Autoroute Info.

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12: Pas mal d'obstacles à signaler en cette fin de journée sur le réseau que vous empruntez actuellement. Myriam Boyed, on va commencer d'abord avec les autoroutes A5 et A36.
13: On va faire un tour donc sur l'A5 dans l'Aube pour commencer en direction de Nancy. Des débris de pneus sur les voies et cette intervention qui est en cours pour les ramasser, qui dure un petit moment puisqu'il y en a beaucoup. Kilomètre 118 après la sortie numéro 20 pour la ville de Troyes. Et puis l'autoroute A36, oui, dans le territoire de Belfort. Là, on parle d'obstacles sur la voie de gauche, au kilomètre 33, direction Mulhouse. Alors, le patrouilleur est arrivé, mais il y a trop de monde, donc il ne peut pas traverser en sécurité. Donc, pour l'instant, obstacle sur la voie de gauche. Et les gendarmes arrivent pour sécuriser certainement la zone au niveau de la sortie numéro 13 de Belfort. Et si on continue à parler d'obstacles, ouais, les dernières en date, c'est dans Lyon, l'A6 en direction de Paris, kilomètre 129, après le secteur d'Auxerre, après la sortie numéro 19. Et puis, bah, toujours des obstacles, Xavier, en Essonne, l'A6 direction Paris, kilomètre 28, après Villa et la sortie 9.
12: Et parfois, on a un peu de mal à suivre, tellement il y en a. On n'oublie pas de vérifier la pression de ces pneumatiques régulièrement, parce que c'est vrai que là, il fait chaud, il y a beaucoup de pneus qui éclatent. Et puis, y a-t-il toujours un bouchon sur l'autoroute A6?
13: Il y a toujours un bouchon sur l'A6, un bouchon qui prend un peu d'ampleur d'ailleurs, puisque le véhicule dont on parle en difficulté est toujours arrêté sur la voie de droite dans une zone de chantier. On a 3 kilomètres de bouchon avant le point kilométrique 384, secteur de Mâcon après la sortie 28.
12: On continue bien sûr à suivre l'évolution de vos conditions de circulation. Le prochain rendez-vous, ce sera au plus tard à 19h. D'ici là, les frérots de la Vega, juste après les Red Hot Chili Peppers.

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1: Lundi soir, merci de faire la route avec nous, les 19h.
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1: Dans le territoire de Belfort, sur l'A36, je vous parlais d'un ralentissement, enfin non, d'un obstacle en direction de Strasbourg. Et vous l'aurez compris, un ralentissement est effectué en ce moment par les services de sécurité. Les gendarmes, c'est pour pouvoir ramasser cet obstacle en sécurité au kilomètre 33. Donc le ralentissement débute un petit peu avant la sortie 13 et à peu près à hauteur des sorties numéro 12B et 12A. On va faire un tour aussi dans Lyon, puisqu'en ce moment, il y a quand même pas mal d'obstacles sur les voies. L'A6 direction Paris, kilomètre 129. Obstacle après Joigny, après le secteur d'Auxerre, donc après la sortie 19. Et puis en Essonne, sur l'A6 aussi, direction Paris, kilomètre 28. Là aussi des obstacles signalés sur un kilomètre après la sortie numéro 9 de Villabé. Je vous parlais aussi en Saône-et-Loire de l'A6 en direction de Lyon, avec un véhicule qui était tombé en panne vraiment au mauvais endroit au niveau d'une zone de chantier. Il a pu se placer en dehors des voies de circulation, donc le trafic a repris. Normalement, plus de bouchons pour ceux qui passent par là, c'est du côté de Mâcon. Quelques ralentissements possibles quand même, vous passez une zone de chantier assez importante, donc attention après la sortie 28 de Mâcon, mais normalement plus de bouchons dans ce sens-là, direction Lyon. Au nord de Lyon d'ailleurs, dans le Rhône, la 89, on a un véhicule en panne, un poids lourd en panne dans un secteur un peu délicat en courbe, kilomètre 540, donc après la sortie numéro 40 pour Tassin, la demi-lune et la tour de Salvagny. Et puis parfois quelques interventions en cours au niveau de la bande d'arrêt d'urgence dans certains refuges, c'est le cas dans le département de l'Ain, à l'est de Lyon, la 432 direction Grenoble, intervention dans un refuge au kilomètre 9, a priori pas mal de monde quand même, assez proche de la voie spéciale véhiculant, c'est un endroit où il n'y a pas forcément de bande d'arrêt d'urgence, ou en tout cas elle est très étroite, donc même si ça se passe dans un refuge, c'est assez proche de vous qui circulez sur la 432, lorsque depuis la 46 vous bifurquez sur la 432, ça vous concerne kilomètre 9 direction Grenoble. Et à 19h03, on fait le point aussi sur l'actualité du jour, l'actualité de ce 1er juin avec les titres de France Info.
2: Dans le Gers, les gendarmes élargissent le dispositif de recherche visant à retrouver Liana.
3: Liana, c'est cette collégienne de 11 ans qui a disparu vendredi à Fleurance. Un suspect a été arrêté. L'homme âgé de 41 ans doit être présenté à un juge d'instruction après l'ouverture d'une information judiciaire suite à cette disparition. 6 ouvriers d'un bâtiment en construction sur le site de l'hôpital Nord-Laennec à Saint-Herblain, à l'ouest de Nantes, ont été pris en charge après une intoxication au monoxyde de carbone dans un parking souterrain du chantier. 2 d'entre eux ont été transportés dans un état grave au CHU d'Angers. À l'étranger, au 94e jour de la grève au Moyen-Orient, au Moyen-Orient, les négociations pour mettre fin au conflit apparaissent de plus en plus compromises ce soir. Une agence de presse iranienne affirme en effet que Téhéran a rompu le dialogue indirect avec Washington, notamment à cause de l'offensive israélienne qui s'étend au Liban. Les gardiens de la révolution iranien qui menacent même ce soir d'ouvrir de nouveaux fronts face à cette offensive de l'État hébreu en terre libanaise. L'ONU se dit ce soir très inquiète et appelle au respect du cessez-le-feu au Liban. Conséquence, les marchés boursiers basculent dans le rouge sous les effets conjugués de l'annonce d'une suspension des négociations entre l'Iran et les États-Unis et la forte remontée des prix du pétrole.
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1: Le voyage, ce soir, on le fait ensemble, certainement à la sortie du travail pour bon nombre d'entre vous. On se retrouve dans le prochain quart d'heure pour refaire un point sur vos conditions de circulation. Pas mal de choses à vous dire ce soir. On se retrouve après la musique. Tame Impala en featuring avec Jenny. On écoute Dracula sur Autoroute Info. Bonne soirée.

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2: Beaucoup d'obstacles en ce moment sur les différents axes sur lesquels vous circulez. On va partir dans Lyon, la 6 direction Paris, kilomètre 129. Obstacle signalé après la sortie numéro 19 pour Joigny et Migennes. Et puis plus loin sur la 6, vous arrivez en Essonne. Obstacle cette fois-ci aux alentours du kilomètre 28. Donc c'est au niveau de la bifurcation avec la Nationale 104 après Villabé, la sortie numéro 9. 19h15, c'est le prochain point trafic sur Autoroute Info. D'ici là, dans la playlist Autoroute Info de ce début de semaine, les Blues Brothers et Imagine Dragons.

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1: L'info trafic à 19h16 sur Autoroute Info. Ce sont des obstacles dans Lyon. La 6 direction Paris, kilomètre 129. Donc au-delà du secteur d'Auxerre, après la sortie numéro 19, vous levez le pied. Et c'est la seule difficulté qu'il me restait à vous signaler. On a parlé beaucoup d'obstacles, de difficultés de véhicules en panne. Pour l'instant, ça se passe à nouveau bien sur le réseau autoroutier sur lequel vous circulez et c'est tant mieux. Il peut y avoir encore quelques ralentissements ponctuels dans le secteur de Lyon, à l'approche de Paris aussi. Tout à l'heure, c'était l'heure de pointe, ce n'est plus le cas, mais il reste qu'il y a toujours un trafic plus chargé qu'ailleurs au niveau de l'agglomération lyonnaise et parisienne. Et puis sinon, beaucoup de zones de chantier en ce moment, la sortie de l'hiver et avant le rush de l'été, c'est là que la majorité des chantiers sont réalisés sur le réseau autoroutier, donc c'est le cas en ce moment. Alors c'est le cas un peu partout, la 6, la 39, l'autoroute A5, tout ça vous est bien sûr indiqué par les panneaux lumineux qui surplombent les voies des autoroutes, donc ne vous laissez pas surprendre, abaissez bien la vitesse dès que vous passez ces secteurs où certaines voies sont neutralisées.
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1: Rendez-vous aussi dans quelques minutes pour plonger dans le quotidien d'un patrouilleur autoroutier, immersion au plus près avec ceux qui veillent en permanence sur votre sécurité. On en reparle juste après l'info trafic sur Autoroute Info. Et puis le temps d'écouter un extrait du dernier album de Taylor Swift.

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2: 19h22 sur Autoroute Info, le rappel de cet obstacle signalé dans l'Yonne, la 6 au kilomètre 129, on est en direction de Paris. Un obstacle toujours d'actualité après le secteur d'Auxerre, donc après la jonction, non pas du tout, après la sortie numéro 19 pour Joigny et Migennes. Obstacle au kilomètre 129, direction Paris. Levez le pied. Et on part maintenant dans les coulisses de l'autoroute pour découvrir le quotidien d'un patrouilleur et sa mission de sécurité. Elliot Monod s'est rendu dans l'Allier sur l'A79. Il a pu s'installer à bord d'un fourgon de patrouilleur.
3: Au volant ce jour-là et en pleine ronde.
4: Julien Pitot, moi je suis agent de surveillance sur l'autoroute A79 sur le site de Dompierre et je suis rentré dans la société en 2020.
3: Il surveille chaque jour le tracé d'une partie de l'A79, une portion d'une soixantaine de kilomètres entre Digoin et Toulon-sur-Allier. Et s'il est habituellement seul à bord de son fourgon, il travaille malgré tout en duo.
4: Le patrouilleur va être en lien toute la journée avec l'opérateur PC, ça va marcher en binôme. Moi je vais l'appeler si je découvre un événement, lui va déclencher les panneaux à messages variables. Informer également 177 pour tout de suite dire attention aux clients, il y a un patrouilleur qui va traverser les voies. L'opérateur PC vient faire l'ange gardien du patrouilleur quand le patrouilleur vient faire l'ange gardien du client.
3: Et pour assurer la sécurité des conducteurs, les patrouilleurs s'exposent à de nombreux risques.
4: On se met en danger forcément, c'est un métier dangereux. On travaille seul, donc il faut quand même avoir les yeux partout. Il faut pas se précipiter, garder son sang-froid. Après, je pense que tous les patrouilleurs vous le diront, c'est une vraie fierté d'être là, présent, intervenir. C'est nous qui protégeons tous les intervenants, qui protégeons le client, on évite le suraccident. Derrière, c'est quand même une belle image. Ouais Fabrice, moi c'est bien pris pour moi, le morceau de bois dans la bretelle entrée sans ça.
3: Le métier de patrouilleur offre aussi son lot de bons souvenirs. Julien Pitot garde par exemple en tête celui d'un soir d'hiver pas comme les autres.
4: C'était dans les Vosges, j'arrive sur l'aire de Sandaucourt-Latrelle. Et là, le jour de Noël, trois routiers belges qui viennent me voir, qui me disent « Chef, chef, viens ». Je vais les voir, je me demande qui ils ont. Et là, en fin de compte, dans la semi, ils avaient fait une grande table avec tout un repas de Noël. Et ils m'ont invité à grignoter 2-3 trucs avec eux. Donc je suis resté 10 minutes, un quart d'heure avec eux à discuter. Un moment d'échange super intéressant avec ces trois routiers le jour de Noël.
3: Une petite parenthèse revigorante avant de repartir arpenter inlassablement le réseau. Car vous le savez, les agents autoroutiers interviennent pour votre sécurité 7 jours sur 7 et 24 heures sur 24.

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1: Bonne soirée, bienvenue sur Autoroute Info. On va faire un tour en Haute-Marne. Nouvelle difficulté sur la 31 direction Beaune-Lyon. Un obstacle, ou des obstacles d'ailleurs, signalés sur les voies kilomètre 95 de la 31 en direction de Lyon. Donc c'est une fois passé le secteur de Langres après la sortie numéro 6, 5 km après la sortie 6. Des obstacles sur les voies, donc vous pensez évidemment aux distances de sécurité si vous passez par là. Il y a beaucoup d'obstacles en ce moment liés aussi aux fortes chaleurs, donc les pneus ont tendance à exploser plus facilement. Donc, d'où l'importance de bien vérifier la pression des pneus avant de prendre la route. Et si vous le faites sur une aire de service sur votre trajet, il est préférable de surgonfler un petit peu, puisque normalement la pression des pneus se fait à froid. Voilà pour ce qui se passe ce soir sur votre trajet. On a parlé beaucoup de difficultés tout à l'heure. Ça s'est nettement calmé. Seulement cette zone d'obstacles en Haute-Marne. Et puis sinon, un trafic qui reste fluide. Entre Paris et Lyon, par exemple, sur l'autoroute A6, pas de problème. On parle évidemment d'un peu plus de monde en région lyonnaise et en région parisienne, de secteurs périurbains très importants, mais voilà, pas de bouchons à vous signaler. Des zones de chantier, en revanche, nombreuses en ce moment. C'est le cas un peu partout sur le réseau autoroutier, donc vous pensez vraiment aux distances de sécurité dès que vous passez des secteurs où certaines voies neutralisées, et parfois, on parle même de basculement de circulation. Un coup d'œil sur l'actualité du jour en ce premier jour du mois de juin. On voit tout ça avec les titres de France Info.
2: Et pour la cinquième fois en une vingtaine d'années, Duralex est placé en redressement judiciaire.
3: 243 emplois sont menacés. La verrerie, reprise en coopérative par ses salariés en 2024, met en avant des tensions de trésorerie. Une manière simple de nous soutenir et de continuer vos achats, dit l'entreprise aux Français. Toujours aucune trace de Liana, la collégienne de 11 ans a disparu vendredi à Florence, dans le Gers. Le dispositif de recherche a été élargi aujourd'hui. Quant au suspect de 41 ans, il est présenté à la justice en vue d'une probable mise en examen. Il est décrit comme le père d'une amie de l'adolescente. Les gardiens de la révolution iranien menacent d'ouvrir de nouveaux fronts face à l'offensive d'Israël au Liban. Une offensive qui mène l'Iran à suspendre les négociations pour mettre fin à la guerre au Moyen-Orient, selon un média iranien. Une frappe israélienne a endommagé un hôpital de Tyr. Aujourd'hui, les autorités libanaises comptent plusieurs blessés. Le réquisitoire du patron du New York Times contre les entreprises d'intelligence artificielle.

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1: Sur la 31 en Haute-Marne, un obstacle est signalé sur les voies au kilomètre 95, direction Beaune. C'est un morceau de pneu de poids lourd assez imposant. Il se trouve sur la voie de droite et donc il y a beaucoup de véhicules qui font des écarts, évidemment. Donc ne vous laissez pas surprendre, kilomètre 95 de la 31 direction Beaune, Lyon. C'est à peu près 5 km après la sortie 6 pour Grès. Un gros morceau de caoutchouc sur la voie la plus à droite. Donc serré dès à présent sur les deux voies de gauche. On se retrouve à 19h45 pour reparler à nouveau de tout ça. D'ici là, c'est Talk dans la playlist Autoroute Info de ce lundi soir. Juste avant ça, Amy McDonald.

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1: En Haute-Marne, sur l'autoroute A31, on parle toujours de cet obstacle et je vois à l'instant en retour caméra que le patrouilleur est là pour le ramasser. C'est peut-être déjà d'actualité, c'est peut-être déjà fait, mais en tout cas, lui se trouve sur la bande d'arrêt d'urgence. Donc attention, vous éloignez au maximum de ce patrouilleur. Bah, il intervient en fait sur voie droite, je le vois en ce moment, kilomètre 95, direction Beaune-Lyon après la sortie numéro 6 pour Grès. Vous serez bien sur la partie gauche de la chaussée. Et puis c'était la seule difficulté à vous signaler, sinon un trafic qui s'écoule plutôt bien en ce lundi soir, premier jour du mois de juin. Pas de soucis entre Paris et Lyon par exemple. Sur l'autoroute A6, attention à de nombreuses zones de chantier, des basculements de circulation, des voies neutralisées pour permettre des travaux. C'est la saison des travaux, le printemps, à la sortie de l'hiver où c'est bien plus compliqué et avant le rush de l'été. C'est là que la majorité des travaux sont faits sur autoroute. C'est pour ça que vous rencontrez un nombre de zones de chantier assez important. Donc toujours bien lever le pied lorsque vous passez ces secteurs un petit peu plus délicats. Il y aura d'ailleurs cette nuit une zone de chantier, un basculement de circulation dans le secteur d'Oyonnax. Donc certaines bretelles de jonction entre la 40 et la 404 seront fermées en direction de Genève.
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1: Dans un instant, on va parler d'un des films les plus attendus de l'année, consacré à la vie du général de Gaulle. On en reparle après l'infotrafic. La musique aussi sur Autoroute Info, c'est Fever Dream avec Alex Warren.

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11: Ce soir, 19h50, sur Autoroute Info, une intervention est toujours en cours en ce moment pour ramasser des obstacles nombreux et volumineux. Le patrouilleur intervient sur les voies de l'autoroute A31 Haute-Marne, direction Beaune et Lyon, pour ramasser ces débris de pneus de poids lourds. On parle de plusieurs kilos de caoutchouc et donc de métal, donc soyez vraiment vigilants. Il est vraiment là sur les voies, sur la partie droite de la chaussée, donc il faut bien serrer sur la gauche. Après la sortie numéro 6 pour Grès, 5 km après la sortie 6 pour Grès, intervention en cours en ce moment, je le vois en retour caméra. Vous restez avec nous sur Autoroute Info, on se retrouve à 20h pour un point complet sur vos conditions de circulation ce soir. Plus grosse production française de l'année, la bataille de Gaulle, l'âge de fer, sort en salle ce mercredi 3 juin. Ilyes Jamlaoui a rencontré deux des acteurs du film, Florian Le Sueur et Nils Schneider.
12: Le film commence quand De Gaulle arrive à Londres pour rencontrer Churchill et la France a capitulé et lui refuse la capitulation de la France et il est tout seul. Tout le monde le prend pour un fou, Churchill y compris, et c'est comment il va réussir à fédérer, à rallier, à créer une résistance.
13: Ils ont la rage au cœur. Ils veulent se battre.
14: La France n'a pas capitulé.
15: Vous n'êtes pas la France !
16: Nous sommes la France.
17: Nous.
18: Nils Schneider, vous incarnez le général Leclerc. Et justement, est-ce que le fait de jouer dans ce film en tant qu'acteur, ça vous a permis de redécouvrir l'histoire de France ?
12: Alors, j'ai appris plein de choses et j'ai redécouvert des choses. Tout ce que j'avais appris en cours d'histoire, là, quand j'ai lu le scénario, tout s'incarnait. Tout était vu à hauteur d'homme, en fait. Mais quand on se remet dans le contexte, on se dit à quel point le rapport de force n'était pas du côté de Gaulle. C'est les gens qui étaient prêts à mourir pour pas avoir tort avec leur époque.
18: Florian Le Sueur, dans ce film, vous incarnez le rôle d'un jeune résistant français. Est-ce que vous pouvez m'expliquer un petit peu qui il est, votre personnage, dans ce film ?
19: C'est Fernand de Boyer-Lachapelle. Son papa avait fait la guerre, avait déjà reçu une croix de guerre. Et ça a été un des premiers aussi, comme De Gaulle, à dire non à la capitulation, alors que fatalement, le pays avait capitulé. Et ensuite, il a été envoyé chez son père en Algérie. Et donc, en fait, je suis un peu comme une cocotte minute avec cette frustration qui grandit. Moi, ce qui m'a passionné, c'est cette solitude, même en étant entouré. Tu pouvais pas crier sur tous les toits que t'étais résistant, parce qu'en fait, la méfiance, elle était partout. Cette dualité, moi, je l'aimais beaucoup, ce côté mec à 16 ans, et c'est quand même un tournant de la guerre, et il n'est pas militaire, il n'est pas stratège, mais comme quoi parfois ça se joue à rien. Fernand, c'est un peu un fou, mais comme il était tous à l'époque.
20: La bataille de Gaulle, l'âge de fer, un film d'Antonin Baudry, sorti en salle le 3 juin, avec Florian Le Sueur, Nils Schneider ou encore Simon Abkarian.

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1: Merci de faire la route avec nous ce soir. Bienvenue, les 20h.
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1: En Haute-Marne, sur l'autoroute A31, direction Beaune, je vous parlais d'une intervention pour ramasser des obstacles, des morceaux de pneus de poids lourds, donc des obstacles qui étaient quand même assez imposants. Ce n'est plus d'actualité. Le patrouilleur a visiblement repris la route, kilomètre 95, plus de gêne sur les voies. Alors, en revanche, le poids lourd pourrait encore se trouver, c'est certainement le cas d'ailleurs, le long des voies de circulation. Le poids lourd victime d'une crevaison, donc lui sur la bande d'arrêt d'urgence, toujours après la sortie numéro 6 pour Grès. Et pour le reste, pas de changement en particulier. Et c'est tant mieux, retour au calme sur les autoroutes sur lesquelles vous circulez ce soir entre Paris et Lyon sur la 6, pas de soucis. Vous traversez peut-être aussi la Saône-et-Loire par la 39, pas de difficulté. À noter qu'il y a un trafic plus soutenu dans certains secteurs. Paris, Lyon, sans trop de surprise, mais cela n'occasionne absolument pas de ralentissement. Vous traversez en revanche de nombreuses zones de chantier en ce moment. Soyez particulièrement vigilants lorsque vous passez ces endroits un petit peu plus délicats, avec parfois des basculements de circulation, donc des chantiers assez importants et parfois sur de nombreux kilomètres. Donc vous levez le pied à chaque fois que vous passez ces endroits-là. Un coup d'œil aussi ce soir sur l'actualité du jour, les titres de France Info.
2: Avec les dernières déclarations de Donald Trump.
3: Le président des États-Unis assure que les discussions avec l'Iran continuent à un rythme rapide. Il soutient que le Hezbollah s'est engagé à cesser totalement le feu. Il assure aussi que le premier ministre israélien a accepté de ne pas envoyer de troupes à Beyrouth. 8150 drones russes lancés contre l'Ukraine le mois dernier, c'est un record. Des frappes russes ont encore fait un mort et 26 blessés dans le pays la nuit dernière. Des comptes des autorités locales. En France, une mise en examen dans un dossier vieux de presque 20 ans. L'enquête sur le braquage d'un fourgon blindé à Metz en 2007, tuant un convoyeur de fonds de 47 ans et en blessant gravement deux autres. L'homme mis en examen est âgé de 52 ans, déjà en détention provisoire dans le cadre d'une procédure similaire. Et puis en foot, Monaco-Limoges, son entraîneur Sébastien Pocognoli, arrivé au mois d'octobre, il paye une fin de saison ratée qui a vu Monaco terminer à la 7e place du championnat.
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1: 20h02, vous êtes sur Autoroute Info ce soir. On se retrouve pour reparler infotrafic dans le prochain quart d'heure. On écoutera aussi Cyndi Lauper et The Calling dans la playlist Autoroute Info. D'ici là, Tumper City, c'est Self Aware sur Autoroute Info ce soir. Bonne soirée.

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2: Ce soir, 20h06, après une journée bien chargée sur les autoroutes sur lesquelles vous circulez en ce moment, ça se passe bien. Trafic fluide et c'est tant mieux, on ne va pas s'en plaindre. Donc c'est 130 km/h maximum, grand maximum sur les autoroutes tout de même. Parfois un peu moins, dans certains secteurs un peu plus délicats, notamment les nombreuses zones de chantier que vous traversez en ce moment, que ce soit sur l'A6, l'A39, l'autoroute A5, vous redoublez de vigilance lorsque vous voyagez, vous passez ces secteurs plus délicats. 20h15 pour le prochain point trafic, ça arrive après la musique, Cyndi Lauper et The Calling sur Autoroute Info. Bonne soirée.

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1: On va faire un tour dans le Jura. Nouvelle difficulté, un véhicule qui est tombé en panne avec ses feux éteints. Donc vous l'apercevez un peu plus au dernier moment. Dans le Jura, la 39 direction Dijon, kilomètre 73, après la sortie 7.1 pour Bléteren. Vous serrez bien sur la gauche en respectant un corridor de sécurité si vous passez par là. Sur la 39. Pour le reste, pas de changement particulier. Ça se passe plutôt bien dans l'ensemble sur les différents axes autoroutiers sur lesquels vous circulez. La météo, pas de souci non plus au moment où je vous parle. Et puis, toujours ces zones de chantier que vous traversez en ce moment sur la 6, entre autres, la 31, l'autoroute à 39. Des secteurs où vous devez toujours augmenter les distances de sécurité.
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1: Et puis vous restez avec nous, on se retrouve dans quelques minutes, moins de 5 minutes pour refaire un point sur vos conditions de circulation ce soir, le temps d'écouter le tout dernier Angèle, un titre qui devrait figurer sur son prochain album, le duo Angèle Justice, What You Want sur Autoroute Info.

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1: Dans le Jura, la 39, vous êtes en direction de Dijon et un véhicule est tombé en panne. Attention au kilomètre 73, après la sortie 7.1, Bléteran. Ça se passe sur la bande d'arrêt d'urgence. Avant d'écouter les Rembrandts et Moby sur Autoroute Info, on va parler du don du sang, qui est un geste qui sauve des vies. Marie-Luce Bouenec, elle est biologiste médicale à l'établissement français du sang à Dijon. Elle nous détaille d'abord les critères pour être donneur. Elle est au micro de Jérémy Esclavard.
2: Pour donner son sang, il faut avoir 18 ans et moins de 70 ans. Il faut avoir un poids supérieur à 50 kilos. Les femmes peuvent donner 4 fois par an, les hommes 6 fois par an. Et on n'a pas besoin d'être à jeun. Il faut bien s'hydrater avant de venir.
3: Quand c'est la première fois qu'on veut donner, on vient, on répond à un questionnaire et c'est bon, ou il y a quand même une période entre le moment où on vient et le moment où on donne notre sang?
2: Quand vous venez, vous remplissez un questionnaire, vous voyez un médecin et ensuite vous faites le don de sang, si vous êtes éligible. C'est tout de suite après la consultation médicale. Un don de sang total, c'est environ 20 minutes, sachant qu'il faut rester pour prendre une collation, pour qu'on puisse surveiller s'il n'arrive rien ou s'il n'y a pas de conséquences sur le don.
4: Des dons de sang, il en faut bien évidemment tout au long de l'année, mais il arrive que pendant certaines périodes, les stocks soient en tension. Marie-Luce Bouenec.
2: Il faut comprendre que les besoins, ils sont permanents. Alors, il est vrai que les périodes de congés, les périodes de pont, on sait qu'on va avoir moins de donneurs. On essaye d'anticiper pour collecter en amont un peu plus parce qu'on sait qu'on va avoir des périodes de tension. On essaye de réguler comme ça, mais il faut vraiment que les donneurs se mobilisent en permanence et on peut donner sur son lieu de vacances. C'est pas parce qu'on n'est pas chez soi ou dans sa région qu'on ne peut pas donner, puisqu'on peut donner sur l'ensemble du territoire national et qu'il y a des collectes régulières.
3: Est-ce que vous avez un conseil ou quelque chose à dire à ceux qui n'ont jamais donné et qui hésitent à franchir le pas?
2: Alors, le don, c'est quelque chose qui, je trouve, est valorisant pour soi-même, très important pour quelqu'un qui en a besoin. Et je pense que l'appréhension qu'on peut avoir, peut-être du prélèvement, peut-être de l'aiguille, en fait, il faut venir l'avoir fait et voir comment ça se passe. Les équipes qui prélèvent, elles font tout pour que ça se passe très très bien, que les gens soient vraiment à l'aise. Les maisons du don sont des endroits qui sont très confortables, j'allais dire. Tout est fait pour que le donneur se sente bien.
4: Pour répondre aux besoins, il faut 600 dons de sang par jour en Bourgogne-Franche-Comté, un chiffre qui monte à 10 000 au niveau national.

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1: Un véhicule est tombé en panne, en tout cas signalé en panne, dans le département de l'Ain, la jonction entre l'A404 et l'A40, donc en provenance d'Oyonnax en direction de Genève. Un véhicule en difficulté qui semble gêner la circulation, donc vous pensez bien lever le pied, à anticiper plus que d'ordinaire si vous empruntez cette jonction A404-A40 direction

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1: 20h30, lundi soir, lundi 1er juin. Aujourd'hui, on débute la semaine ensemble et on termine la journée aussi ensemble. On s'intéresse à ce qui se passe dans le département de l'Ain, où sur l'A404, c'est confirmé, on a deux véhicules en difficulté, en tout cas arrêtés au niveau de la jonction A404-A40, donc en provenance d'Oyonnax en direction de Genève. Deux véhicules arrêtés sur la partie droite de la bretelle de jonction entre ces deux axes. Des véhicules qui sont sur la bande d'arrêt d'urgence, pardon, mais qui passe sur la bretelle de jonction, et en plus de cela des piétons à proximité du véhicule, enfin des véhicules. Donc soyez vraiment particulièrement vigilants, secteur en courbe forcément, donc vous les apercevez au dernier moment. À noter que le patrouilleur vient d'arriver sur les lieux, qui vous prévient avec son fourgon de la présence un petit peu plus loin de ces véhicules et surtout de ces piétons. Soyez vigilants. Dans le Jura, la 39 en direction de Dijon, on parle de ce véhicule en panne le long des voies sur la bande d'arrêt d'urgence kilomètre 73 après la sortie 7.1 pour Bléteron. Pour le reste, pas de difficultés particulières à vous rappeler. Vous traversez des zones de chantier en ce moment assez nombreuses sur le réseau autoroutier, donc entre Paris et Lyon, ça vous concerne, sur l'autoroute A6, l'autoroute A31, l'A5, l'A39, autant de secteurs où vous devez garder de bonnes distances de sécurité. Un petit coup d'œil sur l'actualité du jour. Eh bien non, ce sera dans une demi-heure à 21h pour l'actualité en une minute avec France Info. Et nous, tout de suite, on reprend la route avec Somber.

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1: Nouvelle difficulté dans le département du Loiret que vous traversez par l'A77 en direction de Paris. On a des obstacles sur les voies. Kilomètre 36, donc après la sortie numéro 19 pour Bois-Mourant et Nogent-sur-Vernisson. Et puis après la sortie numéro, enfin le diffuseur d'entrée numéro 18.1 si vous rejoignez l'A77 depuis le diffuseur numéro 18.1, kilomètre 43. Attention, on se retrouve à 20h45 pour reparler de vos conditions de circulation. Le temps d'écouter The Police, Louane, INXS aussi sur Autoroute Info. Need You Tonight.

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1: L'infotrafic ce soir, 20h45, on va faire un tour dans le Loiret, puisque sur l'A77, il est question d'obstacles en direction de Paris. Alors, obstacle kilomètre 36, ça nous amène après la sortie numéro 19 pour Bois-Morand. Nogent-sur-Vernisson, les services de sécurité, bien évidemment, se déplacent afin de les ramasser. Et pour l'instant, vous levez le pied. Je vous parlais aussi de deux véhicules en panne au niveau de la jonction A404 A40 en provenance d'Oyonnax en direction de Genève. Ils ont pu être poussés en dehors du domaine autoroutier, donc plus de soucis à ce niveau-là. La jonction A404 A40 direction Genève. Secteur d'ailleurs où il va y avoir des travaux cette nuit. Le Jura sur la 39 en revanche, il est question de ce véhicule en difficulté le long des voies, kilomètre 73 direction Dijon après la sortie numéro 8. Lons-le-Saunier, une fois passé aussi la sortie numéro 7 pour Bléteran. Intervention à venir. Attention, le véhicule est tombé en panne tout à l'heure avec ses feux éteints, donc avec la nuit qui commence tout doucement à tomber. Vous pouvez l'apercevoir un petit peu au dernier moment. Voilà pour l'actualité trafic de ce lundi soir à 20h46. À noter que vous traversez en ce moment de nombreuses zones de travaux, des zones de chantier, des basculements de circulation. C'est le cas sur l'A6, l'autoroute A5, l'autoroute A39 aussi. Donc pas mal de secteurs où vous devez bien augmenter vos distances de sécurité. Et à noter que cette nuit, il va y avoir aussi certaines fermetures d'autoroutes, notamment entre deux axes dans le département de l'Ain, la 404 et la 40. Des fermetures entre ces deux autoroutes et au niveau du diffuseur numéro 8 aussi.
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1: Et le retour de l'infotrafic sur Autoroute Info, vous ne bougez pas, on se retrouve, le retour de l'infotrafic, ce sera au plus tard à 21h. Vous aurez le plaisir de faire la route ce soir et cette nuit avec Raphaël Judicelli qui vous parlera d'ailleurs de nombreuses fermetures. Alors prévues pour... voilà, il arrive, il est prêt, donc vous le retrouvez à 21h au plus tard. D'ici là, le retour de la musique dans la playlist Autoroute Info. On va écouter dans le prochain quart d'heure Trio, Baltimora aussi avec Tarzan Boy, Olysses arrive, Come Back To Me dans la playlist Autoroute Info de ce lundi soir, lundi 1er juin aujourd'hui. Et puis tout de suite aussi on reprend la route avec celle qui signe la bande originale du film d'animation Zootopie 2 qui est devenu d'ailleurs le plus gros succès de l'histoire des films animés Disney. C'est bien sûr Shakira sur Autoroute Info. On l'écoute avec son titre Zoo. Merci de faire la route avec nous. Bonne soirée et prochain point trafic à 21h.

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2: Et quel plaisir de vous retrouver et passer la soirée avec vous. Bienvenue dans
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2: Gilles, 17h. 21h, soyez tous les bienvenus, ravis d'être avec vous. Et avant d'évoquer la météo, attention à ces obstacles sur l'autoroute A77, ça gêne la circulation dans le Loiret et quand on est en direction de Paris, après le kilomètre 37 précisément, des débris de pneus qui se trouvent sur la voie de droite. Le patrouilleur est sur place, il est en train de les ramasser, donc attention, il faut bien ralentir et activer les feux de détresse une vingtaine de kilomètres après la sortie 19 pour Bois-Morand. Sinon, à part ça, tout se passe bien actuellement sur l'ensemble des axes autoroutiers. Tout va bien, par exemple, sur l'autoroute A6, l'axe Paris-Lyon, région Rhône-Alpes, sur les autoroutes alpines, sur la 40, par exemple, entre Mâcon et Chamonix, les conditions de route sont bonnes. Néanmoins, quelques zones de travaux occasionnent des fermetures nocturnes. J'aurai l'occasion d'y revenir dans les prochains points trafic. Côté météo, alors pour l'instant, temps calme et sec, mais après ces fortes chaleurs de ces derniers jours, des orages sont prévus demain, toute la journée, sur quasiment tout le pays. Le centre, l'Île-de-France, le Grand Est, la Bourgogne-Franche-Comté, la région Rhône-Alpes seront concernés par de fortes averses demain. Donc attention si vous prenez la route. L'information trafic de retour dans les toutes prochaines minutes. Et là, on se met tout de suite dans l'ambiance du Stade de France, puisqu'il va faire 3 concerts au Stade de France, 18, 20, 21 juin. C'est Bruno Mars maintenant sur Autoroute Info.

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1: Très bon lundi soir et attention, priorité à la sécurité sur Autoroute Info. Des obstacles gênent la circulation en Savoie sur l'A43 en direction de Turin vers le kilomètre 122. Ce sont des débris de pneus sur la voie de droite. Attention, 2 kilomètres après la sortie 23 Saint-Pierre d'Albigny, vous activez les feux de détresse et vous ralentissez bien. Un patrouilleur va se rendre sur place pour dégager de la chaussée d'un moment à l'autre. Dans quelques minutes à 21h15, le point complet sur les conditions de circulation. Et tout de suite, un classique de Michael Jackson après Calogero sur Autoroute Info.

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1: 21h15, excellente soirée lundi soir. J'ai le plaisir de voyager en votre compagnie. Merci d'être là en direct également sur l'application. Et attention, je rappelle qu'il y a des obstacles qui gênent la circulation. C'est en Savoie, sur l'A43 en direction de Turin, kilomètre 122 précisément. Des débris de pneus qui se trouvent sur la voie de droite. Un patrouilleur va se rendre sur place d'un moment à l'autre pour dégager la chaussée. En attendant, ça gêne bien les circulations. Il faut bien ralentir. Vous serrez sur la gauche, vous activez les feux de détresse. C'est peu de temps après la sortie 23 Saint-Pierre d'Albigny. Vous pouvez aussi croiser des interventions en cours suite à des voitures qui sont en panne sur bande d'arrêt d'urgence. C'est le cas du côté de Sochaux-Montbéliard. Quand on roule sur l'autoroute A36 en direction de Beaune et de Paris vers le kilomètre 55, une voiture est arrêtée peu de temps après la sortie 7 pour Valentinier-Vougecourt. Voilà, il faut penser au corridor de sécurité et à bien serrer sur votre gauche. Côté météo, alors pour l'instant tout va bien, temps calme et sec. Mais, après ces fortes chaleurs de ces derniers jours, on aura des orages demain durant toute la journée. Ça va commencer demain matin, tôt dans la matinée, sur quasiment tout le pays. Des orages sur le centre du pays, l'Île-de-France, le Grand Est, la Bourgogne-Franche-Comté, la région Rhône-Alpes. Tous ces départements, toutes ces régions seront concernées à partir de demain par de fortes averses. Donc attention si vous prenez la route demain. Et puis on a des zones de chantier. Elles sont très nombreuses, ces zones de chantier, durant toute la soirée, durant toute la nuit. Ça va occasionner des fermetures nocturnes, c'est-à-dire que vous êtes obligé de sortir de l'autoroute, de prendre les déviations pour revenir ensuite sur l'autoroute. On fera le point dans un instant sur Autoroute Info.
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1: Et dans un instant également, nous allons visiter une usine d'assemblage de voiturettes, les fameuses voitures sans permis. Et durant le prochain quart d'heure, on continue de se faire plaisir avec Mathieu Chédid, Bryan Adams et tout de suite le tube de cet été. On adore Louisa sur Autoroute Info.

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1: Très bon lundi soir et attention à ces obstacles qui gênent la circulation. C'est en Savoie sur la 43, direction à Turin, kilomètre 122. Des débris de pneus sur la voie de droite. Patrouilleurs sur place en train de dégager la chaussée. Donc attention, il faut bien ralentir et activer les feux de détresse. Peu de temps après la sortie à 23 pour Saint-Pierre-d'Albigny et vous serez bien sûr sur votre gauche. Bryan Adams dans moins de 2 minutes, Mathieu Chédid également, il y a 21h30, le point complet sur les conditions de circulation. J'évoquerai de nombreuses fermetures nocturnes qui peuvent vous concerner. On écoutera aussi les principaux titres de l'actualité de ce lundi 1er juin. Les voitures sans permis sont de plus en plus plébiscitées, notamment par les jeunes. Le site de production du principal constructeur français est d'ailleurs visible le long de la 41 Nord en Savoie, dans le secteur d'Aix-les-Bains. Reportage de Paulin Caillard.
2: Aujourd'hui, je vous emmène à la découverte d'une usine d'assemblage de voitures sans permis. Je me suis rendu dans l'usine savoyarde d'Aixam, un constructeur de voiturettes français. J'y ai retrouvé Olivier Pelletier, le directeur général d'Aixam, qui, entre deux bruits de perceuse, m'a expliqué comment fonctionnait son usine.
3: Donc là, la première étape, donc vous prenez la coque. Ici, on va assembler d'abord les roues, hein, avec, vous voyez, toute la partie. Tout d'abord, on va assembler tout ce qui est train arrière. Puis au fur et à mesure, donc on a environ 30 étapes de fabrication de la voiture. Hein, et au fur et à mesure, on va apporter différents éléments supplémentaires. Donc sur cette ligne, par exemple, avec ses mains, on fabrique des modèles électriques, on fabrique des modèles thermiques. Et ce qui nous permet d'être totalement flexible quant à l'évolution du marché. Ce qui était très important pour nous.
2: Mais récemment, il y a eu du changement. Avec le boom des voitures sans permis chez les jeunes, il a fallu réagir et s'adapter aux exigences de cette nouvelle clientèle.
3: Premièrement, on a complètement électrifié notre gamme. Puis, par contre, on a fait une nouvelle gamme qu'on appelle Minoto et qui est vraiment focalisée sur les jeunes, où là, on va plus aller à l'essentiel.
2: Une voiturette épurée, mais qui coûte quand même la bagatelle de 10 000 euros. À l'autre extrémité de la fourchette de prix, on trouve le haut de la gamme Aixam, qui est bien plus accessoirisé et personnalisable.
3: On a maintenant une gamme Aixam, qui est notre gamme plus traditionnelle, qui a vraiment tous les codes de la voiture, où on va avoir des accessoirisations très importantes. Donc on va avoir un choix de couleur, on va avoir une caméra de recul, on va avoir des radars de recul, on va avoir des tablettes dedans, tous les attributs d'une vraie voiture. Ça, c'est plus pour notre population traditionnelle, et ça va faire des produits qui peuvent monter jusqu'à 20 000 euros.
2: L'assemblage est en grande partie fait à la main, et de bout en bout, une voiturette prend une trentaine d'heures de travail et passe par les mains de plus de 70 personnes.

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1: 21h30, quel plaisir d'être avec vous, de vous accompagner en temps réel sur Autoroute Info. Et attention à ces obstacles, à 21h30, toujours signalé l'autoroute A43, c'est en Savoie, direction Turin. Des débris de pneus qui gênent la circulation sur la voie de droite. Le patrouilleur est sur place en train de dégager la chaussée, kilomètre 122 précisément, peu de temps après la sortie 23 Saint-Pierre d'Albigny. Vous serrez bien à gauche, vous mettez les feux de détresse et vous ralentissez. Bien sûr, vous pouvez aussi croiser des interventions en cours le long des voies de circulation. On vous rappelle que le corridor de sécurité est obligatoire. Vous devez laisser un maximum d'espace entre votre véhicule et l'intervention en cours. C'est le cas par exemple du côté de Sochaux-Montbéliard sur la 36 en direction de Bonnet de Paris, kilomètre 55. Après la sortie à 8 pour Montbéliard. Côté météo, alors pour l'instant en temps calme et sec, mais après ces fortes chaleurs de ces derniers jours, des orages sont prévus demain durant toute la journée sur quasiment tout le pays. Et puisque j'évoquais le département de la Savoie, sachez qu'il y a beaucoup de fermetures nocturnes en ce moment beaucoup de chantiers qui occasionnent des fermetures nocturnes, donc c'est le cas notamment en Savoie justement, sur l'A43 Maurienne, en raison de travaux dans les tunnels d'Aigbelle et des Urtrières. Jusqu'à 6h du matin, la circulation se fait uniquement sur une moitié d'autoroute avec une seule voie par sens dans la zone comprise entre le diffuseur 24 Eton et 25 Épierre. Notez aussi qu'il y a un alternat durant toute la soirée et durant toute la nuit dans la rampe d'accès du tunnel du Fréjus jusqu'à demain matin 6h, donc il y a forcément un risque de ralentissement, un risque de bouchon. Et puis toujours sur la 43 Maurienne en direction de Lyon, c'est la sortie 31 pour Modane qui est située un peu après le tunnel du Fréjus, qui sera fermée durant toute la journée de demain de 8h à 18h. Déviation par la sortie 30. L'actualité de ce lundi 1er juin, les titres de France Info.
2: Première comparution devant la justice aujourd'hui après les violences de ce week-end à Paris.
3: 13 personnes jugées devant le tribunal judiciaire de Paris après les 890 arrestations de ce week-end dans la capitale. Elles avaient émaillé la soirée qui avait suivi la victoire du PSG en finale de la Ligue des Champions de football. 3 salles d'audience avaient été réquisitionnées ce lundi pour absorber ce surplus d'activité. Une 4e sera ouverte demain. Dans le Gers, les gendarmes élargissent le dispositif de recherche visant à retrouver Liana, cette collégienne âgée de 11 ans, portée disparue depuis vendredi à Fleurance. Un suspect a été arrêté, c'est un homme âgé de 41 ans. Il doit être présenté à un juge d'instruction en vue de son éventuelle mise en examen et placement en détention provisoire. Près de 20 ans après les faits, un suspect a lui été mis en examen ce lundi dans l'enquête sur le braquage d'un fourgon blindé à Metz. C'était en 2007. Il avait fait un mort et deux blessés graves. L'homme âgé de 52 ans est déjà en détention provisoire pour des faits de même nature. Centre de données, intelligence artificielle, logistique, le 9e sommet Choose France, grand-messe des investissements étrangers, initié par Emmanuel Macron, s'est déroulé ce lundi au château de Versailles, en présence du chef de l'État, avec à la clé une moisson record de 93 milliards d'euros de projets annoncés, contre 87 l'an dernier.
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1: Et avant le retour de l'information trafic, voici maintenant celui qu'on a découvert dans la Star Academy. Il était finaliste face à Pierre Garnier, c'est Julien Lib sur Autoroute Info.

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1: En Savoie, toujours des obstacles signalés sur la 43 direction Turin. Attention vers le kilomètre 122, des débris de pneus gênants sur la voie de droite. Patrouilleur sur place, attention, faut bien ralentir. Vous serrez sur la gauche, vous activez les feux de détresse peu de temps après la sortie 23 Saint-Pierre d'Albigny. On a bien sûr de nombreuses zones de chantier qui occasionnent des fermetures nocturnes. Vous êtes peut-être habitué, vous qui roulez le soir, la nuit, vous êtes obligé de sortir de l'autoroute, de suivre les déviations pour récupérer l'autoroute un peu plus loin. On fera le point complet sur ces fermetures nocturnes qui vous concernent à 21h45 sur Autoroute Info. Et tout de suite, Laurent Voulzy a pris James Morrison maintenant sur Autoroute Info.

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1: 21h45, très bon lundi soir, et avant d'évoquer de nombreuses fermetures nocturnes qui peuvent vous concerner, attention, vous pouvez voir des gyrophares, des interventions en cours le long des voies de circulation. Surtout, vous vous décalez bien sur la gauche, vous éloignez ces interventions en cours pour respecter le corridor de sécurité, c'est obligatoire de le faire. Par exemple, une voiture est en panne, victime d'une crevaison du côté de Sochaux-Montbéliard sur la 36 en direction de Beaune et de Paris vers le kilomètre 55. Côté météo, pour l'instant, en temps calme et sec, mais attention, après ces fortes chaleurs de ces derniers jours, des orages sont prévus demain durant toute la journée sur quasiment tout le pays. On a de nombreuses zones de chantier actuellement qui occasionnent des fermetures nocturnes. On va faire un zoom sur la Haute-Savoie, la 410 qui est fermée en direction d'Annecy entre la sortie 19, la Roche-sur-Foron et la barrière de péage de Saint-Martin-Bellevue jusqu'à 6h du matin. Donc quand on est sur la 40, on ne peut pas rejoindre la 410 en direction d'Annecy. Il faut emprunter l'autoroute A41. La 40, elle, du côté de Genève, est fermée en direction de Chamonix entre la sortie 13.1 Archamp et la sortie 14 pour Annemasse, là aussi jusqu'à 6h du matin.
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1: Dans un instant, nous irons en Auvergne pour une idée de sortie au milieu des volcans. On prendra la direction du parc Vulcania. J'y suis jamais allé, j'aimerais bien y aller. Le parc Vulcania qui lance cette année une nouvelle attraction à sensation en plus. Et tout de suite, c'est le tube de cet été qu'on écoutera à fond sur toutes les plages, j'en suis sûr. Ça vient en même temps d'Australie et de Corée du Sud. Voici Tame Impala avec Jenny, maintenant sur Autoroute Info.

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1: Très bon lundi soir, tout se passe bien à cette heure-ci, mais on a de nombreuses zones de chantier qui occasionnent des fermetures nocturnes. Ça veut dire que vous êtes obligé de sortir de l'autoroute, de suivre les déviations pour revenir sur l'autoroute un peu plus loin. C'est le cas par exemple du côté de Grenoble, la 480 qui est fermée en direction de Lyon entre la sortie 7 à Pont-de-Clé et la bifurcation avec la Rocade Sud et toujours sur la 480 en direction de Sisteron. Le diffuseur 5 du Rondeau est fermé, le diffuseur 7 de Pont-de-Clé également jusqu'à 6h du matin. Pink, The Buggles, dans un instant sur Autoroute Info, il y a 22h, on fera le point complet sur les conditions de circulation, on écoutera aussi les principaux titres de l'actualité. Et tout de suite, comme promis, destination Hawaï, en Auvergne. Le parc Vulcania propose cette année sa nouvelle attraction, reportage de Curtis Thévenon et Jean-François Giraud.
2: Des milliers de visiteurs sont accueillis à Vulcania chaque année et cette saison, une nouvelle attraction les attend, surfer sur les coulées de lave d'un volcan hawaïen. Sophie Rognon, la directrice de Vulcania.
3: Expédition Hawaï, c'est une attraction dynamique qui va embarquer les visiteurs dans une expérience un peu folle d'aller surfer sur les coulées de lave du volcan Kilauea qui se trouve à Hawaï. Et donc là, frissons et émotions garanties autour de cette attraction dynamique.
2: Immersion avec Fabrice Filias, responsable scientifique du parc.
4: Des coulées de lave, des fontaines de lave, on va approcher un lac de lave et se laisser emporter dans des tunnels, qu'on sera vraiment au cœur du volcan. Et c'est ça qui va changer un sujet volcan de surface.
2: Autre particularité de cette attraction, l'aventure débute dès la file d'attente. Le visiteur suit une certaine Lila, une future vulcanologue, Fabrice Filias.
4: Alors dès qu'on sera dans la file d'attente de Expédition Hawaï, déjà on est dans l'ambiance, dans une ambiance volcanique, on est au milieu des fougères arborescentes, on remonte sur les pentes et puis après on va embarquer dans différentes salles, l'atelier des idées brûlantes de Lila qui nous ramène dans les années 80 et d'où est-ce qu'elle prend cette inspiration. Et puis après, son atelier actuel, elle est au cœur du Kilauea, à quelques kilomètres seulement, près des coulées de lave. On entend déjà des grondements. Et elle nous présente son rêve, elle, comment elle va faire son premier vaisseau. Et après, on embarque.
2: Et certains jeunes ont pu tester cette attraction en avant-première. Ils ont fait part de leurs impressions à Curtis Thévenon.
5: Ouais, c'était bien, il y avait pas mal de trucs, des animations pour attendre et ouais, c'était pas mal.
6: Au moment quand on est dans la salle, il y a tout qui claque, tout ça, ça fait genre quoi, ça fait peur, mais finalement ça va. Ça fait la cinquième fois que je le fais en pratiquement une heure et demie, ça va.
7: 70 km/h hein, au plus vite. Hein.
6: Ouais, c'est ça.
2: Qu'elles soient dynamiques ou plus scientifiques, les attractions du parc Vulcania vous attendent jusqu'au 1er novembre.

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1: Soyez tous les bienvenus, on passe la soirée ensemble, il est 22h.
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1: Et avant de revenir sur la météo et quelques fermetures nocturnes qui peuvent vous concerner, attention, il y a des interventions en cours le long des voies de circulation. Il faut bien anticiper pour respecter le corridor de sécurité, vous éloigner le plus possible. Il faut laisser un espace entre votre véhicule et l'intervention. C'est le cas par exemple du côté de Sochaux. Il y a une voiture qui est en panne sur bande d'arrêt d'urgence, victime d'une crevaison sur la 36 quand on est en direction de Bonnet de Paris vers le kilomètre 55. Ou autre exemple, c'est en Haute-Savoie sur l'autoroute A40 en direction de Chamonix, kilomètre à 87, peu de temps après la sortie 11 pour Frangy. Côté météo, temps calme et sec pour l'instant, mais attention, après ces fortes chaleurs de ces derniers jours, des orages sont prévus demain durant toute la journée sur quasiment tout le pays. Tiens, j'évoquais l'autoroute A40. Et bien, sachez que du côté de Genève, c'est fermé en direction de Chamonix entre la sortie 13.1 pour Archamps et la sortie 14 pour Annemasse jusqu'à 6h du matin. Il y a d'autres fermetures nocturnes qui peuvent vous concerner. Vous les retrouvez sur l'application sur autoroute-info.fr ou encore sur la page Facebook Autoroute Info. On aura l'occasion d'y revenir tout au long de la soirée sur Autoroute Info. Restez bien avec moi. 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
2: Avance après la disparition de Liana dans le Gers.
3: La collégienne de 11 ans a disparu vendredi à Fleurance. Le suspect, arrêté samedi dernier, est un homme âgé de 41 ans. Il est mis en examen ce soir à Agen, père de deux enfants, notamment une petite fille, amie de la disparue. Il est poursuivi pour enlèvement et séquestration de mineurs. C'est dans sa voiture que Liana avait été vue pour la dernière fois vendredi dernier devant son collège. Selon la procureure d'Auch, la fillette n'avait jamais fugué. Le navire russe a résonné dans l'Atlantique par la marine française et attendu demain à Douarnenez, en Bretagne. Le pétrolier naviguait sous pavillon de complaisance camerounais. C'est le quatrième navire de la flotte fantôme russe que la France intercepte. La Russie juge illégal cet arraisonnement. Elle avait été reprise par ses salariés en SCOP, en coopérative, en juillet 2024, il y a près de deux ans. Dans un communiqué, la verrerie Duralex annonce son placement en redressement judiciaire. Elle est aujourd'hui en cessation de paiement, créée en 1945 près d'Orléans. Duralex a fait déjà l'objet de 5 redressements judiciaires depuis une vingtaine d'années. Et puis l'Union européenne qui durcit sa politique migratoire. La nouvelle loi prévoit une batterie de mesures pour accélérer les expulsions. Elle permet désormais aux États membres qui le souhaitent de créer des centres en dehors de l'Europe pour envoyer les déboutés du droit d'asile.
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1: Et avant le retour de l'information trafic, le dernier tube de la superstar américaine Taylor Swift, maintenant sur Autoroute Info. Très belle soirée à tous.

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1: Et dans quelques minutes, à 22h15, on fera le point complet sur les conditions de circulation. J'évoquerai quelques fermetures nocturnes qui peuvent vous concerner suite à des zones de chantier. Par exemple, je vous rappelle que l'A51 est fermée dans les deux sens de circulation entre le diffuseur 13, lac de Monténard, et le col du Faux, sortie obligatoire au diffuseur de Monténard quand on est en direction de Sisteron. C'est en Isère. Il y a aussi des fermetures en Isère du côté de Grenoble, par exemple, ou encore en Savoie. Sur la 43, Morgane, on y reviendra dans un instant. Pour la musique, Céline Dion, tournée de concert en octobre 2026. Elle a rajouté des dates en 2027. Je pense que c'est déjà complet. Ça fait plaisir à beaucoup de monde de l'écouter dans moins de deux minutes. Après Sia, maintenant sur Autoroute Info.

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1: 22h15, soyez tous les bienvenus. Très bon lundi soir, ravi d'être avec vous. Avant d'évoquer la météo et quelques zones de chantier qui occasionnent des fermetures, attention, alerte obstacle à signaler du côté de Genève sur l'autoroute A40 en direction de Paris et de Mâcon. Des cônes de chantier qui se sont renversés dans une zone de travaux, kilomètre 59, quelques kilomètres après la sortie 14 pour Annemasse. C'est toujours sur la 40, mais cette fois en direction de Chamonix. Il y a une voiture qui est en panne sur bande d'arrêt d'urgence, kilomètre 87, peu de temps après la sortie 11 pour Frangy. Dépanneurs, patrouilleurs sont sur place. Il faut bien respecter le corridor de sécurité en vous éloignant le plus possible de l'intervention en cours. Côté météo, alors pour l'instant, temps calme et sec, mais après ces fortes chaleurs de ces derniers jours, il y a des orages qui sont prévus demain, durant toute la journée, sur quasiment tout le pays. J'évoquais l'autoroute A40, comme il y a des zones de travaux, eh bien c'est fermé en direction du côté de Genève, en direction de Chamonix, entre la sortie 13.1 pour Archamp et la sortie 14 pour Annemasse. Il y a d'autres fermetures nocturnes qui peuvent vous concerner. Vous les retrouvez sur la page Facebook et sur l'application Autoroute Info. Sinon, tout se passe bien en ce moment sur l'autoroute A6, l'axe Paris-Lyon par exemple, sur la 36, du côté de Mulhouse, du côté de Besançon. Tout va bien et aussi sur la 71 dans le centre du pays.
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1: On va se retrouver dans un instant pour l'information trafic et on va aussi assister dans quelques minutes à une opération de contrôle des poids lourds, reportage auprès des agents de l'État. Ce sera après Ed Sheeran. Maintenant, il prépare un nouvel album pour cette année. Ed Sheeran, maintenant sur Autoroute Info. Belle fin de soirée à tous. Merci d'être avec nous en direct également sur l'application.

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1: Très bon lundi soir et attention, il y a des interventions en cours le long des voies de circulation dernière en date. C'est du côté de Clermont-Ferrand sur l'autoroute A71 quand on roule en direction du nord après le kilomètre 365. C'est à proximité de la jonction avec l'autoroute A89 après la sortie 13 pour Rion. Une voiture qui est en panne sur bande d'arrêt d'urgence. C'est dans une courbe, ça peut surprendre. Donc attention, surtout qu'il commence à bien faire noir. Kilomètre 365, autoroute A71 du côté de Clermont-Ferrand. Il faut bien s'éloigner de l'intervention en cours. SIL, Ace of Base dans la playlist Autoroute Info. À 22h30, on fera le point complet sur les conditions de circulation. On écoutera également les principaux titres de l'actualité de ce lundi 1er juin. Et nous partons à présent sur l'aire de Beaune, sur l'A6, entre Paris et Lyon, avec Xavier Ferrand. Il a assisté à une opération de contrôle de poids lourd.
2: Les poids lourds interceptés par les forces de l'ordre se succèdent à chaque fois. Un agent de la DREAL, la Direction Régionale de l'Environnement, de l'Aménagement et du Logement, est chargé des contrôles. Lionel Perrette, chef du département Régulation des Transports.
3: On va contrôler les temps de conduite et au-delà des temps de conduite, les temps de repos. Et pour procéder à ces contrôles, on extrait les données enregistrées sur le chronotachygraphe du véhicule. C'est un mouchard, on peut dire ça comme ça. En tout cas, c'est un équipement qui enregistre les différents mouvements du véhicule, les temps de repos, les temps de conduite.
2: La preuve par l'exemple avec Natacha Corallo, accompagnée d'un gendarme.
4: Qu'est-ce que vous transportez, monsieur ?
5: Des pièces Renault.
4: Des pièces Renault ?
5: Oui.
6: Bonjour.
4: Bonjour, madame.
6: Contrôle les transports de la DREAL.
4: J'ai bien vu.
6: Je vais monter pour chercher les données. Et après, je vais regarder tout vos papiers.
4: Descends un peu, Flo.
2: Les données sont chargées sur une clé USB sécurisée. Natacha Corallo s'installe ensuite devant son ordinateur.
6: J'ai accès donc à une partie donnée du conducteur, donc avec ses temps de conduite et ses temps de repos. Donc on voit que c'est quelqu'un qui roule pas non plus énormément à la journée.
2: Alors ce qu'il faut préciser, c'est qu'il y a de longs traits rouges. J'imagine que c'est le temps de conduite, c'est ça ?
6: Le temps de conduite en rouge. Donc là, par exemple, c'est un bloc de 3h05, puisqu'il a conduit 3h05 sans coupure. Et puis après, il fait une pause de 45 minutes, donc qui est réglementaire. Et il reconduit une heure. Et en bleu apparaît les temps de travail, donc surtout quand il charge ou qu'il décharge.
2: Pas de problème à signaler pour ce chauffeur bulgare au volant d'un tracteur immatriculé en France qui emmène une remorque lituanienne. En 2024, plus de 1200 poids lourds ont été contrôlés rien qu'en Côte d'Or.

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1: 22h30, excellente fin de soirée, ravi d'être avec vous. Et attention, des obstacles gênent toujours la circulation du côté de Genève sur l'autoroute A40 en direction de Paris et de Mâcon. Des cônes de chantier qui se sont renversés dans une zone de travaux après la sortie 14 pour Annemasse. Puisque j'évoque l'autoroute A40, eh bien c'est fermé en direction de Chamonix suite à cette zone de travaux entre la sortie 13 pour Archamps et la sortie 14 pour Annemasse jusqu'à 6h du matin. Il y a des véhicules qui sont en panne sur bande d'arrêt d'urgence. Certains sont particulièrement dangereux puisque c'est dans une courbe. C'est le cas par exemple sur la 71 dans le centre du pays, du côté de Clermont-Ferrand en direction de Bourget de Paris, en direction du nord, après le kilomètre 365. Attention, après la sortie 13 pour Rion, voiture en panne dans une courbe. Patrouilleurs, dépanneurs sont sur place. Il faut bien serrer sur la gauche pour respecter le corridor de sécurité. Peut-être que vous préparez à vos vacances de cet été. N'oubliez pas de vérifier l'état de vos pneus, c'est important. Le risque de crevaison est plus élevé quand il fait chaud et quand les pneus sont en mauvais état. Et je vous conseille de télécharger deux applications bien pratiques pour votre voyage. SOS Autoroute pour être géolocalisé en cas de problème et l'appli Autoroute Info pour être bien informé en temps réel. On sera bien sûr en édition spéciale durant tout l'été. Sinon, ça se passe bien actuellement sur l'autoroute A6, par exemple, axe Paris-Lyon ou encore dans l'est du pays sur l'autoroute A36. Côté météo, pour l'instant, temps calme et sec. Mais après ces fortes chaleurs de ces derniers jours, des orages sont prévus demain durant toute la journée sur quasiment tout le pays. 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
2: Essentiel et à la une ce soir, l'avertissement du Premier ministre israélien.
3: Benjamin Netanyahou a dit à Donald Trump que son armée frappera Beyrouth en cas de tir du Hezbollah contre des cibles israéliennes. Les deux hommes se sont parlé aujourd'hui au téléphone. Le président des États-Unis a assuré que l'État hébreu et le mouvement pro-iranien ont promis un apaisement au Liban. En France, toujours aucune trace de Liana. La collégienne de 11 ans a disparu vendredi à Florence, dans le Gers. Un homme de 41 ans est mis en examen ce soir dans ce dossier pour enlèvement et séquestration de mineurs. Pour la cinquième fois en une vingtaine d'années, Duralex est placé en redressement judiciaire. 243 emplois sont menacés. La verrerie, reprise en coopérative par ses salariés en 2024, met en avant des tensions de trésorerie. Une manière simple de nous soutenir et de continuer vos achats, dit l'entreprise aux Français. Et puis le réquisitoire du patron du New York Times contre les entreprises d'intelligence artificielle. Il les accuse de voler effrontément la propriété intellectuelle des médias d'information, ce qui aboutira selon lui à un monde avec encore moins de journalistes.
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1: Et n'oubliez pas, ce qui fait la différence entre un bon et un mauvais conducteur, ce sont des gestes simples, c'est la base. Voie droite, distance de sécurité et zéro téléphone au volant. L'information trafic, de retour après Alex Warren sur Autoroute Info.

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1: Belle fin de soirée à tous. Et un rappel important, le corridor de sécurité est obligatoire. Vous devez ralentir et laisser un maximum d'espace entre votre véhicule et l'intervention sur le bas-côté. C'est un réflexe qui protège des vies. Dernière en date, c'est sur l'autoroute A39. Il y a une dépanneuse qui est en panne sur l'autoroute A39 dans le Jura en direction de Bourg-en-Bresse. C'est vers le kilomètre 69, juste après la sortie 7 pour Poligny. Donc attention, à 22h45, on fera le point complet sur les conditions de circulation. Vous restez bien avec moi. Et durant le prochain quart d'heure, Tina Turner, on écoutera aussi à Benson Boone avec Philippine Lavray, Marine également dans la playlist Autoroute Info. Et tout de suite, avant Santana, c'est Katy Perry. Belle fin de soirée. Merci d'être avec nous.

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1: Attention à l'approche du secteur de Mulhouse sur l'autoroute A36 en direction de l'Allemagne après le kilomètre 16. Alerte obstacle, des débris de pneus gênent la circulation après le kilomètre 16. C'est après la sortie 14.1 pour Fontaine. Il faut bien ralentir, vous serrer sur la gauche et vous activer les feux de détresse.

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1: 22h45, ravi d'être avec vous, belle fin de soirée. Attention, on va revenir dans un instant sur des fermetures nocturnes qui sont occasionnées par des zones de chantier. On y revient dans quelques secondes, mais avant cela, alerte obstacle toujours signalée du côté de Mulhouse sur l'autoroute A36 à l'approche de Mulhouse en direction de l'Allemagne après le kilomètre 16. Des débris de pneus qui gênent sur la voie de droite une dizaine de kilomètres après la sortie 14.1 pour Archand. Il y a aussi des véhicules qui sont en panne sur bande d'arrêt d'urgence. Attention par exemple sur l'autoroute A39 en direction de Bourg-en-Bresse, une dépanneuse qui est en panne, et oui, ça peut arriver, c'est après le kilomètre 70, peu de temps, juste après la sortie 7 pour Poligny. Il faut bien respecter le corridor de sécurité. Si vous voyez des gyrophares, vous adaptez immédiatement votre conduite. Vous ralentissez, vous vous écartez, c'est un réflexe qui peut éviter un drame. Et encore malheureusement, trop de fourgons de patrouilleurs qui se font percuter. Sinon, ça se passe bien sur l'autoroute A6, l'axe Paris-Lyon par exemple. Et côté météo, pour l'instant, en temps calme et sec. Mais après ces fortes chaleurs, des orages sont prévus demain durant toute la journée sur quasiment tout le pays. Comme d'habitude, durant le printemps, on a de nombreuses zones de chantier qui occasionnent des fermetures nocturnes. C'est le cas, par exemple, sur l'autoroute A6, justement, qui est fermée en direction de Paris, du côté de Villefranche-sur-Saône, c'est entre Lyon et Mâcon. C'est fermé entre la sortie 31.2, qui est obligatoire, et la sortie 31.1. C'est comme ça tous les soirs de la semaine, du lundi au vendredi, de 21h à 6h, jusqu'au 12 juin. Je vous rappelle aussi qu'en Bourgogne, fermeture des deux diffuseurs de l'autoroute A6. Le diffuseur 19 Auxerre Nord, qui est fermé dans les deux sens. Et le diffuseur 25.2, Chalon-sur-Saône, qui est fermé, lui, uniquement en direction de Lyon.
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1: Et dans un instant, on vous fera découvrir des spectacles immersifs que vous pouvez admirer en France et un peu partout dans le monde. Des sites gérés par Culture Espace Immersion dans quelques minutes. Ne manquez pas ça, restez bien avec moi. Et tout de suite, c'est Marine sur Autoroute Info.

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2: Belle fin de soirée, attention à ces obstacles qui gênent la circulation des débris de pneus sur la voie de droite à l'approche du secteur de Mulhouse quand on est sur l'autoroute A36 après le kilomètre 16, une dizaine de kilomètres après la sortie 14.1 pour Fontaine en direction de l'Allemagne. Patrouilleur qui arrive sur place pour dégager la chaussée. En attendant, il faut bien ralentir après la sortie 14.1. Vous serrez sur votre gauche et bien sûr vous activez les feux de détresse. Tina Turner dans un instant. Benson Boone également avec Philippine Lavray. Et à 23h, le point complet sur les conditions de circulation. On en profitera également pour écouter les principaux titres de l'actualité de ce lundi 1er juin sur Autoroute Info. Lumière, son et image, voilà les principaux ingrédients pour créer une ambiance immersive et sensorielle. De nombreux sites gérés par Culture Espace proposent ces visites à 360 degrés. Présentation maintenant. Et imaginez des œuvres qui prennent vie sur des murs immenses. Images et musique vous plongent au cœur de l'univers des artistes. Bienvenue dans l'expérience immersive. Derrière ces expositions spectaculaires qui fascinent le public, il y a Culture Espace. Pour en comprendre les coulisses, j'ai rencontré son directeur, Grégoire Monnier. Il nous raconte comment tout a commencé.
3: L'histoire, elle commence pour nous aux Carrières de Lumière, donc en Provence, en 2012. C'est une ancienne carrière de pierre dans laquelle on projette directement sur les murs. Et depuis, Culture Espace s'est beaucoup développé sur l'immersif. Nous avons aujourd'hui 10 sites dans le monde et nous accueillons 5 millions de visiteurs par an.
2: Ah oui, quand même, ça fait beaucoup. Alors aujourd'hui, justement, dans quel pays peut-on voir les spectacles immersifs produits par Culture Espace ?
3: Alors nous avons 3 sites en France, donc Paris, la Provence et Carrières de Lumière, et à Bordeaux, Bassin des Lumières, Amsterdam. Et puis en Allemagne, nous avons 2 sites, un site aux États-Unis à New York et à Tokyo, au Japon. Pour un même spectacle, si vous le regardez à 2 endroits différents, l'expérience pour le visiteur est très différente.
2: Grégoire Monnier nous explique comment Culture Espace choisit les artistes qu'ils vont mettre en valeur.
3: Et d'abord, le contraste et la couleur. Il faut que l'artiste ait une profondeur de catalogue et une production qui ait été suffisamment importante. C'est ce qu'on fait avec des Picasso, Van Gogh, Monet.
2: Est-ce que l'immersion numérique est en train de changer notre manière de regarder l'art ? Est-ce que c'est une nouvelle porte d'entrée vers l'art pour le grand public peut-être ?
3: Nous, on pense que l'immersion, c'est une manière sûrement plus accessible d'arriver vers l'art et que derrière, les gens vont dans un vrai musée pour voir à quoi ressemble l'œuvre. Et ça, pour nous, c'est la plus grande victoire, c'est de se dire, on les a fait rentrer dans le monde artistique et on a éveillé leur curiosité et ça leur donne envie d'approfondir derrière en allant voir les vraies œuvres dans les musées.
2: Pour découvrir ces expositions immersives et réserver votre place, rendez-vous sur cultureespace.com.

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1: Attention du côté de Mulhouse, autoroute A36 en direction de l'Allemagne. Il y a un poids lourd qui est mal garé, qui gêne la circulation. Il est en panne dans l'entrée de l'aire de Porte d'Alsace qui se trouve au kilomètre 11 de cette autoroute A36 après la sortie 14.1 profond.

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1: En Seine-et-Marne, sur l'autoroute A6, attention, quand on est en direction de Paris, on est au niveau de l'aire, à la sortie de l'aire d'Achères-la-Forêt, qui se trouve après la sortie 14 pour Malesherbes. Il y a un poids lourd qui gêne la circulation, alors double gêne à la circulation, parce qu'il gêne tous ceux qui sortent de l'aire d'Achères et tous ceux qui ne s'arrêtent pas sur cette aire de service, mais qui continuent leur route après la sortie 14 pour Malesherbes. Il est en panne, hygiène. Il est sur les Zébras, autoroute A6, en direction de Paris, après le kilomètre 58, précisément.

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1: Belle fin de soirée, ravi d'être avec vous, il est 23h.
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1: On va revenir dans un instant sur quelques fermetures nocturnes liées à des zones de chantier. Mais avant cela, attention, plusieurs incidents à vous rappeler. Tout d'abord, un poids lourd qui est en panne et qui gêne la circulation du côté de Mulhouse sur l'autoroute A36 en direction de l'Allemagne. Il gêne à l'entrée de l'aire de Porte d'Alsace qui se trouve au kilomètre 11 après la sortie à 14.1 pour Fontaine. Et puisque j'évoque l'autoroute A36, attention du côté de Sochaux, il y a une zone de chantier. Le diffuseur 10 Grand Charmont est fermé en direction de Mulhouse. Sur l'autoroute A39, intervention toujours en cours en direction de Bourg-en-Bresse dans le Jura, après le kilomètre 70. Et juste après la sortie 7 pour Poligny, une dépanneuse qui transporte des voitures qui est en panne. Une dépanneuse donc qui est en panne, ça peut arriver. Attention, il faut bien respecter le corridor de sécurité, vous éloigner le plus possible de l'intervention en cours. Vous faites la même chose pour vous qui êtes en Seine-et-Marne. On change complètement de région, c'est sur l'autoroute A6 en direction de Paris. C'est après le kilomètre 58, après la sortie 14 pour Malzerbe, un poids lourd qui est en panne sur les Zébras. Double gêne à la circulation puisqu'il est en panne à la sortie de l'aire d'Achères, donc il gêne les gens qui sortent de cette aire de service et il gêne aussi les automobilistes qui roulent après cette sortie 14 pour Malzerbe sur l'autoroute A6 en direction de la capitale. Côté météo, pour l'instant, temps calme et sec, mais attention, après ces fortes chaleurs de ces derniers jours, des orages sont prévus demain durant toute la journée. On a des zones de chantier qui occasionnent des fermetures nocturnes. C'est le cas par exemple dans le centre du pays. Le diffuseur 8 Saint-Amand-Montrond de l'autoroute A71 est fermé en entrée comme en sortie dans les deux sens durant toute la nuit jusqu'à environ 6h du matin. Et puis je vous rappelle également, par exemple, pour vous qui êtes du côté de l'Isère, qu'à Grenoble, la 480 est fermée en direction de Lyon entre la sortie 7 Pont-de-Clé et la bifurcation avec la Rocade Sud. 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
2: Sur la mise en examen de cet homme de 41 ans après la disparition de Liana dans le Gers.
3: Mise en examen pour enlèvement et séquestration de mineurs. Il s'agit du père d'une amie de la collégienne de 11 ans portée disparue depuis 3 jours. Une autre mise en examen, cette fois-ci dans un dossier vieux de presque 20 ans. L'enquête sur le braquage d'un fourgon blindé à Metz en 2007 qui a tué un convoyeur de fond de 47 ans et blessé gravement deux autres. L'homme mis en examen est âgé de 52 ans, déjà en détention provisoire dans le cadre d'une procédure similaire. Les eurodéputés et les États européens d'accord pour durcir la politique migratoire de l'Union, avec notamment la possibilité de créer des centres à l'étranger ou renvoyer les migrants illégaux. Le compromis devra être voté une dernière fois par le Parlement européen et les États membres dans les prochaines semaines. Un hommage national sera rendu à Edgar Morin aux Invalides après-demain. Il sera présidé par Emmanuel Macron. Le sociologue et philosophe, figure majeure de la vie intellectuelle et médiatique française, est mort vendredi à l'âge de 104 ans.
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1: Allez, restez bien avec moi, j'ai le plaisir de passer cette fin de soirée et la nuit avec vous. On est ensemble jusqu'à 5h30 du matin. Et tiens, petit rappel utile, la voie de gauche sert uniquement à dépasser, il ne faut pas circuler sur la voie de gauche en continu. Pensez aux distances de sécurité et le téléphone, bien sûr, il reste dans la boîte à gants. Enrique Iglesias dans la playlist Autoroute Info. On écoutera aussi The Pretender, ça me fait penser au film Le Cœur des Hommes, très beau film. Et tout de suite, ce tube, qu'est-ce qu'on adore ça, Angèle, la chanteuse belge avec le duo de DJ français Justice sur Autoroute Info.

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1: En Seine-et-Marne, sur l'autoroute A6, quand on va en direction du sud, attention après la sortie 13 pour Milly-la-Forêt, 3 km plus loin, à l'approche de la grande barrière de pêche de Fleury-en-Bière, un véhicule gênerait la circulation. 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
1: Attention, un véhicule gênerait la circulation en Seine-et-Marne sur l'autoroute A6 quand on est en direction du sud vers le kilomètre 50, un peu de temps après la sortie de 13, midi de la forêt. On est vraiment à l'approche de la grande barrière de péage de Fleury-en-Bière. À 23h15, on fera le point complet sur les conditions de circulation. On viendra sur la météo, il y a des orages prévus demain. Et pour la musique The Pretenders, une musique qui me fait penser au film Le cœur des hommes, très beau film. Ça a pris Enrique Iglesias avec Nadia maintenant sur Autoroute Info.

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1: Du côté d'Auxerre, autoroute A6 en direction du sud, en direction de Lyon. Attention, à proximité de la sortie 18 pour Joigny, un véhicule gênerait la circulation.

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1: 23h15, belle fin de soirée. Vous circulez dans de bonnes conditions. Je rappelle toutefois quelques incidents qui peuvent vous concerner, notamment par exemple sur l'autoroute A6 du côté d'Auxerre en direction de Lyon. Tout d'abord, un poids lourd qui est en panne sur bande d'arrêt d'urgence, kilomètre 128. C'est peu de temps après la sortie 18 pour Joigny. Dépanneurs et patrouilleurs vont arriver sur les lieux d'un moment à l'autre. En attendant, rappel important, le corridor de sécurité est obligatoire. Vous devez ralentir et laisser un maximum d'espace entre votre véhicule et l'intervention sur le bas-côté. C'est un réflexe qui protège des vies. Vous faites la même chose pour vous qui êtes beaucoup plus au nord sur cette autoroute A6 en direction de la capitale vers le kilomètre 57. Après la sortie 14 pour Malzerbe, un poids lourd qui gêne la circulation à la sortie de l'aire d'Achères. Sinon, ça se passe bien. Je vous rappelle aussi une intervention en cours sur l'autoroute A39 dans le Jura, direction Bourg-en-Bresse vers le kilomètre 70. Après le kilomètre 70, un peu de temps après la sortie 7 pour Poligny, c'est une dépanneuse. Oui, ça peut arriver que des dépanneuses soient en panne. C'est le cas donc sur cette autoroute A39, intervention en cours le long des voies de circulation. Sinon, ça se passe bien, vous roulez dans de bonnes conditions, par exemple sur l'autoroute A40, l'axe Mâcon-Chamonix. Et tiens, puisque j'évoque cette autoroute, je vous rappelle que du côté de Genève, elle est fermée en direction de Chamonix, l'autoroute A40, entre la sortie 13.1 pour Archamps et la sortie 14 pour Annemasse, jusqu'à 6h du matin. Il y a d'ailleurs d'autres fermetures nocturnes qui peuvent vous concerner. On fera le point dans un instant sur Autoroute Info.
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1: Certaines autoroutes françaises portent des surnoms en plus de leur numéro. Dans quelques minutes, nous ferons un tour d'horizon de ces différentes appellations. Et tout de suite, Jack et Carla, l'un des plus gros tubes du moment sur Autoroute Info.

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1: Dans quelques minutes à 23h30, on fera le point complet sur les conditions de circulation. J'évoquerai quelques fermetures nocturnes qui peuvent vous concerner suite à des zones de chantier. On a beaucoup de travaux durant le printemps, des zones de chantier bien sûr abordées avec beaucoup de prudence. Un grand classique reggae qui arrive, Bob Marley, Britney Spears également dans moins de 2 minutes sur Autoroute Info. Elles sont tellement familières qu'elles ont, comme certains de vos proches, un surnom. Elles, ce sont certaines autoroutes que vous empruntez régulièrement. Tour d'horizon avec Vivien Topin.
2: Certaines ont choisi la simplicité comme l'autoroute du Nord, la 1, la plus ancienne des autoroutes françaises qui relie Paris à Lille. Et puis il y a les autres.

0: probablement la plus connue, ou plutôt les plus connues, puisqu'elles sont deux. La 6 vous conduit de Paris à Lyon, puis la 7 prolonge le trajet jusqu'à Marseille. Elles sont nées dans les années 60 avec l'essor des congés payés et l'envie des Français de rejoindre le soleil méditerranéen. Mais il n'y a pas que la mer comme destination de vacances. Avec l'un des plus grands domaines skiables d'Europe, la France a construit des autoroutes pour rejoindre les vallées alpines. La 43, qui mène jusqu'en Italie, est surnommée, sur son dernier tronçon, l'autoroute de la Maurienne, en référence à la célèbre vallée savoyarde. Sa petite sœur, la 40, part de Mâcon et rejoint le tunnel du Mont-Blanc en Haute-Savoie. Elle porte deux noms selon les secteurs, l'autoroute blanche en raison de la neige, omniprésente sur les sommets, et aussi l'autoroute des Titans, en hommage aux prouesses techniques et aux gigantesques viaducs et tunnels nécessaires pour franchir les Alpes. Certaines autoroutes jouent les profs d'histoire géo.
1: Bonjour les adolescents, je suis votre nouveau professeur d'histoire, car j'ai réussi mon CAPES.
0: La 65, l'autoroute de Gascogne, relie Pau à Langon et tire son nom de la province historique de Gascogne, située sur les territoires actuels des Landes, du Gers et des Hautes-Pyrénées. La 71, dite l'Arverne, permet de rejoindre l'Auvergne depuis Orléans. Elle doit son nom aux Arvernes, peuple gaulois dirigé par Vercingétorix. Clermont-Ferrand, ville chère à Valéry Giscard d'Estaing, est aussi traversée par l'A89 qui relie Bordeaux à Lyon en passant par la Corrèze, fief de Jacques Chirac et François Hollande. On la surnomme donc l'autoroute des présidents.
2: Au revoir.
0: Vous l'aurez compris, les patronymes des autoroutes sont le reflet des territoires variés qu'elles traversent.

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1: Attention, si vous êtes du côté de Villefranche-sur-Saône, vous souhaitez rejoindre l'autoroute A6 par le diffuseur 31.2. Il y a une voiture qui gêne la circulation dans l'entrée de ce diffuseur 31.2 Villefranche-sur-Saône avant de retrouver l'autoroute A6 en direction de Paris. Des piétons qui sont en train de pousser cette voiture en panne. Attention.

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1: 23h30, belle fin de soirée, ravi d'être avec vous. Et attention, on applique le corridor de sécurité, on réduit sa vitesse, on se décale si on peut en prévenant les autres usagers lorsqu'il y a des interventions en cours le long des voies de circulation. C'est le cas par exemple en ce moment du côté de Belfort sur l'autoroute A36 en direction de Mulhouse vers le kilomètre 40, ou encore par exemple sur l'autoroute A6 du côté d'Auxerre en direction de Lyon, kilomètre 128. Là c'est un poids lourd qui est en panne, également en Seine-et-Marne sur cette autoroute A6 en direction de Paris après le kilomètre 58 à la sortie de l'aire d'Achères. Donc attention, sinon à part ces interventions le long des voies de circulation, aucune difficulté, vous circulez dans de bonnes conditions. Côté météo pour l'instant, temps calme et sec, je dis pour l'instant parce que à partir de demain matin, après ces fortes chaleurs, eh bien on aura des orages qui sont prévus demain durant toute la journée sur quasiment tout le pays, le centre, l'Île-de-France, le Grand Est, la Bourgogne-Franche-Comté, la région Rhône-Alpes seront concernés par de fortes averses soutenues. Donc attention si vous prenez la route demain. Et puis on a des zones de chantier qui occasionnent des fermetures nocturnes. Je ferai un tour d'horizon dans quelques minutes. Je peux déjà vous dire par exemple qu'en Haute-Savoie, la 410 est fermée en direction d'Annecy entre la sortie 19, la Roche-sur-Foron et la barrière de Page de Saint-Martin-Bellevue. Donc quand on est sur la 40, on peut pas rejoindre la 410 en direction d'Annecy. Il faut emprunter la 41. 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
2: Pour l'essentiel, les recherches qui se poursuivent ce soir dans le Gers.
3: Le suspect arrêté samedi dans l'enquête sur la disparition de Liana, cette collégienne de 11 ans, portée disparue depuis 3 jours, a été mise en examen pour enlèvement. Il a été placé ce soir en détention provisoire. L'homme âgé de 41 ans habite non loin de Fleurance où a disparu Liana. Il n'a pas souhaité s'exprimer devant le magistrat ni répondre à d'éventuelles questions, précise ce soir le parquet. Le virulent réquisitoire du patron du New York Times contre les entreprises d'intelligence artificielle lors d'un congrès mondial des médias à Marseille. Il les a accusés de vol effronté de propriété intellectuelle et de menaces pour le journalisme. Selon lui, les géants de la tech pillent les sites d'information sans autorisation ni compensation. Ils se réapproprient ces contenus volés comme s'ils en étaient les auteurs. Fin de citation. Et puis les astronautes Thomas Pesquet et Arnaud Prost, astronautes français, partiront dans l'espace l'an prochain. Ce sera un troisième vol pour Thomas Pesquet, une grande première pour Arnaud Prost. D'après le CNES, un accord a été signé avec la société américaine Vast qui développe la première station spatiale commerciale afin de faire voler les deux astronautes tricolores.
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1: Et avant le retour de l'information trafic, l'un des plus gros tubes du moment, c'est Manon Lisa. Et durant le prochain quart d'heure, on écoutera aussi à Justice ou encore la funk d'Alliance Ethnique sur Autoroute Info. Bon voyage à tous. C'est l'histoire d'un

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1: Pas de difficultés, hein, si ce n'est quelques interventions le long des voies de circulation. On fera le point complet dans quelques minutes à 23h45 sur...

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Respect aussi à tous les funky de la planète. Mais quand je dis funky, pensez plus au comportement qu'à l'esthétique et tout le vent. Oui, le funky est un état d'esprit. 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
1: 23h45, belle fin de soirée, priorité à votre sécurité. Une voiture est en panne et gêne la circulation en Bourgogne sur l'autoroute A6 à l'approche du secteur de Beaune quand on est en direction de Lyon, kilomètre 283. C'est après l'aire de la Garenne, si sur la voie la plus à droite, la voie réservée aux véhicules lents. Donc forcément, on applique bien le corridor de sécurité, on réduit sa vitesse et on se décale en prévenant les autres usagers en mettant bien sûr les feux de détresse. Même cas de figure par exemple pour vous qui êtes du côté de Belfort sur l'autoroute A36 en direction à 2012. Là aussi, il y a une voiture qui est en panne sur bande d'arrêt d'urgence près le kilomètre 41 précisément. Sinon, à part ça, ça se passe bien. Par exemple, sur l'autoroute A6, l'axe Paris-Lyon. Et tiens, puisque j'évoque cette autoroute, elle est fermée, l'autoroute A6 en direction de Paris, du côté de Villefranche-sur-Saône. C'est entre Lyon et Mâcon. C'est fermé entre la sortie 31.2, qui est obligatoire, et la sortie 31.1. Ce sera le cas tous les soirs de cette semaine, et même de la semaine prochaine, puisque c'est le cas comme ça jusqu'au 12 juin. Fermeture de 21h à 6h. En région lyonnaise, c'est l'A43 qui est fermée cette nuit en direction de Chambéry et de Turin, entre la sortie 7, l'île d'Abeau-Centre, et la sortie 8, Bourgoin-Jallieu. Une déviation est mise en place en direction de Grenoble et de Chambéry, sortir au péage 7, l'île d'Abeau-Centre. Vous prenez ensuite la départementale D1006 pour rejoindre l'autoroute A43 à hauteur de l'échangeur 8 de Bourgoin-Jallieu.
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1: Allez, restez bien avec moi. Dans un instant, on va parler de l'un des films les plus attendus de l'année, consacré à la vie du général de Gaulle. Et tout de suite, on se met dans l'ambiance du Stade de France, puisqu'il fera 3 concerts là-bas bientôt, les 18, 20 et 21 juin. Voici maintenant la superstar Bruno Mars sur Autoroute Info.

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1: Belle fin de soirée et attention à cette voiture qui est en panne en Bourgogne à l'approche du secteur de Beaune sur l'autoroute A6 en direction du sud. Peu de temps après, l'aire de la forêt, kilomètre 283, elle est en panne sur la voie la plus à droite, la voie réservée aux véhicules lents. Lenny Kravitz et De Palmas dans un instant et à minuit, le point complet sur les conditions de circulation. Et c'est l'une des plus grosses productions françaises de l'année. Moi, j'irai le voir au cinéma, c'est sûr. C'est la bataille de Gaulle, l'âge de fer, qui sort en salle après-demain, ce mercredi 3 juin. Ilyes Adjamlaoui a rencontré deux des acteurs du film, Florian Lessieur et Nils Schneider.
2: Le film commence quand De Gaulle arrive à Londres pour rencontrer Churchill et la France a capitulé et lui refuse la capitulation de la France et il est tout seul. Tout le monde le prend pour un fou, Churchill y compris, et c'est comment il va réussir à fédérer, à rallier, à créer une résistance.
3: Ils ont la rage au cœur. Ils veulent se battre.
4: La France n'a pas capitulé.
5: Vous n'êtes pas la France !
6: Nous sommes la France.
7: Nils Schneider, vous incarnez le général Leclerc. Et justement, est-ce que le fait de jouer dans ce film en tant qu'acteur, ça vous a permis de redécouvrir l'histoire de France ?
2: Alors, j'ai appris plein de choses et j'ai redécouvert des choses. Tout ce que j'avais appris en cours d'histoire, là, quand j'ai lu le scénario, tout s'incarnait. Tout était vu à hauteur d'homme, en fait. Mais quand on se remet dans le contexte, on se dit à quel point le rapport de force n'était pas du côté de Gaulle. C'est les gens qui étaient prêts à mourir pour pas avoir tort avec leur époque.
7: Florian Lessieur, dans ce film, vous incarnez le rôle d'un jeune résistant français. Est-ce que vous pouvez m'expliquer un petit peu qui il est, votre personnage, dans ce film ?
8: C'est Fernand de Boyer-Lachapelle. Son papa avait fait la guerre, avait déjà reçu une croix de guerre. Et ça a été un des premiers aussi, comme De Gaulle, à dire non à la capitulation, alors que fatalement, le pays avait capitulé. Et ensuite, il a été envoyé chez son père en Algérie. Et donc, en fait, je suis un peu comme une cocotte minute avec cette frustration qui grandit. Moi, ce qui m'a passionné, c'est cette solitude, même en étant entouré. Tu pouvais pas crier sur tous les toits que t'étais résistant, parce qu'en fait, la méfiance, elle était partout. Cette dualité, moi, je l'aimais beaucoup, ce côté mec à 16 ans, et c'est quand même un tournant de la guerre, et il n'est pas militaire, il n'est pas stratège, mais comme quoi parfois ça se joue à rien. Fernand, c'est un peu un fou, mais comme ils étaient tous à l'époque.
7: La bataille de Gaulle, l'âge de fer, un film d'Antonin Baudry, sorti en salle le 3 juin, avec Florian Lessieur, Nils Schneider ou encore Simon Abkarian.

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1: Alerte obstacle, attention pour vous qui roulez entre Beaune et Auxerre sur l'autoroute A6. Des cônes de chantier se sont renversés dans une zone de travaux, dans un basculement de circulation. Donc ça vous concerne dans les deux sens de circulation, en direction de Paris, en direction de Lyon. C'est vers le kilomètre 217 qu'il y a danger et gêne à la circulation entre la sortie 23 pour Semur en Auxois et la sortie 22 pour Avalon, attention, il faut bien ralentir à l'approche de cette zone de travaux et vous mettez les feux de détresse.

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1: Mais quel plaisir de vous accompagner. Bienvenue à tous, il est minuit.
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1: Et avant de s'intéresser à la météo, attention, alerte, obstacle signalé en Bourgogne sur l'autoroute A6 et dans une zone de travaux que des cônes de chantier se sont renversés. Ça gêne la circulation dans les deux sens vers le kilomètre 217 entre la sortie 22 pour Avallon et la sortie 23 pour Semur en Ossau. Attention, une zone de chantier abordée avec beaucoup de prudence. Vous ralentissez bien, vous mettez les feux de détresse. Attention, c'est pas anodin, des obstacles comme ça. Il faut pas se laisser surprendre. Les services de sécurité vont arriver sur place d'un moment à l'autre pour dégager la chaussée. Toujours sur l'autoroute A6, mais plus au sud. Cette fois, on reste en Bourgogne, on est en Côte d'Or. C'est en direction du sud qu'il y a une voiture qui gêne la circulation. Elle est en panne sur la voie la plus à droite, la voie réservée aux véhicules lents à l'approche du secteur de Beaune, kilomètre 283, après l'aire de la Forêt. Sinon, à part ça, ça se passe bien. Par exemple, sur l'autoroute A40, l'axe Mâcon à Chamonix. Puisque j'évoque cette autoroute, je vous rappelle que sur l'A40 en direction de Genève, l'accès à l'A404 est fermé en direction d'Oyonnax. Fermeture également de la sortie 8 pour Hauteville. Il y a d'autres fermetures nocturnes qui peuvent vous concerner. Vous les retrouvez sur la page Facebook et sur l'application Autoroute Info. On s'intéresse maintenant comme promis à la météo, puisque en ce moment, ça va pour l'instant, temps calme et sec. Mais attention, après ces journées de forte chaleur, ça part en orage. Des orages qui sont prévus demain durant toute la journée sur toute la France. Mal Smith, encore Kim Carnes dans un instant. Et chaque année, en partenariat avec le ministère de l'Intérieur et l'association Assurance Prévention, une piste d'éducation routière s'installe dans une vingtaine de villes en France. Elle permet d'initier les plus jeunes à la conduite d'un deux roues motorisé. Reportage près de Lyon d'Antoine Oppard.
2: Allez, donc on démarre la moto, on tourne la clé. Voilà. Maintenant, je vais mettre la première vitesse. Alors là, on ne met pas qu'un doigt, on met les quatre doigts, d'accord ?
3: Des conseils comme cela, les policiers de la CRS vont en donner cette année à 8000 personnes, principalement des jeunes, grâce à leur piste d'éducation routière mobile qui s'est installée quelques jours du côté du centre des expositions Eurexpo de Lyon pendant le salon du deux roues.
4: Nous, on est là pour faire vraiment un apprentissage sécurisé ou une reprise en main pour ceux qui n'ont pas roulé depuis très longtemps. On accueille un peu tout le monde à partir de 14 ans.
3: Christophe Écolan est policier au sein de la CRS. Il est le responsable de la piste d'éducation routière.
4: Les jeunes, quand on les prend à partir de 14 ans, c'est des jeunes qui n'ont aucune mauvaise habitudes.
2: J'accélère un petit peu. La moto avance. Je sens que la roue tourne.
4: On a des motos à double commande. L'instructeur est à l'arrière. Il bénéficie d'un guidon fixe et d'un rappel des commandes d'embrayage et de frein arrière. On va leur faire faire d'abord l'atelier moto home trainer pour leur montrer comment fonctionne une machine. On va les équiper ensuite. Les premiers tours de roue se feront avec le moniteur à l'arrière sur les motos double commande. Et puis ensuite, on a 18 machines là, qui sont prêtées par 9 marques. On a des motos, on a des motos thermiques, on a des motos électriques.
2: Quand le stop arrive, on m'arrête. Premièrement, j'arrête d'accélérer. Donc je vais dans ce sens-là. Deuxièmement, je serre le levier avec mes quatre doigts, d'accord ? Troisièmement, avec mon pied droit, avec devant mon pied, j'appuie sur le frein.
1: Axel, c'est ça ?
2: Je vais te chercher des gants.
5: Pour essayer le circuit.
1: T'as déjà fait de la moto ?
5: J'en ai fait une ou deux fois déjà.
1: Ça te fait quoi, les premières sensations ?
5: Ça fait un peu bizarre.
1: Et toi, c'est quoi ton prénom ?
6: Méline.
1: Tu voudras passer ton permis moto plus tard ?
6: Normalement, je passe mon BSR.
1: Déjà ? Ok, donc tu vas avoir un petit deux roues. Donc c'est important d'avoir un peu les premières sensations sur la route ?
6: Oui.
4: On prend par exemple un groupe de 50 élèves qui va venir sur une demi-journée. Peut-être qu'il n'y en aura que 5 ou 6 qui feront la moto plus tard. Mais par contre, tous les autres auront pu voir en fait comment se comporte une moto. Dans le cadre du partage de la route et de faire attention aux autres sur la route, ils seront plus indulgents dans leur conduite future.
3: La route demeure la première cause de mortalité chez les 14-24 ans. À elle seule, cette tranche d'âge représente un décès sur 5 sur les routes.

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1: Minuit 15, plusieurs incidents à vous rappeler à cette heure-ci. À chaque fois, c'est sur bande d'arrêt d'urgence. Donc, si vous voyez des gyrophares, vous adaptez immédiatement votre conduite, vous ralentissez, vous écartez. Ça réflexe, il peut bien sûr éviter un drame. On a par exemple une voiture qui est en panne sur l'autoroute A6 en Bourgogne, en direction de Lyon, à l'approche du secteur de Beaune, kilomètre 283. La voie la plus à droite vient d'être neutralisée par le patrouilleur qui est sur place. Et puis, sur cette autoroute A6 en direction de Lyon, mais beaucoup plus au nord. On est dans Lyon, un poids lourd est en panne sur bande d'arrêt d'urgence vers le kilomètre 128, c'est du côté d'Auxerre. Et puis je vous rappelle également que dans le centre du pays, sur l'autoroute A71, il y a une voiture qui est en panne dans une courbe. C'est en direction de Bourges et de Paris, du côté de Clermont-Ferrand. Après le kilomètre 365, après la sortie 13 pour Rion. Voilà pour les interventions en cours le long des voies de circulation. Et petit rappel, ce qui fait la différence entre un bon et un mauvais conducteur, ce sont des gestes simples, c'est la base, voie de droite, distance de sécurité et zéro téléphone au volant. Durant le printemps, à chaque fois, on a beaucoup de zones de chantier qui occasionnent des fermetures nocturnes. Par exemple, puisque j'évoque l'autoroute A6, eh bien, c'est fermé en direction de Paris, du côté de Villefranche-sur-Saône, entre Lyon et Mâcon, entre la sortie 31.2, qui est obligatoire, et la sortie 31.1. Ce sera le cas tous les soirs de semaine, de 21h à 6h, jusqu'au 12 juin. Et puis, sachez qu'en région Rhône-Alpes, sur l'A40, direction Genève, l'accès à l'A404 est fermé en direction d'Oyonnax, fermeture également de la sortie 8 pour Hauteville.
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1: Neika, c'est le tube de cet été à découvrir dans moins d'une minute. On écoutera aussi durant le prochain quart d'heure Kyo ou encore Stevie Wonder. À votre avis, que faire si vous êtes témoin d'un accident ou d'un danger sur l'autoroute? Un mot d'ordre, préservez votre sécurité. Nadine Végiel des Autoroutes APR.
2: On ne doit pas s'arrêter sur la bande d'arrêt d'urgence et puis se mettre en danger. Il faut absolument vous arrêter sur une aire de repos, de service ou une halte péage après. Ou éventuellement, si vous n'êtes pas le conducteur, vous pouvez appeler à travers votre smartphone l'application SOS Autoroute pour, d'une part, géolocaliser l'événement et puis être mis en relation directement avec les équipes de secours. Bien sûr, sur les aires de repos, nous avons des bornes d'appel d'urgence pour les clients, justement pour ne pas se mettre en danger. Sur le bord de l'autoroute, par contre, les refuges, là où vous avez les bornes d'appel d'urgence, sont un peu plus larges et permettent à nos clients de s'arrêter en sécurité le temps de passer leur appel. L'idée, c'est bien sûr qu'ils quittent immédiatement leur véhicule avec toutes les personnes qui sont à bord, qu'ils se mettent en sécurité de l'autre côté de la barrière avec un gilet haute visibilité et puis qu'ils appellent les secours soit à travers la borne d'appel d'urgence, soit avec l'application SOS Autoroute. 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
1: Minuit 30, vous circulez dans de bonnes conditions, tout se passe bien actuellement sur l'autoroute A6 par exemple, l'axe Paris-Lyon encore sur la 40, tout va bien dans les deux sens entre Mâcon et Chamonix, tout va bien également sur les autoroutes alpines. Tiens, si vous êtes chauffeur-conducteur poids lourd, interdiction de rouler en Italie durant toute la journée de ce mardi 2 juin, interdiction de rouler car c'est un jour férié en Italie entre 7h et 22h. Et puis je vous rappelle qu'il y a un alternat de circulation au bout de l'autoroute A43, à l'approche du tunnel du Fréjus. Donc parfois ça peut ralentir, même la nuit, il peut y avoir un bouchon. Risque de ralentissement, ça peut freiner brusquement. Attention à l'approche du tunnel du Fréjus qui se trouve à tout au bout de l'autoroute A43, direction Turin, le tunnel du Fréjus qui vous permet d'accéder à l'Italie. Et puis quelques fermetures nocturnes, par exemple l'autoroute A6 qui est fermée en direction de Paris du côté de Villefranche-sur-Saône entre Lyon et Mâcon. C'est fermé entre la sortie 31.2 qui est obligatoire et la sortie 31.1. Ce sera le cas tous les soirs de la semaine entre 21h et 6h du matin jusqu'au 12 juin prochain. Et puis deux mots sur la météo pour finir, puisque en ce moment temps calme et sec, mais attention, après ces journées de forte chaleur, des orages sont prévus demain toute la journée sur quasiment tout le pays. Et avant d'écouter le tube de cet été, Tame Impala avec Jenny ou encore Cats and Trees, on s'intéresse maintenant aux spécialités culinaires qui ne manquent pas dans la région du Béarn. Sarah Gabzi s'est rendue à Pau pour rencontrer Jean-Luc Constanti, boulanger et pâtissier palois.
2: Alors les spécialités béarnaises les plus connues, c'est bien sûr la garbure, la poule au pot et la piperade. En sucré, nous avons le clafoutis à la cerise. On fait aussi le gâteau basque à la cerise.
3: Vous l'avez entendu, l'un des plats typiques du sud-ouest est la garbure, un nom qui ne vous évoque peut-être pas grand-chose. Jean-Luc Constanti nous donne la recette de ce plat traditionnel de la cuisine gasconne.
2: Alors la garbure, c'est une soupe que l'on mangeait dans les familles à une certaine époque, dont c'est à base de essentiellement de légumes, pommes de terre, navets, carottes, poireaux, choux. Et aussi dans lequel on rajoute, et c'est ça qui fait cette richesse dans notre région, où on rajoute du canard et du jambon du pays. Alors la garbure a pour particularité, c'est que y a tous ces légumes sont cuits à part. Donc une fois que tous les légumes sont cuits, on vient rajouter un bouillon que l'on fait mijoter avec ces légumes. Et en fin de cuisson, on vient rajouter donc le canard confit et le jambon du pays.
3: Moi j'ai une petite question un peu personnelle. Vous avez dû en goûter, des spécialités de la région. Qu'est-ce que vous préférez ici?
2: Qu'est-ce que je préfère? Alors, il y a quelque chose qui peut faire un seul repas pour moi, c'est la soupe, c'est la garbure. Je me régale avec la garbure.
3: Il y a un lieu où on peut découvrir ses spécialités, un lieu incontournable de la ville, c'est les Halles de Pau. C'est un peu l'épicentre en fait, de tout ce qui se fait ici au niveau culinaire dans la région, dans la ville.
2: Oui, tout à fait, les Halles de Pau sont très importantes. C'est le cœur de ville, c'est le cœur de la gastronomie paloise. C'est vrai que nous trouvons des vignerons, des volaillers, des charcutiers, la boulangerie, pâtisserie. Voilà, c'est très convivial. Voilà, on peut se retrouver entre copains, en famille, avec des amis. On rencontre même des gens sur place avec qui on peut converser facilement. C'est un lieu vraiment très atypique qui plaît énormément, même aux touristes, parce que le touriste, il y a un lieu incontournable quand on vient à Pau. C'est aussi les Halles.
3: Pour goûter la fameuse garbure, la poule au pot, la sauce béarnaise et les autres produits du sud-ouest, vous pouvez emprunter l'autoroute A65 qui relie Langon à Pau.

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1: Minuit 45, aucune difficulté, aucun incident à cette heure-ci à notre connaissance. Tout va bien, par exemple, sur la 6, l'axe Paris-Lyon, ou encore, par exemple, sur la 71 dans le centre du pays. Tout comme sur la 40 entre Mâcon et Chamonix. Vous roulez dans de bonnes conditions côté météo. Alors, pour l'instant, temps calme et sec. Je dis pour l'instant parce qu'après ces fortes chaleurs de ces derniers jours, des orages sont prévus demain durant toute la journée sur quasiment tout le pays. Le centre, l'Île-de-France, le Grand Est, la Bourgogne-Franche-Comté, la région Rhône-Alpes seront concernés durant tout ce mardi 2 juin par de fortes averses, donc attention si vous prenez la route demain. Il y a des zones de travaux qui occasionnent des fermetures nocturnes. C'est le cas, par exemple, je prends juste un petit exemple parce qu'elles sont nombreuses, ces zones de travaux. Par exemple, sur l'A43, c'est fermé en région lyonnaise en direction de Chambéry et de Turin entre la sortie 7, l'île d'Abeau-Centre, et la sortie 8, Bourgoin-Jallieu. Jusqu'à 6h du matin, une déviation est mise en place, c'est-à-dire qu'en direction de Grenoble et de Chambéry, il faut sortir au péage 7, l'île d'Abeau-Centre. Vous prenez la départementale 1006 pour rejoindre l'autoroute A43 à hauteur de l'échangeur 8 de Bourgoin-Jallieu.
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1: Samber, le New-Yorkais, jeune New-Yorkais seulement à 19 ans, on l'écoute dans 30 secondes. Joseph Kamel également qui arrive dans la playlist Autoroute Info avec Julien Doré. Bon, si je vous dis Simone, princesse, cocotte, ça peut être des surnoms utilisés pour sa voiture, mais j'en ai découvert d'autres et des bien surprenants. Je suis allé à votre rencontre.
2: Mon papa, à l'époque, appelait sa voiture Caroline. On partait en vacances avec notre Fiat 131, à l'époque, Caroline.
3: Et notre voiture, on l'appelle aussi la Vomito. C'est pour une anecdote un peu rigolote. On a été faire un petit tour dans les virages de Ramatuelle et mon petit garçon a rendu son petit déjeuner. Donc voilà, depuis, on l'appelle la Vomito.
1: Est-ce que vous donnez un surnom à votre voiture ?
4: Quand elle marche, oui, Titine.
1: Et que vous rouliez avec votre voiture Caroline, la Titine ou encore la Vomito. Sur autoroute aussi, on roule à droite. Donc, quand vous avez terminé votre dépassement, rabattez-vous. Et on respecte bien les limitations de vitesse. Maximum 130 km/h et 110 par temps de pluie. Bonne route.

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1: Ravi d'être avec vous, bienvenue à tous, bon voyage, il est 1h.
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1: Aucune difficulté actuellement, vous circulez dans de bonnes conditions, où que vous soyez sur les autoroutes alpines dans le centre du pays ou encore par exemple sur l'autoroute A6, l'axe Paris-Lyon. Quand on roule longtemps la nuit, on ne s'en rend pas compte, mais on peut somnoler. Un accident mortel sur 3 est lié à la fatigue, c'est pour ça qu'on vous dit tout le temps qu'il faut faire la pause régulièrement, minimum toutes les 2 heures. Encore plus la nuit, c'est important de bien respecter ça, d'autant plus que les aires de repos et de service sont nombreuses. Il y en a tous les 20 km environ. Et peut-être que vous ne le savez pas, mais si vous avez faim, 24 heures sur 24, donc à n'importe quelle heure de la nuit. Là, maintenant, vous pouvez vous restaurer. On a l'impression que la nuit, sur les aires de service, tout est fermé, mais un petit guichet qui reste ouvert tout le temps. Vous sonnez à la grille et on vous donne à manger. C'est quand même bien pratique. Côté météo, temps calme et sec pour l'instant, mais attention, après ces journées de forte chaleur, des orages sont prévus demain durant toute la journée sur quasiment tout le pays. Donc attention si vous prenez la route demain. Christophe Maé, Robbie Williams dans un instant, et après les disques vinyles, c'est au tour des radiocassettes de redevenir tendance. Moi j'en ai plein chez moi, des radiocassettes. Un retour vers le futur tout de suite avec Jean-François Giraud et Curtis Thévenon.
2: Mais j'en peux plus des Spotify et autres Deezer, est-ce qu'on pourrait avoir du vrai son pour une fois ?
3: Ça tombe bien, j'ai peut-être quelque chose qui pourrait vous intéresser. Le vinyle, c'est bien, mais bon, se balader en voiture avec le tourne-disque et les amplis, c'est pas très confort ni recommandé, vous en conviendrez. Mais qu'est-ce qui date du siècle dernier et permet d'écouter la musique en voiture ?
2: Le répertoire très restreint des chansons que mes enfants apprennent à l'école ?
3: Mais non, je parle des radiocassettes. Elles ont totalement disparu de nos tableaux de bord. Aujourd'hui, on branche le téléphone en Bluetooth et c'est parti. Mais le marché des cassettes se refait une petite place dans le cœur des usagers. À ce jour, la seule usine de fabrication française, Records Master ou RTM, affiche une croissance annuelle de 20%. Et il n'existe pas que des musiques anciennes sous forme de cassettes. Parmi les artistes convertis, on retrouve Billie Eilish, Sabrina Carpenter ou encore Lady Gaga, pour ne citer qu'elle. D'ailleurs, certaines entreprises fabriquent des Walkman modernes. On peut citer Muse ou encore, pour rester français, la start-up Ouya Rewind. Ceci embarque les dernières technologies, notamment le Bluetooth. On peut y connecter un casque sans fil, une enceinte, mais aussi sa voiture. Et hop, une bonne dose de nostalgie. Alors attention, tout n'est pas compatible et le son risque de ne pas être aussi clair qu'en passant par le téléphone. Mais la plupart des lecteurs proposent également un branchement par câble jack pour s'adapter à la plupart des systèmes.
2: Ah, j'ai retrouvé une vieille compile dans mon grenier, on va tester cela tout de suite. Mince, la bande s'est encore emmêlée.
3: Eh oui, ça fait partie du charme de la cassette. Vous auriez pas un crayon de papier sous la main ?

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1: 1h15, ravi d'être avec vous et vous circulez actuellement dans de bonnes conditions. Tout se passe bien, où que vous soyez, petit rappel utile, la voie de gauche sert uniquement à dépasser. Il ne faut pas circuler sur la voie de gauche, on continue. Pensez aussi aux distances de sécurité et le téléphone, il reste dans la boîte à gants. On a beaucoup de zones de travaux qui occasionnent parfois des fermetures nocturnes. Par exemple, en Savoie, sur l'A43 Maurienne, en raison de travaux dans les tunnels d'Aigbel et des Urtrières, jusqu'à 6h du matin, la circulation se fait uniquement sur une moitié d'autoroute avec une seule voie par sens dans la zone comprise entre le diffuseur 24 pour Éton et 25 Épierre. Je vous rappelle également que sur l'A43 Maurienne, en direction de Lyon, la sortie 31 Modane, qui est située après le tunnel du Fréjus, est fermée durant toute la journée de demain, de 8h, et ce sera comme ça jusqu'au 5 juin. Ce sera fermé de 8h à 18h, déviation par la sortie 30. Et puis actuellement, en Haute-Savoie, la 410 est fermée en direction d'Annecy, entre la sortie 19, la Roche-sur-Foron, et la barrière de péage de Saint-Martin-Bellevue. Donc quand on est sur l'autoroute A40, on ne peut pas rejoindre la 410 en direction d'Annecy. Il faut emprunter la 41.
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1: Et avant d'écouter un classique de The Cure, encore Alex Warren, on s'intéresse à l'Arena Festival qui se tiendra dans quelques jours, là, les 5 et 6 juin prochains à Chambéry, pour sa deuxième édition. Les Neg Marron, j'adore, les L5, Lucenzo ou encore Sly seront sur scène. Mike Ruiz, l'organisateur du festival, est au micro de Vincent Serrano.
2: On va revivre notre adolescence et un moment aussi notre

On va changer un peu d'air sur les réseaux. On est tous un peu isolés, mine de rien. Et les gens, là, ils ont vraiment besoin de se retrouver. Et je pense qu'on est en train de changer d'air. Et on le voit dans les festivals, ça marche. Les concerts, ça marche. Du coup, on sent l'engouement. Les gens ont besoin d'être ensemble et de faire la fête avec des choses simples. Venez comme vous êtes. Alors, je sais qu'il y en a qui jouent pas mal le jeu en s'habillant avec des bandanas ou des baggies. Et l'esprit des années 90-2000. Donc, ça, c'est top. S'il y a un mot pour résumer l'Arena Festival, ce serait quel? C'est bienveillant. On va revivre l'histoire de notre adolescence. Et ça, c'est vraiment cool. Avec des artistes pour la plupart. Enfin, je pense qu'il y a pas mal de gens qui les auront jamais vus sur scène. C'est trop bien. En fait.

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1: 1h30, merci d'être avec nous, soyez tous les bienvenus et aucune difficulté à cette heure-ci, vous circulez dans de bonnes conditions, tout se passe bien par exemple sur l'autoroute A6, l'axe Paris-Lyon dans l'est du pays, sur la 36 dans le centre, sur la 71 ou encore par exemple sur les autoroutes alpines, sur la 41, sur la 43, pas de problème, vous roulez dans de bonnes conditions, attention toutefois à la météo, alors pour l'instant ça va, temps calme et sec à cette heure-ci, mais après ces journées de forte chaleur, des orages sont prévus durant toute la journée de ce mardi 2 juin sur quasiment tout le pays, le centre, l'Île-de-France, le Grand Est, la Bourgogne-Franche-Comté, la région Rhône-Alpes seront concernés par de fortes averses. Donc attention, si vous prenez la route demain, une information qui vient de me parvenir, attention, ça vient de tomber, un accident signalé à l'instant du côté de Troyes sur l'autoroute A26 en direction de Reims après le kilomètre 376. Prudence à proximité de la sortie 22 pour Feuge-Charmont sur Barbuise. Restez bien connectés sur Autoroute Info et sur l'application également en direct. Et puis on a quelques zones de fermeture nocturne suite à des zones de chantier. Il y a beaucoup de travaux durant le printemps. On y reviendra dans les prochaines minutes sur Autoroute Info. Maroon 5 ou encore le tube de cet été dans moins de 2 minutes avec Zao et MC Solar. Et tout de suite, à l'occasion de la journée nationale du fromage, nous allons en Côte d'Or pour évoquer un fromage qui gagne à être connu. Ah, je l'aime beaucoup, moi, celui-là. C'est celui de l'abbaye de Citeaux. Reportage de Jérémy Escamar.
2: C'est en Côte d'Or, aux confins des autoroutes A31, A36 et A39, que le fromage de Citeaux est fabriqué. Chaque semaine, les 13 moines de l'abbaye produisent entre 2000 et 2500 fromages. Anaïs Leschenot guide à l'abbaye de Citeaux.
3: Le fromage de Citeaux, il est très proche en pâte avec le reblochon. C'est un fromage qui n'est pas pasteurisé, il est uniquement thermisé. Ce qui veut dire qu'en fait, il y a un certain nombre de bactéries qui sont éliminées, mais pas toutes. Ce qui fait que le fromage peut continuer à évoluer par la suite. Ce qui fait qu'il prend du caractère, plus il vieillit, plus il devient fort. Et il peut convenir pour les enfants aussi. Quand on le vend, il peut être aussi plus jeune. Et donc, vous le gardez dans votre frigo et vous le faites avancer en âge comme vous voulez le consommer.
4: Donc, on peut le manger, bien évidemment, avec du pain. Mais est-ce qu'il peut aussi accompagner certains plats, certaines recettes?
3: Oui, alors nous, on appelle ça de la citoflette, par exemple, la recette phare. Donc, c'est un peu comme la tartiflette, mais avec du citeau. Donc, des patates, du citeau qui fond au-dessus, des petits lardons si vous avez envie et des oignons. Et puis voilà, au four. On peut le faire fondre aussi en raclette. Il est un petit peu plus gras que les autres fromages, sinon dans des pâtes aussi, également, et sur du pain évidemment.
2: Le fromage de Citeaux semble avoir du succès. La boutique de l'abbaye ne désemplit pas de clients. L'occasion de leur demander pourquoi ils apprécient ce fromage.
5: C'est pas très fort comme fromage, j'aime beaucoup ce genre de pâte comme ça, molle. Et c'est régional, donc il faut profiter des produits locaux.
6: Sa texture particulière, son goût qu'on ne retrouve pas facilement ailleurs, dans d'autres fromages. C'est une texture moelleuse, mais suffisamment ferme pour être agréable.
5: Ah, moi j'adore le fromage de Citeaux, la texture, le goût. On en achète souvent, parfois je congèle et il se décongèle très bien. Et toutes mes tartiflettes, je les fais avec le fromage de Citeaux. La tartiflette avec du Citeaux, c'est très très bon.
2: Pour découvrir le fromage de Citeaux, rendez-vous à la boutique de l'abbaye, accessible depuis la sortie 1 de l'A36 et de l'A31, mais aussi depuis la sortie 3 de l'autoroute A39.

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1: 1h45, tout se passe bien, mais attention tout de même du côté de Troyes sur l'autoroute A26. Peut-être un accident avec gêne à la circulation en direction de Reims. On n'en sait pas plus, mais ce serait vers le kilomètre 375. Les services de sécurité vont se rendre sur place. Il y aurait peut-être un poids lourd qui gênerait la circulation. Donc attention du côté de Troyes quand on est sur l'autoroute A26. Interdiction pour les chauffeurs poids lourds de circuler demain durant toute la journée de ce mardi 2 juin, puisque c'est un jour férié en Italie, donc impossible de rouler pour les poids lourds en Italie. Interdiction entre 7h et 22h. Et puis côté météo, pour l'instant, temps calme et sec. Mais attention, après ces jours de forte chaleur, eh bien forcément, ça tourne à l'orage. Des orages qui sont prévus demain toute la journée sur quasiment tout le pays. Donc restez prudents si vous êtes amené à conduire demain. On a beaucoup de zones de travaux durant le printemps qui occasionnent des fermetures nocturnes. Par exemple, en Bourgogne, fermeture de deux diffuseurs de l'autoroute A6. Le diffuseur 19 au Cernor qui est fermé dans les deux sens. Et le diffuseur 25.2 Chalon-sur-Saône fermé en direction de Lyon. Je vous rappelle également qu'en région lyonnaise, la 43 est fermée en direction de Chambéry et de Turin entre la sortie 7 à l'île d'Abo-Centre et la sortie 8 Bourgoin-Jallieu.
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1: Nous avons d'écouter le tube du moment, Angèle avec Justice ou encore Oubestank durant le prochain quart d'heure. Sur vos pneus, il existe un détail important, trop souvent négligé, l'indice de charge pneumatique. On en parle tout de suite avec Ilyes Jamlaoui.
2: Avant de prendre la route, pensez à jeter un rapide coup d'œil à vos pneus. D'ailleurs, vous avez sans doute remarqué un numéro inscrit sur leur flanc. C'est ce qu'on appelle l'indice de charge pneumatique. Ce chiffre indique le poids maximal que chaque pneu peut supporter. Par exemple, un indice numéroté 91 correspond à environ 615 kg par pneu. Attention, si cet indice est trop faible, le pneu risque de s'échauffer, de s'user, voire même d'éclater, surtout si votre voiture est déjà bien chargée. Sans oublier qu'un pneu correctement gonflé supporte mieux la charge et offre une meilleure tenue de route. Pour connaître l'indice recommandé, vous pouvez consulter simplement le manuel du véhicule ou bien l'étiquette collée la plupart du temps sur la tranche de la portière. Alors avant de partir, vérifiez l'indice et la pression de vos pneus et prenez la route en toute sécurité.
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1: Je vous parlais d'un accident survenu du côté de Troyes. Eh bien, c'est confirmé. Le poids lourd gêne la circulation. Alors, il n'est pas accidenté, mais il est en panne. Ce poids lourd du côté de Troyes sur l'A26, quand on roule en direction de Reims, c'est précisément après le kilomètre 377. On est environ une dizaine de kilomètres après la sortie A23 pour Saint-Dizier-Troyes-Est. Le patrouilleur est sur place en protection. Il est en train de neutraliser la voie de droite.

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1: Attention du côté de Bourg-en-Bresse, autoroute A39 en direction de Dijon. Après le kilomètre 143, une voiture est victime d'une crevaison. Les pneus ont éclaté. La voiture s'est mise à l'abri dans un refuge. Mais il y a peut-être des débris de pneus qui gêneraient la circulation du côté de Bourg-en-Bresse. Sur l'A39, attention.

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1: Et quel plaisir de passer la nuit avec vous. Bienvenue, il est 2h.
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1: Et attention, alerte obstacle signalée du côté de Bourg-en-Bresse sur l'autoroute A39 en direction de Dijon après le kilomètre 143, des débris de pneus qui gênent la circulation. La voiture qui a éclaté son pneu est à l'abri un peu plus loin dans un refuge. Donc attention, après la bifurcation avec l'autoroute A40 du côté de Bourg-en-Bresse, autoroute A39, vous ralentissez bien et vous activez tout de suite les feux de détresse. Les services de sécurité sont en train de dégager la chaussée. Bah oui, parce que peut-être que vous préparez vos vacances de cet été, n'oubliez pas de vérifier l'état de vos pneus, c'est important. Le risque de crevaison est plus élevé quand il fait chaud et quand les pneus sont en mauvais état. Je vous conseille de télécharger deux applications bien pratiques pour votre voyage. SOS Autoroute pour être géolocalisé en cas de problème et l'application Autoroute Info pour être bien informé en temps réel. Autre incident, c'est sur l'autoroute A26. On est du côté de Troyes en direction de Reims, autoroute A26, après le kilomètre 377. Voie de droite qui est neutralisée par le patrouilleur APR sur place pour faciliter le dépannage d'un poids lourd qui est en panne. Sinon, à part ça, ça se passe bien sur l'autoroute A6, par exemple, entre Paris et Lyon, ou encore, par exemple, sur l'A40, entre Mâcon et Chamonix. Tout se passe bien aussi sur les autoroutes alpines. Et avant d'écouter Sienna Spirou, encore Charles et Eddy, comment, à votre avis, se déroule un contrôle technique? Hugo Amiot a pu suivre le déroulement de cet exercice très important.
2: Vincent Dumais est gérant de deux centres de contrôle technique Sécuritest sur Dijon. Il nous fait l'inventaire des différents points de contrôle.
3: Pour effectuer un contrôle technique, on a 133 points de contrôle technique qui se définissent en plusieurs familles. Les familles sont l'identification et après, on va faire l'ensemble des équipements de freinage, la direction, la visibilité, tous les feux, l'éclairage, signalisation. On va après s'atteler à contrôler l'ensemble des essieux, roues, pneus, suspensions, les nuisances, tout ce qui est pollution, fuite d'huile, liquide de refroidissement.
4: C'est important de tout bien faire dans l'ordre.
3: Ce qui est important, c'est de tout faire. Il y a 133 points de contrôle. Et après, avec l'habitude, vous voyez, là, par exemple, j'ai contrôlé mes ceintures, mes sièges. Je fais le tour du véhicule, je regarde mes feux, la fixation de plaque. Je vais ouvrir le coffre, regarder le plancher.
4: Là, on teste quoi?
3: Alors là, on va tester le contrôle anti-pollution. On va pouvoir tester les émissions d'opacité des fumées pour un véhicule diesel. Donc l'appareil qu'on a, là, c'est un opacimètre. Donc on introduit une sonde dans le pot d'échappement. Et on va regarder en fait les taux de fumée qui sortent du pot d'échappement. Et on va regarder par rapport à la norme du véhicule. Là, c'est 1,5 à ne pas dépasser. On va voir avec les accélérations si on est dans les normes. On est à 0,56, donc on est trois fois en dessous de la norme maximum. Donc là, c'est impeccable, le véhicule va pouvoir passer son contrôle.
4: Donc là, on a fait les 133 points.
3: Là, on a fait les 133 points, une petite usure anormale. Les disques de frein qui sont légèrement usés. Pour le reste, il n'y a pas de problème particulier. Elle va pouvoir avoir son contrôle pour 2 ans. Pour terminer, on applique la vignette réglementaire sur le pare-brise pour que l'automobiliste soit en règle.
2: Si votre voiture est un véhicule neuf, le contrôle technique doit être fait dans les 6 mois qui précèdent son 4e anniversaire de mise en circulation. Ensuite, le contrôle doit être renouvelé tous les 2 ans.